0: Stéphanie Hackett, Amour charnel, un coup de cœur ici au Serre.
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2: Quelle qualité doit avoir un sportif de haut niveau?
3: Des forces, des muscles, manger sain et beaucoup boire. Il faut beaucoup, beaucoup s'entraîner pour faire le sport qu'on veut, pour faire marcher ses muscles. On s'entraîne beaucoup, on fait de la muscu, prendre des poids de genre 40 kg sur ses bras et tenir le plus longtemps pour avoir des muscles.
2: Et vous connaissez des sportifs de haut niveau?
3: Ah oui. Cristiano Ronaldo, Teddy Riner, Kylian Mbappé, Lionel Messi, Léon Marchand, Félix Lebrun et Alexis Lebrun.
2: Ils faisaient quoi eux?
3: Du ping-pong.
2: Vous les avez regardés pendant les JO?
3: Oui, de temps en temps. Moi, je les ai pas regardés, mais j'ai vu surtout.
4: J'ai vu Teddy Riner parce que j'aime bien karaté, mais j'ai arrêté.
3: Moi, j'ai vu beaucoup, beaucoup plus de fois Léon Marchand, même si je préfère beaucoup plus le ping-pong. Il faisait vraiment des trucs magnifiques.
4: Will Bayama, je crois, pour la France, le basketteur. Et après, il y a un Américain. Après, je sais pas comment on l'appelle, mais ma belle-mère, elle avait crié le King, mais je crois pas que c'est son prénom.
2: Est-ce que vous aimeriez être un sportif ou une sportive de haut niveau, vous?
3: Oui. Non. Parce que ça demande trop d'exercice.
4: Faire de la piscine, j'aime bien. Ça fait marcher les bras, les jambes en même temps. Et ça demande beaucoup d'entraînement, du coup, j'adore.
3: Moi, oui, parce que j'aimerais bien faire beaucoup de ping-pong. Parce que c'est mon sport préféré. Et Félix Lebrun, il m'a donné un bon coup d'énergie. Maintenant, j'en fais un club et voilà.
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5: Ah, faudra attendre la Saint-Paul pour savoir qui sera le cognon.
6: En pétition dans le texte.
5: Cognon, à rapprocher de quignon, désigne un morceau de pain. Dans le temps, à la messe, on partageait un pain béni qui était offert à tour de rôle par une famille de la paroisse. Celle qui venait d'offrir le pain allait emporter un morceau, le cognon, à celle dont ce serait le tour le dimanche suivant. À Mentoux-Salon et dans les villages voisins, les vignerons n'ont pas choisi Saint-Vincent comme patron, mais Saint-Paul, célébré le 25 janvier. Eh oui, l'hiver, les gens de la terre ont un peu moins de travail, les jours sont courts, et on peut faire la fête. À Mentoux, le cognon, c'est celui qui succède au bâtonnier. Dans les années 2000, la fête de Saint-Paul a bien failli disparaître, et il a fallu toute la ténacité de Paul Gilbert, qui avait fondé la confrérie en 1950, pour lui redonner de la vigueur. Traditionnellement, Paul Gilbert entonnait la chanson de Mentoux à la fin du repas. En 2007, il nous a exprimé sa joie de voir revivre la Saint-Paul. A entonné la chanson, mais il l'a jamais terminée, vu qu'il est passé de vie à trépas en chantant le refrain. Voici les paroles de cette chanson, qui se chante sur l'air de la Charibiaude, dont les paroles sont de Jean-Baptiste Magnon, et qu'on chante encore à la Saint-Paul.
6: En pétition dans le texte.
5: Dans notre pays, sans fait de manière, on poste notre vie ben honnêtement. Oh, y a pas besoin de faire une prière pour voir s'amener le pichet de vin blanc. Que ça soit chez Pierre, ou ben chez Paul, ou Bourdin ou ben d'en bas, chez le curé ou chez le maître d'école, en vrais amis, trinquons les gars. C'est comme une tous une autre bonne terre, je suis heureux tout en travaillant. J'en ai ici, qu'à son genre, t'es fier. Du beurre, du blé, des gobaillants, et poum des cravères, et du bon vin blanc. Si vous passez par Mentoux, venez donc me voir, je vous la chanterai.
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5: 6h20, c'est votre rendez-vous les gens d'ici. Tous les jours, nous mettons en lumière une personnalité qui fait briller notre région. Elle se confie au micro de Romain Bruno sur votre radio locale ici par Île-de-France. Et aujourd'hui, retrouvons Romain en Seine-et-Marne avec son invité dans une garderie pas comme les autres, hein, n'est-ce pas Romain?
7: Oui, je suis dans une garderie très spéciale, car elle n'est pas pour les enfants, non, mais pour les animaux et surtout pour les chiens. Et j'ai Fanny. Bonjour Fanny.
8: Bonjour Romain, ici c'est chez Doc Decker, c'est la garderie pour chiens que j'ai créée et ouvert il y a un an à Ceris.
7: Alors pour celles et ceux qui ne connaissaient pas et qui n'ont pas entendu l'interview d'il y a un an, on rappelle ce qu'est Doc Decker.
8: Doc Decker, c'est une garderie pour chiens à la journée, vous pouvez y laisser votre chien pendant que vous travaillez ou si vous avez un déplacement, mais c'est aussi une boutique avec des friandises et des accessoires, des dog wash en libre service pour laver son chien et un espace bien bien-être pour prendre soin de lui avec des professionnels du monde animalier qui se relaient chaque mois pour prendre soin de votre toutou.
7: Est venue d'où cette idée de créer comme ça ce petit endroit magique pour les chiens ?
8: Cette idée, elle m'est venue il y a 6 ans lors d'un voyage à New York. Je suis passée devant une garderie canine et là, je me suis dit, c'est le paradis pour chiens, pour mon chien, Snow, parce que je cherchais une solution de garde à l'époque. Je n'en trouvais pas et en tombant devant cette garderie, je me suis dit, c'est le lieu où je veux l'emmener.
7: Qui vient ici exactement ?
8: Je vais avoir la clientèle locale qui souhaite laisser son chien pendant qu'il travaille. Ils n'ont pas forcément le temps de s'en occuper. Mais j'ai aussi une clientèle qui va à Disneyland Paris, qui n'a pas la possibilité de laisser son chien dans la chambre d'hôtel et qui veut offrir une journée magique à son chien. Donc ils choisissent Dag Decker. Parce que Disneyland Paris, c'est juste à côté, à 5 minutes.
7: C'est quoi la journée type d'un chien ici ?
8: Une fois qu'on a déposé son chien, il va être accueilli, on va jouer avec lui, lui proposer des activités, que ce soit de l'agilité d'intérieur ou de la stimulation mentale. C'est parfait pour l'enrichissement personnel. Et ensuite, on va les emmener se promener, puisque les chiens ont besoin d'aller explorer et de renifler. Et on a plein d'espaces verts autour de nous.
7: Vous avez un super métier, Fanny.
8: Ah, je l'adore, mon métier.
7: Il y a combien de chiens d'inscrits ?
8: Alors, je peux vous donner ce chiffre-là. En un an d'ouverture, j'ai accueilli plus de 250 chiens au sein de ma garderie, avec des chiens venus à la fois du territoire, Val d'Europe, où je suis implantée, mais aussi depuis l'étranger. Le chien le plus loin, il vient d'Australie. Et il y a 3 jours, il venait du Panama, les toutous. Donc, on arrive à me trouver partout dans le monde.
7: Et d'ailleurs, si on veut prendre rendez-vous, si on veut laisser tranquillement et sereinement notre chien...
8: Oui, je suis située au 7 boulevard Michael Faraday à Cerise. Et vous pouvez aussi me retrouver sur les réseaux sociaux, dogdecker77 ou mon site internet dogdecker.fr.
7: Merci Fanny, voilà, c'était un petit rendez-vous au paradis des chiens.
5: Et c'était très mignon. Merci Romain Bruno et merci à votre invité Fanny, jeune entrepreneuse et créatrice de Dog Take Care en Seine-et-Marne. Une interview à retrouver en intégralité, même en vidéo, hein, avec tous les petits chiens sur notre page Instagram et sur notre site ici.fr.
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1: Circuit court aujourd'hui au cœur du village de Roiffieux, où l'on va se régaler avec Noémie Marron de l'atelier du père Marron.
2: Nous sommes donc dans un vieux bâtiment qui date d'après une pierre gravée sur la façade de 1612. C'était en fait l'ancien entrepôt du boulanger du village, puisque mon papa est natif de Roiffieux. Donc ici, nous sommes un atelier de transformation de fruits. Notre objectif, c'est de décliner le fruit sous plusieurs formes. Donc, on a commencé avec la confiture, on fait maintenant des pâtes de fruits, et on aimerait faire à terme encore plus de déclinaisons. Ça peut être de la compote, des coulis, des sorbets, enfin voilà. Avec un cahier des charges extrêmement exigeant et qui ne bougera pas, ce qui correspond en fait tout simplement à nos valeurs, que des fruits français, qu'on va chercher en direct chez les producteurs, des variétés dites dans le monde du fruit, on dit premium, donc ça veut dire très qualitative, très gustative, et le tout très peu cuit et peu sucré. L'idée, c'est à chaque fois, à travers nos produits, d'avoir l'impression de manger le fruit cru. C'est un substitut, en fait, lorsque le fruit n'est pas de saison.
1: Et ici, on est confiturier de père en fille, Christian le papa et Noémie sa fille, associés dans cette belle aventure gourmande depuis 2024 dans l'atelier du père Marron, mais depuis toujours à la maison, pour régaler les épicurieux avec une vingtaine de parfums de confiture extra.
2: Donc la gamme Corse, ce sont la clémentine de Corse, le pommelot de Corse et le citron Corse, une confiture d'ailleurs très rare à trouver. Une gamme réunionnaise avec l'ananas Victoria et la mangue José. Et ensuite, on a les classiques et en plus original, on va dire, mais extra local. On va avoir tout ce qui est poire, qui est vraiment une belle découverte parce que c'est un fruit extrêmement classique, mais rarement transformé. La pêche de vigne, les fruits sauvages, donc mûres, myrtilles ainsi que cynorhodon. Et puis, tiens, c'est très important, on ne fait pas de crème de marron, on fait de la confiture de châtaigne. La différence, elle est majeure à notre sens. On fait des choses très haut de gamme, mais on veut quand même rester sur de l'abordable. Nous, on va vraiment être sur de la retranscription du fruit. Ce qui fait qu'on n'aura jamais d'assemblage de plusieurs fruits ou d'épices. Et dans la crème de marron ou confiture de châtaigne, nous, on va se différencier parce qu'on ne met pas de vanille, on met moins de sucre. Ce qui fait que ça fait beaucoup plus châtaigne à tartiner. En fait, nous, notre principe, c'est de se dire, quand un fruit est excellemment bon, il se suffit à lui-même et il n'a pas besoin de rajout, d'exhausteur de goût, que sais-je, pour être savoureux.
1: Et alors, avec ce même savoir-faire, Noémie et Christian confectionnent également des pâtes de fruits savoureuses.
2: Alors, les pâtes de fruits, c'est vrai que ça a été un gros enjeu, puisqu'en fait, ce qui se faisait sur le marché, attention, je ne mets pas tout le monde dans le même sac, mais on était quand même sur des produits extrêmement sucrés qui n'avaient de fruits que le nom dans pâtes de fruits. Et donc là, c'était un vrai challenge parce qu'il fallait que la texture suive. Donc ça nous a mis vraiment des mois et des mois pour trouver le juste équilibre. Mais on est extrêmement fiers de ce produit-là. On voit qu'il a beaucoup de succès parce qu'effectivement, on fait une pâte de fruits, plus de 50% de fruits, avec cette espèce de trompe-l'œil qui fait qu'on a l'impression de manger le fruit. Et certains, d'ailleurs, clients pensaient que c'était un fruit confit tellement qu'il ressemblait à la clémentine, par exemple.
1: Donc vous l'avez compris, dans l'atelier du père Marron, on fait vraiment tout artisanalement. Et le plus souvent possible, donc en circuit court.
2: On essaye vraiment toujours d'être extrêmement local. Après, il s'avère qu'on est dans une région très limitrophe avec la Drôme et l'Isère, donc des fois, il est plus local d'aller en Drôme et l'Isère que dans le sud de l'Ardèche, par exemple. On travaille avec une bonne vingtaine de producteurs et aussi des cueilleurs. Les cueilleurs, c'est quand vous voulez, où vous voulez, il n'y a aucun problème. On est vraiment à la recherche de ce savoir-faire. Donc, on le fait pour la mûre sauvage et le cynorhodon. On a une chance d'être dans une région où il y en a plein. Il n'y a pas de mal à les trouver. Par contre, un peu plus de mal à les cueillir.
1: Donc, l'appel est lancé. Si ça vous intéresse, rapprochez-vous de Noémie et de l'atelier du père Marron à Roiffieux. Vous retrouvez leurs confitures et pâtes de fruits dans certaines épiceries fines, chez certains restaurateurs également, notamment les maisons Marcon, ou directement ici à l'atelier boutique à Roiffieux, où Noémie se fera un grand plaisir de vous faire déguster ses douceurs.
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3: Bonjour, c'est Christophe Mouton, le spécialiste de la brandade sur Nîmes. Je voulais parler d'une petite passion que j'ai, qui me tient à cœur depuis ma plus tendre enfance sur nos côtes languedociennes, c'est la pêche en mer. Voilà, je suis un passionné de pêche en mer, de toutes les pêches.
4: Alors, contrairement à votre métier, puisque vous pratiquez et vous fabriquez la brandade qui est à la base de morue. On n'en trouve pas en Méditerranée, donc vous ne pêchez pas de la morue.
3: Non, mon grand malheur, il est là, quoi. Donc j'ai essayé avec les carpes du jardin à la fontaine, ça n'a pas fonctionné, parce qu'elles devenaient roses, et c'était pas terrible, quoi, pour notre brandade. Et donc, je me suis rabattu sur le poisson de Méditerranée, bien sûr. Mais je vais y venir, aller pêcher mes morues bientôt en Norvège, dans les pays froids.
4: C'est prévu.
3: Ah, c'est la finalité.
4: Ok. Alors, une pêche en Méditerranée, ça se fait comment? Sur le bateau?
3: Y a beaucoup de pratiques, quoi. Hein. Alors, bon, c'est pas une pêche statique, comme on peut le voir, avec sa canne à pêche, son bob et en attente, quoi. Hein. Y a différentes pêches. En plus, on a les poissons actuellement qui sont en train de changer. On a des nouvelles espèces qui sont en train de regagner le rivage.
4: Et le pêcheur est de plus en plus malin. Et on vous a offert un beau cadeau il n'y a pas longtemps. Racontez-nous.
3: Il était au courant, Olivier, ouais, effectivement, mon cadeau de Noël, j'ai eu la chance de trouver au pied du sapin un drone. Donc, dès que je parle de cet appareil, tout le monde rigole, me dit, mais qu'est-ce que tu fais avec un drone?
4: Un drone de pêche.
3: C'est vraiment un drone de pêche, elles m'ont fait venir ça des États-Unis. C'est un drone qui peut tomber à la mer et qui se relève automatiquement. Et qui est surtout étanche, quoi, à tous les embruns, à toutes les conditions un peu dures. C'est vrai qu'à ces périodes un peu d'hiver, j'aime bien aller affronter les éléments avec mes grandes cannes. Et donc j'utilise ce drone pour pouvoir aller déposer mes appâts où je le souhaite, parce qu'il y a énormément de vent, il y a énormément de vagues. Donc il faut braver quand la mer est déchaînée. Et maintenant, j'ai plus la force pour jeter très loin et je n'arrive pas à atteindre le poisson. Et avec ce drone, ça me permet de pouvoir positionner mes appâts où je le souhaite.
4: Qu'est-ce que vous mettez comme appât?
3: Ah ben là, en ce moment, c'est le bibi, c'est le couteau, c'est la coque rouge. Voilà. Là, c'est...
4: Donc il y a une petite pince sur le drone?
3: C'est exactement ça. Il y a la pince, ça prend l'appât et ça va le déposer où je le souhaite. Alors les gens, quand ils me voient faire ça, ils me disent, mais c'est pas possible, mais qu'est-ce que c'est cette pêche? C'est vraiment pour passer un moment et d'être au cœur de la nature. Moi, c'est ce qui me ressource.
0: 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Wikizef, petit guide à l'usage des étrangers du sud du péage d'Arras en vacances dans notre belle région.
5: Dimanche matin, levé avant le soleil, vers 9h, vous descendez prendre un café que vous pensez amplement mérité. 8h de sommeil, franchement, on mérite une pause café. Et devant la cafetière, votre cousin regarde attentivement le café couler. Ça s'appelle une sentinelle de cafetière. Et là, il se retourne et dit « Bon, t'es déjà debout? Il fait corps noir, t'as qu'est ta lit ou quoi ?» Ne paniquez pas, Wikizef est là pour vous aider. Taquet Tali. C'est une réflexion semi-désagréable, parce qu'il y a plusieurs niveaux de réflexion désagréable. Ça dépend de l'heure qu'il est, du temps qu'il fait. Admettons, il fait 27 degrés à l'ombre, et ben c'est l'heure de « fais pas chier ». Ou alors, il est 3 grammes à quart. Et ben c'est pas la peine de se demander pourquoi il est désagréable d'un seul coup, c'est parce qu'il n'y a plus de canette.
0: Exemple.
5: Vous avez la réflexion désagréable qui serait « t'es déjà debout ? Ah, retourne te coucher, c'est pas le jour à me faire quiller du côté de la cafetière, hein ?» La réflexion pas désagréable, t'es déjà debout. Oh bah alors, j'ai fait du café pour un régiment de soldats, t'inquiète, assis-toi, je te ramène un jet. Réflexion semi-désagréable, bah t'inquiète, t'as lié ou quoi? Petite phrase qui présuppose que pour que vous parvinciez à vous lever tôt, il faille forcément que vous fûtes tombé du lit. Vu que vous n'êtes pas totalement du nord, que forcément tout ce qui est au sud du péage d'Arras possède un degré de fainéantise qui augmente au fur et à mesure qu'on s'approche de la Côte d'Azur. Ou là-bas, pour se lever tôt, bah faut pas qu'ils quittent leur lit, hein, mais qu'ils descendent en rappel. Allez, au revoir, hein, et un baisse à ma reine.
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1: Et aujourd'hui, dans les histoires insolites, on va découvrir le parcours d'une femme exceptionnelle du forêt, une historienne résistante, pionnière, Marguerite Gonon. Bonjour Jessica Vial.
2: Bonjour.
1: De l'Office du tourisme Forêt Est. Qui était-elle, cette Marguerite Gonon?
2: Alors, Marguerite Gonon, c'est vraiment une figure incontournable du forêt. Elle naît en 1914 à Saint-Étienne, d'un père, Joanny, issu d'une famille de chapeliers de Chazelles-sur-Lyon, et d'une mère, Marguerite, de famille de meuniers à Poncin. Elle grandit dans cette commune, une enfance plutôt simple, mais qui annonçait ses futurs intérêts.
1: Ouais, car elle ne va pas rester très longtemps dans l'ombre des moulins.
2: Non, pas du tout. Elle devient institutrice à Artin, et là, elle rencontre le comte de Neubourg, qui l'encourage dans sa passion pour l'histoire médiévale. Elle entre alors à la Diana, la grande société historique du forêt, et rejoint l'équipe des chartes du forêt. Un travail titanesque qui a consisté à lire, traduire et publier plus d'un millier de textes datant d'avant 1300.
1: Ce qui frappe surtout, c'est qu'elle ne s'est pas contentée de fouiller les archives. Elle a aussi pris part à l'histoire qui était en train de s'écrire.
2: Exactement. Quand son frère est tué en 1940, elle entre dans la résistance. Elle organise une filière d'évasion pour des officiers de la France libre. Et en 1943, elle devient même l'une des responsables de l'armée secrète du secteur de feu. Une femme vraiment de courage.
1: Et après la guerre, elle poursuit sa carrière d'érudite et devient même la première femme à être nommée au sein du CNRS.
2: En effet, elle devient donc docteur en lettres, ingénieure dans cette institution. Elle passe même un doctorat au sujet de la vie familiale en forêt au XIVe siècle et sera récompensée par le Grand Prix Gobert de l'Académie française.
1: Ouais, c'est une résistante, une historienne, une pionnière. On n'en a pas beaucoup parlé de cette Marguerite Gonon.
2: Non, c'est vrai. Elle meurt en 1996 à Feur et elle nous laisse en fait une connaissance immense de l'histoire et de la langue du forêt. Marguerite Gonon, c'est un peu la mémoire vive de notre territoire.
1: Merci beaucoup Jessica Vial. À bientôt.
2: À bientôt.
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3: Chaque année, près de 800 000 personnes montent sur un bateau à Strasbourg, soit plus de la population entière de Marseille qui ferait la queue pour voir la petite France. Aujourd'hui, je teste pour vous les coulisses de Bateau-Rama. On est bien évidemment à Strasbourg, embarcadère du Palais Rohan. Et il est tôt, il est très tôt. Hein. La ville s'éveille tout doucement et je monte à bord d'une navette Bateau-Rama avec Dylan et les capitaines. Autour de nous, l'île est particulièrement silencieuse et on entend juste les clapotis de l'eau contre la coque. Pendant que les premiers touristes dorment encore, eh bien l'équipage lui prépare déjà la journée. J'ai comme l'impression que je vais prendre part au spectacle que je vois défiler tous les jours devant les fenêtres des studios d'ici Alsace. Et une fois à bord de la navette, direction le port du Rhin, dans les locaux techniques de Bateau-Rama. Avant même qu'un touriste monte à bord, ah bah les bateaux passent par une vérification technique complète. Et Dylan m'explique que chaque navette est contrôlée quotidiennement. Hein. Les niveaux, la sécurité, les systèmes électroniques. Normal, on peut transporter jusqu'à 135 passagers par bateau. En fait, Bateau-Rama appartient au port autonome de Strasbourg. C'est le deuxième port fluvial français. Et à l'origine, les visites servaient surtout à montrer la puissance industrielle du port aux investisseurs. C'était pas vraiment pour les touristes. Aujourd'hui, la visite dure environ 1h10. Et on traverse la petite France, la Neustadt et le quartier européen. Et selon le capitaine, la difficulté principale, c'est de réussir à anticiper d'une part le courant, mais aussi les écluses et les autres embarcations, hein, dans un espace, il faut le dire, relativement petit. Et ça prend pas mal d'entraînement pour réussir à passer un aussi long bateau sous les ponts de Strasbourg. Et moi, je me fais trimballer et je dois avouer que depuis l'avant du bateau, la ville est encore plus belle. On voit les rues et les façades des bâtiments complètement autrement. J'ai adoré ça. Aujourd'hui, la flotte compte une dizaine de bateaux. Parce que oui, il y a du monde. Et pour gérer l'afflux des visiteurs, eh bien, j'ai rencontré Lucie. Lucie, elle est agent de quai et elle m'explique que ce sont plusieurs centaines de personnes par heure qui montent et descendent des navettes en haute saison. Et le timing est super précis parce qu'un bateau part environ toutes les 30 minutes. Alors moi, pour montrer ma bonne volonté, eh bien, j'ai tenté d'aider à amarrer le bateau. Ah ben, c'était une mauvaise idée. J'ai tiré la corde, mais dans le mauvais sens. Bref, le bateau ne bougeait absolument pas, mais ça a eu le mérite quand même de lancer un fou rire général. Bon, le capitaine m'a même dit que ça arrivait aussi au marin. Bon, je me dis qu'à travers ça, je viens d'être officiellement adopté par la marine alsacienne. Youhou ! En tout cas, je réalise que derrière l'image romantique des bateaux qui défilent tranquillement le long de l'île, eh bien, se cache surtout une organisation quasi aéronautique. Car finalement, Strasbourg, vu d'en haut, c'est sûr, c'est beau, mais vu d'en bas, depuis l'eau, eh bien, c'est encore plus beau.
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1: Je vous emmène dans les locaux d'un transporteur mayennais, ceux de Brégé, entreprise de plus de 1000 collaborateurs. Il y a 12 agences en France, une présence également en Espagne et au Portugal. Le siège est à Saint-Berthevin, où il y a les bureaux, des entrepôts et aussi un garage, un atelier de réparation et d'entretien des véhicules. Je démarre la visite avec Sébastien Bluteau, c'est le chef d'atelier, dans une partie de ce garage que je trouve un peu trop calme.
2: Oui, en effet, là on se situe dans le magasin, donc le magasin des pièces détachées, dans lesquelles on va retrouver les composants nécessaires, soit pour la carrosserie, soit pour les entretiens des véhicules.
1: Bon, moi je veux entendre du bruit et voir du monde. Je pense qu'il faut s'avancer par là.
2: Oui, en effet, en allant par ici, je pense qu'on va trouver plus d'activité.
1: Voilà, on rentre dans l'atelier où il y a plein de pneus. Alors des pneus de camion, évidemment. Là, on est sur du format, du volume XXL.
2: Oui, tout à fait. Donc là, on va retrouver les pneus à la fois pour les remorques et pour les tracteurs, les véhicules moteurs. On travaille tous nos pneumatiques ici en local, sauf bien sûr les véhicules qui crèvent sur la route, pour lesquels on fait des dépannages à l'extérieur.
1: Vous êtes combien à travailler dans cet atelier en tout, Sébastien ?
2: Les pneumatiques, c'est 2 personnes. Et si on élargit à l'ensemble de l'atelier des activités de l'atelier, on est en tout 20 personnes. On va inclure dans ces 20 personnes toute la partie aussi administrative qui fait le planning et qui contribue aussi à piloter les activités, qu'elles soient ici en interne ou qu'elles soient en externe.
1: Et justement, on se rapproche de vos mécaniciens. Oh là là, il y a de l'étincelle là devant nous.
2: Ouais, donc là on est sur des opérations de carrosserie, donc qui vont consister à remettre et maintenir en état les remorques pour que les opérations de chargement puissent se faire en sécurité pour le conducteur et puissent se faire de façon efficace au moment des passages chez les clients.
1: Alors au sein de l'entreprise, un camion va faire jusqu'à 800 000 km. Pendant notre conversation avec Sébastien, nous sommes interrompus par un gros bruit.
2: Donc là, on est sur le démontage de roues sur un véhicule moteur, donc justement pour pouvoir effectuer les opérations sur les pneumatiques.
1: Alors, il y a environ 350 véhicules moteurs, donc les cabines. Pour le nombre de remorques, c'est le double. Alors, il y a des diesels, une partie qui roule au gaz, une nouvelle génération de véhicules électriques. Dans l'atelier, je rejoins Steven, c'est l'un des salariés mécaniciens chez Brégé. Il est en train d'intervenir sur l'un des poids lourds.
3: Mon collègue est en train de démonter la face avant parce qu'il a tapé un sanglier.
1: C'est pas votre collègue qui a tapé, c'est le camion, le poids lourd.
3: Oui. Quand même, on fait aussi des entretiens. On va basculer pour voir s'il n'y a pas une fuite. On va faire un peu de tout ça, un peu de préventif.
1: Et vous, apparemment, vous êtes le chef d'équipe, Steven, vous confirmez ?
3: Oui, je gère 2 gars avec moi. On est soit de matin, soit d'après-midi. Le garage, il est ouvert de 5h30 à 21h.
1: Et donc là, aujourd'hui, vous êtes de l'équipe du matin, ce qui veut dire que vous êtes réveillé à quelle heure ? Hyper tôt ?
3: Eh bien, 4h30, on est debout pour être là à 5h30.
1: Qu'est-ce qui vous plaît dans votre métier ?
3: On aime bien travailler sur la mécanique, on aime bien avoir un peu les mains sales, un peu toucher à tout.
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4: La base de ce message-là, que c'est vrai que c'est plus ou moins spiritueux, quand même. Il faut pas se leurrer.
5: Spirituel.
4: Oui, spirituel. Pardon. Excusez-moi, spirituel. Spirituel, excusez-moi. Vous n'avez pas enregistré.
6: C'est bon. Virginie et vous.
7: Bienvenue, on vous attend à 13h ce dimanche, Ville-la-Plaisance, dans le centre-ville de l'Odève. Signé Bruno et Lily. Le couple héberge des marcheurs du chemin de Saint-Jacques-de-Compostelle. Et ce dimanche, ils ont invité une trentaine d'hébergeurs héroltais à une journée de rencontre. Avec Théo, le technicien du son, on arrive pendant l'apéro. Dans la cour de leur maison vite, des tables hautes ont été installées. Tout le monde se parle avec le sourire, un verre ou un toast à la main. Quand je suis partie faire ce reportage, je pensais aborder l'hébergement des marcheurs. Pourquoi on héberge, comment ? Mais très vite, un autre sujet s'est imposé. La marche. car s'ils sont devenus hébergeurs, c'est parce qu'ils ont été hébergés et que cette rencontre a changé quelque chose en eux pour toujours. Exemple avec Miguel, qui accueille les gens sur Lunas depuis 2016.
4: J'étais marcheur avant d'être hébergeur. Je fais les deux parce que je continue de marcher. C'est un manque qu'on a dans le cœur que à un moment donné, on se dit, je disais, ça me manque, c'est un besoin qu'il nous faut combler.
7: C'est-à-dire que tous les ans, vous partez pour marcher?
4: Oui, moi, tous les ans, je fais un chemin ou autre. Cette année, j'ai fait le chemin de Saint-Guyen. J'ai fait une partie du chemin de Saint-Guyen.
7: Ouais.
4: Et bon, l'an dernier, il y a deux ans, j'ai fait le Camino Primitivo en Espagne.
7: Ah ouais,
4: aussi, qui était magnifique, qui est très beau.
7: Qu'est-ce qui fait qu'à un moment donné, vous vous dites, Miguel, je vais accueillir des gens?
4: Grâce à une pèlerine. Et qui avait eu un souci et qui était tombé. Et je n'avais pas encore le gîte ouvert. Et que grâce à elle, par rapport à ce qu'elle a vécu, ce qu'elle était tombée, tout ça, elle est sortie d'une séparation, d'une maladie. Et je l'ai accueillie, on l'a accueillie ce jour-là. Et donc, ça fait que le déclenchement de pouvoir entamer le gîte.
5: Il n'y a pas de hasard, en fait.
7: Albine, marcheuse et accompagnatrice sur le chemin.
5: Le chemin vient nous chercher et ne nous lâche pas, en fait. Et donc après, ben même après avoir cheminé, il va encore créer des choses pour nous. Et
7: quand je vous dis que c'est le chemin qui vient nous chercher.
5: Vraiment.
7: C'est-à-dire que quand on a l'idée, parce que moi ça m'a déjà traversé, de dire, tiens, je vais faire un bout du chemin de Saint-Jacques de Compostelle, pour vous, c'est pas moi qui décide, c'est le chemin qui vient m'appeler.
5: Totalement.
7: Ça, c'est hyper religieux et mystique, votre truc.
5: Pas du tout, non.
4: Non, non, non, pas spécialement. Non, pas spécialement pour moi. Comme on dit, chacun a tout le midi à sa porte.
7: Oui.
5: C'est la foi. Et la foi n'est pas forcément religieuse.
7: Si après tu deviens toi-même hébergeur, c'est parce que tu n'as pas envie de quitter ce truc-là, tu as envie de continuer.
4: C'est un peu ça, c'est-à-dire retracer la convivialité, tout l'accueil que j'ai eu.
7: Alors voilà. Ça veut dire que vous transformez votre maison à ce moment-là? Comment ça
4: pas
7: se passe?
4: Pas spécialement. Mais oui, mais moi j'ai la chance que je suis dans une villa et que j'ai le rez-de-chaussée à disposition.
7: Enfin, est-ce que c'est payant ou pas?
5: Oui, mais alors oui.
7: C'est dérisoire.
4: Oui, c'est-à-dire on fait des sommes en s'adaptant au pèlerin.
5: De toute façon, c'est ça le chemin. C'est vraiment l'idée, je pense, comme tu le disais tout à l'heure, c'est de rendre ce qu'on a reçu. C'est de continuer en fait le chemin d'une autre façon.
7: Miguel me dit qu'il y a une grande différence entre randonnée et marcher. Quand je lui demande laquelle, il me répond qu'il faut le vivre pour le comprendre.
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8: L'auteur du livre que je vous présente aujourd'hui dans Toujours à la page les a tous interrogés. Ce père de famille qui, après avoir tué femme et enfant, s'inquiète du sort de sa chienne. Ce japonais cannibale, interpellé au bois de Boulogne, ou encore ce membre de la Société de protection des oiseaux, soupçonné d'être un tueur en série. Jacques Poinaz fut commissaire de police, chef adjoint de la brigade criminelle de la police judiciaire de Paris, également chef de l'unité de coordination de lutte antiterroriste. Cet Ardéchois de naissance témoigne de sa carrière dans « Le temps des aveux », « Le réfrigérateur du japonais cannibale » et autres récits de la brigade criminelle, un livre paru chez Mareuil Éditions. Le retour sur 13 des enquêtes les plus marquantes de sa carrière avec « En ligne de mire », à une époque où l'ADN n'était pas encore la reine des preuves, l'obtention des sacro-saints aveux. Des aveux qui viennent ou non, et qui dissimule parfois une partie de la réalité, qui laisse aussi souvent l'enquêteur avec un sentiment de frustration. Jacques Poinaz.
9: Oui, de la frustration, parce que les aveux ne sont pas toujours totalement sincères, ou complets, ou indiscutables. Il y a souvent une fragilité de l'aveu, puisque lorsque les aveux, on se projette déjà dans le procès et la preuve devant les assises pour les homicides. Mais ces histoires, c'est aussi ce basculement de la personne qui avoue, et souvent, même si le policier avant tout est content d'avoir résolu une affaire, parce qu'une affaire criminelle est toujours un poids pour les policiers, mais il y a également parfois un peu de, sinon de pitié, du moins de tristesse de voir un homme qui parfois avait une vie jusque-là normale et qui bascule dans le monde de la prison pour une longue peine.
8: Mais quelle perception vous avez de ça quand vous êtes face à quelqu'un qui n'est pas un criminel aguerri et qui bascule pour des raisons qui paraissent en fait futiles, si on y pense bien?
9: Alors, je crois que ça reste un mystère de l'homme, un mystère de l'humanité. Comment comprendre que quelqu'un qui a jusque-là eu une vie parfaitement banale, d'un seul coup, pour des raisons difficiles à imaginer, passe à des actes terribles?
8: On voit la grande diversité des affaires que vous avez traitées. C'est d'autant plus agréable à lire qu'effectivement, on ne sait jamais où vous allez nous emmener à chacune des histoires. Comment vous avez fait la sélection ?
9: J'ai pris celles qui sont restées dans ma mémoire, je dirais, qui m'ont laissé un sentiment, soit de satisfaction, soit d'échec, ou comme celle qui se passe en Ardèche, où je reviens pratiquement dans mon village natal pour enquêter sur une affaire d'explosifs dans la communauté de l'ex-tueur de l'Ardèche, Pierre Conti. Mais souvent aussi parce que ce sont des affaires qui ont quelque chose de particulier, parfois de presque burlesque, parfois de troublant, comme ces adolescents qui, pour donner un alibi à leur ami, inventent un stratagème un peu diabolique. J'ai essayé de montrer que la réalité est souvent plus surprenante que la fiction même.
8: Et c'est sans doute ce qui est le plus fascinant dans chacune des histoires que nous confie Jacques Poinas. Et ce qui est captivant, c'est ce récit au plus proche du travail de l'enquête et les impressions, les réflexions que partage l'auteur avec nous au fil de chacune. Alors si vous êtes fan de faits divers, jetez-vous sur Le Temps des aveux de Jacques Poinas, paru aux éditions Mareuil.
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10: Bonjour, Serge Pefagali.
11: Ah, monsieur Thomas, bonjour. Et cher Dauphinois, cher Dauphinois, bonjour également, bien sûr.
10: On est samedi pour le Dauphiné Tour. Aujourd'hui, où est-ce qu'on part?
11: Ah, vous allez voir. Hommage aux Grésivaudins et aux Chalassiennes et Chalassiens au pied de la montagne de Bramfarine. Donc, je suis désolé, mais c'est le vrai nom de la montagne, pas de ma faute. Hein. Donc, on est où?
10: Au Chalard.
11: Au Chalard. Bravo. Ça farine Bram. Au Chalard, je sais pas. La Bramfarine. Elle en a marre d'être broyée, je sais pas quoi. Bref, une précision, en dauphinois, Chala, ça se prononce Sala, en fait, Sala. Ce qui veut dire faire un chemin dans la neige. J'ai appris ça, dis donc, car oui. D'où le nom du Chala, qui est un lieu de passage pour aller à l'étranger.
10: Ah.
11: À Chambéry, par exemple.
10: Ah, l'étranger, Chambéry.
11: Ah ouais, carrément. Ouais, de l'autre côté, des autres étrangers, quoi. Bon. Le Chala porte du Grésivaudan. Je précise également que le Chala n'est pas le village de naissance de la fameuse chanteuse aquatique, bien évidemment.
10: Oh,
11: oh bah attends. Bien sûr, ah, bah, tu peux, ouais. On confond souvent le Chala et là. C'est là qu'il en met les mains, rien à voir. Le Chela n'est pas le mari de la Chela, enfin, en gros, quoi, voilà ce que ça veut dire. Chela qui, depuis, a coupé ses couettes, d'ailleurs, et a été retendu entièrement. Alors que les habitants du Chela, eux, sont détendus, on va dire ça. Et ils n'ont pas de couettes, bien évidemment. Entre Mortel de Maille et Pontcharra, le Chela est ici chez lui. Alors, c'est dur à dire ça. Le Chela est ici chez lui, allez-y, bien sûr.
10: Le Chela est ici chez lui.
11: Oui, mais vous êtes un jeune professionnel, des talents, plein d'avenir. Bref, c'est normal. Chela ou chez ici, comme vous voulez. Ça n'empêchera pas le manoir de la Tour de prendre garde au village. C'est peut-être de là que vient l'expression la Tour. Prends garde au toit, pas à toi, au toit, car les toits coûtent cher, j'ai lu ça quelque part, entretenir, surtout dans le château du 16e siècle, qui est au Chala. Alors vous allez penser, Papa Gali, la picolée de la chanteuse, parce qu'il part un peu dans tous les sens, même pas, hein, vous confirmez.
10: Non, je suis témoin.
11: Voilà, je ne bois jamais en studio.
10: Jamais.
11: Voilà, toujours
10: en dehors.
11: Dans les toilettes. Une autre précision, si au Chala vous entendez parler de la Rolande, il ne s'agit pas de la péripatéticienne du coin, péripatéticienne, c'est dur à dire. En dauphinant, on dit de la pute, de la péripatéticienne du coin, non, mais d'un espace naturel sensible. C'est vrai, c'est un peu comme ça. La péripatéticienne du coin s'appelle Josiane, si vous m'avez dit, mon cher Thomas.
10: Ah, bah oui,
11: m'a dit, vous la connaissez très bien, donc voilà. Alors, la Rolande, en fait, est un espace naturel. Mais qu'est-ce qu'un espace naturel sensible? J'ai l'impression que la planète entière, actuellement, est un espace naturel plutôt sensible. J'ai l'impression,
10: c'est
11: voilà.
10: Hein.
11: N'empêche que dans la Rolande du Chela, vit, écoutez-moi bien, la Rainette arboricole.
10: Oh.
11: Ça vous embouche un coin, comme dit l'autre. Ben c'est son dernier îlot isérois en dehors de l'île Crémieux. Alors si certains d'entre vous s'en moquent, ben ils ont bien tort. Je vais vous dire pourquoi. Les Rainettes valent parfois bien mieux que les petites reines et les rois de cette terre. Protégeons-les, elles surtout. Les autres, on s'en tape. Alors, tous ensemble, ce que je veux dire, allez, on n'est pas des quand même.
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12: Nous sommes à Brun, près de Nantes. Voici Johan, c'est un passionné qui a beaucoup donné, jusqu'à en être limite dégoûté. Il a su se recentrer sans jamais perdre l'essentiel, l'envie de transmettre. Parce que s'engager pour les autres, c'est dans son ADN.
13: Pas un déclic, mais plutôt un sens de la responsabilité. Dans le sens où, pour moi, si on veut continuer à vivre le sport, il faut que des gens expérimentés, des gens qui ont vu des choses, prennent le relais de gens qui l'ont déjà fait et puis qui veulent le faire après la suite.
12: Comment votre engagement a évolué au fil des années, Johan?
13: Au début, beaucoup d'idées, beaucoup d'énergie, forcément. Après, j'ai aussi mon métier qui m'a pris de plus en plus d'énergie. Donc du coup, je pense que c'est l'attitude des gens qui, tout doucement, alors surtout avec le Covid, où là, il y a vraiment eu un fossé qui s'est creusé, ou en termes de comportement, où les gens... c'est ce que je disais à la fin, c'est que j'avais plus de négatif que de positif. Même si le positif était très beau, était très bien, et j'arrivais pas à passer le truc, quoi.
12: C'est une sorte de burn-out associatif. Qu'est-ce qui s'est passé dans votre tête à ce moment-là?
13: Les demandes des gens. Les demandes des gens qui comprennent pas que c'est pas notre travail, déjà. C'est quelque chose qu'on fait en plus de notre travail, qu'il y a des choses qui nous demandent qui prennent beaucoup de temps. Qu'il n'y a pas d'effort de leur part parce que nous on a donné l'information par mail, par SMS, sur notre site internet, mais les gens n'ont pas envie de chercher, ils se laissent porter. Alors même si on est plusieurs dans le bureau et c'est vrai que bon, on n'a pas tous le même rôle, mais on a quand même essayé de répondre à beaucoup de demandes. Il y a un moment où une boîte à mail, c'est pas une personne et ça fait trop. Je pense que les gens se laissent trop porter, ne s'engagent pas assez. On va dire au moins une journée à deux journées dans l'année. Bénévolement auprès de l'association pour les aider, peu importe la mission. Tenir un bar, ça peut être aider les gens tout simplement.
12: Qu'est-ce que vous avez envie de peut-être faire passer comme message pour encourager les gens à s'engager, à donner un coup de main, même quelques minutes de leur temps chaque semaine?
13: Je vais être un peu dur, je vais dire lâchez vos smartphones et puis vos écrans et puis allez plutôt passer 2-3 heures avec une association.
12: Qu'est-ce que vous gardez de positif de cette expérience?
13: J'ai énormément de positif, hein. J'ai quand même on a renoué avec le niveau national. Donc ça, moi j'en suis très content. On a des jeunes qui ont été en championnat de France. Donc ça faisait des années qu'on n'avait pas réussi à ça. Il y en a même certains qui ont fait des podiums. Mais voilà. Après, le positif, c'est vraiment la réussite, moi, de mes adhérents. C'est ça qui me plaît. J'ai vu les enfants tout petits, à 5 ans, 4 ans. Et aujourd'hui, je les vois à 16, 18 ans passer leur ceinture noire avec moi. Je serai prêt à continuer à former les gens, parce que bon, avec 44 ans de judo dans les pattes, forcément, on a des choses à dire. On a encore des choses à apprendre aussi, hein.
12: Qu'est-ce qui vous rend fier, Johan, aujourd'hui?
13: Moi, pour moi, c'est tous ces jeunes. C'est tous ces jeunes qui ont compris ce qu'était le judo et qui ont été au bout de la démarche. Et je pense qu'ils vont continuer à aller au bout de la démarche.
12: Johan, un parcours sincère et une passion intacte pour accompagner les jeunes à grandir sur le tatami, comme dans la vie.
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12: Tous les jeudis, vous partagez avec nous un lieu de Provence. Et ce matin, vous allez nous faire découvrir une source.
13: Eh ben non.
12: Ah bon?
13: Non.
12: Et qu'est-ce que vous m'avez écrit alors?
13: Sur le coup, je voulais, puis après, je me suis dit non, une source, ça se dit pas.
12: Vous faites un peu comme vous voulez.
13: Exactement. Non, ça se dit pas une source. Alors, c'est pas moi qui le dis, c'est Lily Desbellon dans le château de ma mère. Voilà. Mais je vais quand même vous parler de source à travers les gens de Manon.
12: Oui.
13: Hier, vous vous rappelez, je vous ai parlé de l'expression patin couffin.
12: Oui.
13: Hein, qu'on emploie dans le sens de etc. Et j'ai mentionné l'expression et le con de Manon. Et pour n'offenser personne, j'ai dit ne le prenez pas pour vous les Manon, c'est juste une expression. Et j'ai ajouté on vous aime d'amour.
12: Mmh.
13: Ok. Le problème, c'est qu'à peine ma chronique finie, ma chérie m'a demandé c'est qui cette Manon que tu aimes d'amour?
12: C'est vrai.
13: Alors je lui ai dit, mais personne, c'est une expression. Et elle me dit, mais pourquoi tu me dis que tu l'aimes d'amour? Je lui ai dit, mais t'as pas la reste, c'est Pagnol, c'est Manon des Sources, c'est Hugolin. Hein. Je lui ai dit, Manon, je t'aime d'amour.
12: Mais en fait, non, avec vous.
13: Manon, je t'aime d'amour. Je t'aime, Manon.
12: Voilà, on est d'accord. Voilà.
13: Mais désolé, on va quitter la poésie bucolique et romantique de Manon des Sources et les collines pour que je vous explique cette expression, le conte de Manon. Alors pour tout vous dire, on ne sait pas trop d'où elle vient, elle ne semble pas typiquement provençale, en tout cas on la connaît dans le sud-ouest, chez Francis Cabrel, même si elle est très attachée à la Provence, notamment à travers l'œuvre de Pagnol, bien sûr. Comme je vous l'ai dit, on l'emploie pour exprimer là aussi une suite que l'on n'énumérera pas, comme vous direz, etc. Hein. Exemple dans un roman de Jean-Paul Delfino, et tout le con de Manon et tout le tremblement. Ou encore chez Maurice Gouirand, hein, il regrettait la prospérité de Marseille, mais aussi le respect de la religion, de la morale, de la discipline, du patin couffin et du con de Manon.
14: Oui, le coin de Manon, c'est l'équivalent de Patin Couffin et Tutti Quanti. Autre subtilité décrite par Rivonora dans son dictionnaire des parlers régionaux, l'expression serait utilisée pour couper court aux exigences de son interlocuteur. Exemple, et le coin de Manon, non, pendant que tu leur dire, allez, c'est bon, hein, arrête-toi, tu m'as gonflé. Dans la lignée des fatio de, fin de chichoulo, fin de pute, ou même, autre expression avec d'autres prénoms, je suis désolé, la putain d'Adèle ou la putain de la Caroline, c'est...

0: Et un petit bonjour à votre gâté qui nous écoute.
1: Il y a Manon Desources.
0: Oui, non, mais c'est pardon.
1: Il y a Manon Desources.
2: Non, j'ai vérifié mes sources. Maintenant, je ne sais pas si la vérifie.
0: Oui, non, mais bien sûr. Non, bah, non, bien sûr. Mais vous me prenez.
1: On vérifie. On vérifie.
0: Ça, c'est comme ça.
1: Non, mais si vous voulez, je vous laisse.
0: Mais là, un thème d'amour, Eric. Bon, donc un petit bonjour à votre gâté. Oui. Je le confirme, mais Eric est sage comme une

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4: Salut à toutes, salut à tous et bienvenue dans Décibel. Ravie de vous retrouver en direct jusqu'à 21h pour faire ensemble un tour joyeux et complet de l'actualité musicale. L'anniversaire du jour est celui de la chanteuse anglaise Adele. Le coup de cœur, la découverte, c'est Metro Verlaine, un groupe de rock français que vous allez aimer. Le blind test de ce soir s'intéresse aux chansons qui vous ont fait vibrer il y a tout pile 30 ans. Oui, blind test spécial 1996, c'est-à-dire que ça nous fera plaisir, mais ça nous mettra quand même un bon coup de pelle, ces chansons qui ont 30 ans. 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Ça fait drôlement plaisir. Le nouveau roman de Éric Emmanuel Schmitt, Après Dieu, il y a Papa. C'est un bouquin magnifique qui raconte l'histoire d'amour entre le père et le fils Mozart. Ah bah oui, tout le monde connaît Wolfgang Amadeus, mais Léopold, le papa, eh ben, il n'y est pas pour rien dans l'histoire de Mozart. Alors c'est ce livre qui est à gagner ce soir au Blind Test. Éric Emmanuel Schmitt qui sera d'ailleurs bientôt notre invité pour les chansons préférées le samedi dans Décibel. Voilà, vous avez le programme. Un petit coup de Laurent Voulzy aussi, c'est prévu puisque il vient de sortir son autobiographie. Je suis de retrouver mon invité maintenant, c'est Kit Sophie. Mais bonsoir, bel enfant.
5: Hello.
4: Hello. Alors, je t'appelais Line à l'époque de iPhone. J'adore ce pseudo Kid Sophie, ce nom de scène qui n'est pas tout nouveau, contrairement à tes chansons solo là, qui viennent de sortir. Kid Sophie, ça arrive quand
5: Ça arrive avec iPhone, en fait. On a toujours écrit tous les trois, mais moi, j'aimais bien écrire tard le soir. Et je pense que je suis arrivée à un moment où j'écrivais des choses qui étaient très intimes et reliées un peu à un journal intime, j'imagine.
4: Ouais.
5: Et ça prenait du sens que ça passe par ma voix. J'ai mis beaucoup de temps, du coup, à ce que ça prenne forme, parce que j'ai commencé à écrire peut-être en 2022.
4: Ah oui, quand même. Et nous sommes 4 ans plus tard, voilà. En 2026. Alors juste pour se rappeler, iPhone, si vous les aviez vus en concert, eh bien Kid Sophie, elle était sur la scène derrière une basse.

0: Je disais, c'est pas rien, hein. iPhone, c'est quand même 3 albums, énormément de concerts, des victoires, de la musique, des choses comme ça. C'était entre 2015 et 2023. Oui. C'est ton groupe d'ado qui est devenu le groupe du début de ta carrière, en fait.
1: Bah, c'est la fondation de ma vie, hein. Je pense que je peux le dire. J'ai rencontré Santa et Adam à 15 ans dans la cour de récré. C'était une ado très timide. Un peu loner.
0: Et tu étais déjà musicienne?
1: Oui, je faisais de la basse. J'ai commencé à 14 ans et j'ai rencontré Santa dans la cour de récré. Du coup, il me cherchait une bassiste. J'ai fait une audition et tout.
0: Oh,
1: et
0: wow.
1: J'ai été prise.
0: Sérieux? Mais c'est en faisant les choses sérieusement qu'on arrive à faire des grandes choses.
1: Parce que c'était sérieux tout de suite. Je crois que quand je suis rentrée dans le groupe, on s'est dit « Ok, par contre, on fait ça de notre vie. » Enfin, on avait cette ambition de jeunesse aussi, je pense, et de liberté où on ne se mettait pas trop de limites. Et je pense que ça m'a beaucoup aidée... avoir confiance en moi.
0: Oui, tu parles de timidité. C'est vrai que vu les scènes que vous avez faites avec iPhone, hein, des plus petites, des débuts aux plus grandes, enfin, vous avez joué dans des zéniths, vous avez joué vraiment dans des lieux énormes. Ça t'a guéri ta timidité ou juste t'as appris à bosser avec?
1: Je pense que j'ai appris à bosser avec. Mais après, je trouve qu'il y a cette chose formidable dans la scène et je pense que c'est pour ça que je m'y retrouve. J'ai l'impression de me dépasser aussi, où à partir du moment où on met le pied sur la scène, il y a quelque chose qui se passe, où je ne sais pas si c'est une sorte de dissociation, parce que je pense être quand même présente, mais il y a quelque chose assez d'inouï qui arrive, et là j'ai confiance en moi, ce qui m'arrive rarement.
0: Et quand tu fabriques de la musique, quand tu es en studio, quand tu es derrière des machines ou derrière des instruments, j'imagine que tu bosses aussi sur des ordi, enfin voilà, quand tu as cet environnement-là, est-ce que là aussi tu es timide ou bien est-ce que ta timidité est réservée aux humains
1: et, Justement, elle est réservée aux humains. Ah. Et moi, j'aime bien bosser, pas vraiment dans des grands studios, j'adore travailler chez moi. Je suis un peu une geek, j'aime bien faire de la prod toute seule, c'est quelque chose qui m'apaise énormément. Et c'est vrai que ça devient plus compliqué quand il faut parler.
0: Alors, cette carrière à toi, solo, Kid Sophie, elle commence, tu le disais, quand t'es encore avec iPhone. Tu commences à te dire qu'il y a des choses qui arrivent, mais qui ne sont pas pour le groupe, qui sont pour toi. C'est un peu le même process que Santa nous a raconté.
1: Exactement, ça m'a donné envie, en fait, quand je l'ai vu faire. Je voyais qu'elle se sentait très bien par rapport à ça.
0: Ouais.
1: Je me suis dit, mais pourquoi pas, parce que je suis dans ce processus et je voyais qu'il y avait quelque chose qui se passait en elle qui faisait du bien. Et je me suis dit, ok, ça me tente aussi.
0: Et en plus, ça fait du bien à celles et ceux qui écoutent. Kid Sophie, pour le moment, a sorti 2 chansons. Il y en a une des deux qui s'appelle Love Again.

0: qui chante comme un petit oiseau. On le savait pas. Non mais c'est fou ça. Enfin, tu le sais depuis quand que t'as cette voix?
1: Franchement, c'est toujours été très gêné avec ma voix. Et ça, enfin, ma voix en général, je pense, le fait de m'exprimer et le fait d'accepter de chanter, ça m'allait très bien de faire des chœurs.
0: Ouais.
1: Avant. Et je pense que c'est vrai, quand je suis rentrée dans un processus où j'ai commencé à écrire, c'était différent qu'avec iPhone, parce que je commençais avec une mélodie de voix, ce que je faisais jamais. Et en fait, en commençant par une mélodie de voix, ce que je faisais, c'est que je commençais à chanter en yaourt.
0: Ouais.
1: Et il y a des thèmes qui s'abordent, je pense que tout passe principalement par l'émotion. Et à partir de là, je me suis dit, ah, mais ma voix, elle sort, en fait, c'est étrange, qu'est-ce qui se passe? J'imagine que c'est en grandissant, en ayant plus confiance en moi. Et bah, en fait, je la découvre un peu en même temps que je sors mes morceaux.
0: Ouais.
1: Donc, c'est un peu ça.
0: T'as commencé les concerts aussi.
1: Oui.
0: Comment ça se passe?
1: C'était, en fait, c'est trop chouette. C'est que la première fois que j'ai joué sur scène, j'étais en tournée avec Santa, parce que je jouais avec elle aussi sur scène. On avait joué au Lézard Festival, qui est un festival queer lesbien. Et Santa, pendant les balances, elle m'a dit, bon. C'est un peu ton festival. Fais ton morceau, s'il te plaît. Et moi, au début, je fais, mais non, t'es folle et tout, je vais jamais faire ça, j'ai trop peur. Et
0: tu laisses sortir l'arc-en-ciel qui est dans toi.
1: Et elle m'a un peu poussée. Et du coup, pendant son set, j'ai joué un de mes morceaux, qui n'est pas sorti encore d'ailleurs.
0: Ouais.
1: Et je me suis dit, c'est un peu kiffant quand même. Et grande chance, je me suis fait reprogrammer au Lézard Festival en tant que Kid Sophie l'année d'après.
0: Donc c'est que t'as laissé quand même un bon souvenir. Voilà.
1: Ouais, et le concert s'est trop bien passé. J'ai pu faire un remix de Tattoo qui était super d'ailleurs.
0: Bravo.
1: Donc, trop chouette.
0: Bravo. Voilà une histoire qui est au tout début, mais d'une artiste qu'on suit depuis déjà pas mal d'années. Ça fait, tu te rends compte, 10 ans, plus de 10 ans maintenant. Le premier album d'Ice Nation, c'est 2015. Donc ouais, ça fait un bal. Alors écoutez, Kid Sophie, la chanson s'appelle Closer to You. C'est le début d'une grande aventure. En solo donc.

0: Mais de qui, moi, il est Charlotte Gainsbourg. Mais non, mais pardon, mais j'adore, j'adore. Closer to you, Kid Sophie. Ben voilà, c'est lancé, c'est parti cette histoire. Ouais. Donc, t'as déjà sorti deux chansons, on écoutera la deuxième tout à l'heure, qui s'appelle Love Again. Il y a des concerts, je vais vous donner les dates si vous voulez aller applaudir Kid Sophie, les amis.
1: Oui,
0: mais oui, le 13 juin à Périgueux, au Sans Réserve.
1: C'est la pierre de la Pride en plus, ça va être fun.
0: Ça, c'est bon ça. Le mois de juin, au festival Cabourg, mon amour. Et festival Les Nuits Guitares à Beaulieu-sur-Mer, ça c'est au mois de juillet. On reviendra tout à l'heure sur la nouvelle chanson Love Again. Là maintenant, j'aimerais que tu me parles d'une autre partie de ton travail.
1: Mm-hmm.
0: Après iPhone, iPhone, il y a donc cet album solo de Santa, qui est devenu un énorme succès.
1: Oui, c'est fou.
0: Tournée dingue, Bercy, enfin bon, tous les plateaux télé, toutes les radios, c'est vraiment un gros truc. Et j'aimerais savoir, tiens, par exemple, sur Popcorn Salé, qui est une des premières chansons que les gens ont découvert, quel était ton job ?
1: Allez bien !

0: Écoute Sophie, tu es créditée comme réalisatrice artistique et arrangeuse. Qu'est-ce que ça veut dire?
1: Ça veut dire pas mal de choses. Après, on travaille toutes les deux avec Santa, donc c'est vraiment une co-réalisation. Santa, c'est une super productrice aussi. Et je pense que le fait qu'on se connaisse depuis qu'on est 15 ans, on se comprend énormément au niveau des juste textures de son et des visions, j'imagine. Et c'est arrivé assez simplement. Il y avait Santa avait déjà fait son EP et elle bloquait un peu sur des titres et elle m'a dit tu veux pas essayer quelque chose. Et je me suis dit ok parce que c'est ma meilleure amie, je l'aime et puis j'aimais bien les morceaux et je sais que j'ai commencé par travailler sur Où va le temps qui s'en va.
0: Ouais.
1: Et j'ai pris son projet Ableton, parce qu'on travaille sur Ableton, c'est un logiciel pour faire de la musique. Et j'ai commencé à m'amuser dessus, en fait, à mettre ce que moi je ressentais par rapport à ce qu'elle avait écrit, par exemple. Et ça me faisait penser à quoi, à quelle texture de son. C'est quelque chose qui me plaît de faire des textures. Je pense que c'est un des seuls moments où j'ai pas de syndrome de l'impostrice où je sais le faire.
0: Ouais. Oui, donc ça veut dire ajouter, par exemple, des instruments.
1: Ça peut être des synthés, ça peut être plein de choses. Ça peut être aussi écrire des guitares, écrire des lignes de basse. Et en fait, on voulait vraiment que la voix soit le sujet principal, parce qu'elle a quand même une voix qui est incroyable. Et tout ça, c'était un peu un jeu qui était assez drôle pour moi, parce qu'en plus, j'avais plein de références que j'avais pas, parce que je connais pas très bien la musique française. Et je pense que c'était un peu le fun qu'on avait en écrivant cet album. C'était que ça soit un peu hybride, en fait.
0: Ouais.
1: Et je crois que ça nous plaisait à toutes les deux, et on a pris beaucoup, beaucoup de fun à le faire, et je suis trop, trop fière, et je suis trop fière d'elle. C'est trop bien.
0: Voilà, il y a évidemment ce tube imparable. Alors, avec pour le coup énormément de clins d'œil à la variété française et spécialement à Céline Dion.
1: Oui, absolument. Voilà. Mais pour moi, dans ma tête, c'était les Talking Heads un peu.
0: Voilà, et c'est exactement là que je voulais t'emmener. C'est que je suis sûre qu'il y a de ça aussi. C'est qu'on dit, ok, on fait une chanson Céline Dion. Alors en plus, c'était rigolo parce que je crois que c'est le même studio, la même console.
1: Ah oui, elle voulait absolument le même micro. Donc on a trouvé le bon micro dans le bon studio et avec des personnes incroyables en plus. Enfin, c'était génial de faire ça, super expérience.
0: Et toi, quand elle te dit qu'elle veut faire une chanson, donc Céline Dion, étant donné que Céline Dion n'est pas dans tes références musicales.
1: Ah, quand même, Céline, quand même.
0: On la connaît, mais je veux dire, c'est, en tout cas, c'est pas ton inspiration.
1: Oui.
0: Comment tu tords ça?
1: Ok. En fait, je crois que j'aime bien suivre aussi des personnes qui ont une vision et les accompagner là-dedans et essayer. J'adore les Legos, tu vois. Enfin, je sais pas, genre suivre des instructions et essayer de trouver des chemins.
0: Tu veux pas monter une commode Ikea? Parce que moi, j'en ai une dans un carton. C'est ça ton kiff?
1: Un peu.
0: Mais on va t'amuser parce que. Ok, ouais, donc suivre comme ça,
1: d'avoir un peu de directives, mais genre de rester très dans une énergie créative en fait là-dedans et trouver des solutions ou des biais parfois de transformer quelque chose. Où je sais que Santa, il y a eu des moments où elle était contente parce que j'ai bougé des morceaux où elle pensait pas que ça allait être comme ça et ça lui créait une surprise aussi qui était superbe et on repartait de ça et on finissait ça ensemble et c'est vraiment des moments que je chéris et j'ai hâte qu'on fasse la suite aussi.
0: Oui, et puis c'est la preuve éclatante aussi que finalement des carrières solo ça veut pas dire laisser tomber les copains
1: jamais de la vie,
0: parce qu'en fait vous êtes restés très groupés iPhone autour du projet de Santa.
1: Regarde, même juste sur mon projet, la personne qui enregistre mes voix c'est Santa, c'est elle qui me coach, elle m'aide à finir mes paroles. Quand je lui fais toujours écouter mes morceaux et les sortir, elle me dit mais il manque un pont ou genre t'as pas bien fait ça. Et Adam, il m'aide à faire les visuels. Enfin, on reste en fait, on reste ensemble parce qu'on s'aime et je pense qu'on se comprend artistiquement aussi.
0: Et puis c'est beau de pouvoir se réjouir aussi du succès des autres quand on a partagé. Alors certes, le succès que vous avez connu avec iPhone, mais aussi les galères qui étaient affiliées à ça. Parce que vous étiez super jeune et vous étiez lancé sur les routes tout seul, sans chaperon. J'ai bien essayé, moi, de m'incruster de temps en temps pour les surveiller, mais il n'y avait rien à faire. Non, mais c'est quand même particulier ce que vous avez vécu,
1: tous
0: les trois.
1: On a eu beaucoup de chance de vivre à une époque où c'était aussi plus simple d'être un groupe. Il y avait encore des subventions. Je pense qu'il y avait plein de choses qui se passaient où c'était possible, c'était plus simple en tout cas, je trouve. Il y avait quand même un réseau de nouvelles scènes qui était chouette, on croisait les mêmes personnes, il y avait des salles dans lesquelles on pouvait jouer plus facilement et surtout en tout cas de découvrir ça en sortant du lycée, de pouvoir gagner nos vies en fait, même comme ça, c'était une chance inouïe, je trouve.
0: Et ils sont donc encore ensemble aujourd'hui avec la dernière fois qu'on vous a vu sur la scène des Victoires de la Musique, dégusté par la victoire de Santa. Et ça, c'était chouette. On va écouter Recommence-moi pour se souvenir de cet excellent moment. Embrasser Santa aussi, toujours. Et puis ensuite, on découvrira une autre chanson à toi, Sophie, qui s'appelle Love Again.
1: Oui.

0: La tournée de Santa qui vient de s'achever après 500 000 billets vendus, 50 zéniths, 25 festivals, etc. Ça, c'est la folie. Vous pourrez le voir au cinéma, ce concert, le 4 juin prochain. Et alors, c'est très facile pour réserver vos places. Il faut écrire sur un moteur de recherche Santa au cinéma. J'aime bien quand c'est simple, comme ça. Ça me va très bien. Santa au cinéma, donc le 4 juin. Toi, c'est une tournée voilà, que tu as suivie sur toutes les dates, aussi en tant que directrice musicale.
1: Oui.
0: Ça oui, c'est encore un job.
1: Oui, c'est après, je le faisais déjà sur iPhone. En fait, j'aime bien écrire les shows. J'aime bien écrire ce qui se passe entre les morceaux. Et enfin, l'album de Santa, par exemple, dure 40 minutes, mais on jouait 1h40. Donc, qu'est-ce qu'on fait de tout ça? Et comment on rend le moment le plus cool pour les gens qui vont voir le concert, en fait? Et Santa, bien sûr, faisait partie du processus aussi. Mais c'est quelqu'un qui adore un peu Disney, ce genre de trucs, et il fallait trouver des sons qui faisaient peur, mais pas trop, parce qu'il y a plein d'enfants, en fait, aussi,
0: ouais,
1: pour
0: ouais.
1: Le concert. Enfin, c'était vraiment monter un spectacle, c'était une super expérience, j'ai adoré le faire.
0: En fait, c'est ce qui est la différence entre le concert et le spectacle.
1: Ouais, c'est ça.
0: Ça, j'en ai parlé souvent avec Julien Doré aussi, qui fait hyper attention à ça. C'est ok, bien sûr, il y a les chansons, etc., mais l'artiste qui reste sur scène ouais. pendant tout le concert, et donc il faut qu'il se passe des choses, et des choses que même nous, le public, on réalise pas. Des sons, des choses, mais voilà, il faut que quelqu'un.
1: Ouais, même moi, sur scène, ouais. Je suis à gauche sur mon praticable, et en fait, je passais mon temps parfois à redécouvrir des choses parce que Santa, elle volait de partout. Il y avait du feu à ma gauche, à ma droite. J'étais waouh, je dois être concentrée sur ma guitare.
0: En tout cas, bravo, parce que ce job de réalisatrice artistique, d'arrangeuse ou de directrice musicale de la tournée, ça dit aussi beaucoup de choses de ta personnalité. C'est-à-dire que tu sais être dans l'ombre et te réjouir que le fruit de ton travail voilà, soit apprécié par tout le monde. Et c'est pas tout le monde hein, qui est comme ça.
1: Oui, mais je sais pas, moi j'aime bien aussi me faire discrète et c'est nouveau de vouloir monter mon projet et d'être ouais. Seule sur scène aussi, c'est très différent. Mais je sais que j'aime bien les deux. Et c'est quelque chose que je veux garder dans ma vie parce que je crois que c'est mon équilibre.
0: Et elle sait faire les deux. Kid Sophie, vous avez entendu Closer to You. Vous allez découvrir Love Again. À tout de suite.
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0: Et l'actu de ce mardi 5 mai, c'est l'anniversaire d'Adèle, la découverte de Métro Verlaine, un vrai coup de cœur. Un blind test autour des chansons qui ont marqué l'année 1996. Et puis la biographie de Laurent Voulzy. Vous avez le programme, on est ensemble jusqu'à 21h. Et je file retrouver mon invité, Kid Sophie. On a entendu, cher Kid Sophie, tout à l'heure, ta chanson Close to You.

0: j'ai des rêves de personnes âgées, étant âgée, j'ai dit tout à l'heure, la fille des Kimouaï, des Charlotte Gainsbourg, mais t'as peut-être d'autres références un peu plus dans ta génération.
1: Bah, pas forcément. En fait, j'ai eu de la chance de grandir aussi avec des parents. J'écoutais beaucoup de musique, donc ouais. Je suis tombée très rapidement dans Tears for Fears, ce genre de choses.
0: Oui.
1: Qui est une énorme référence d'ailleurs pour ce morceau. J'adore ouais. Les pianos avec plein de réverb.
0: Ouais,
1: c'est beau. Ouais, je pense qu'il y a ça, il y a aussi beaucoup de Kate Bush. Je pense que sur le couplet, il y a du M83.
0: Oui.
1: Ben, il y a plein de trucs. De toute façon, j'écoute beaucoup de musique depuis longtemps et j'ai plein de tiroirs. En fait, je vois un peu ça. J'adore mélanger en fait plein de choses en. Ça part d'une émotion et après, comment j'ai envie de l'habiller et ça me dit, ah, ça me fait penser à ce morceau. Et je m'amuse avec ça.
0: Je vois que tu t'amuses, parce qu'elle nous le dit, alors vous ne la voyez pas, car c'est de la radio et pas de la télé, mais je vous décris qu'il Sophie a non seulement la bouche qui sourit, mais les yeux qui sourient aussi en nous parlant de ça. Et ça, c'est, je pense que c'est très très bon signe. On entend des chœurs là sur Closer to You, tu fais tes propres chœurs aussi
1: Oui, mais il y a un peu son talent au fond sur ce morceau.
0: On l'entend un peu à la fin, il me semblait bien. Je me demandais, comme ça, ouais, elle avait un peu l'oreille. Bon, en tout cas, il faut aller voir Kit Sophie en concert. À Périgueux, sans réserve, le 13 juin, au festival Cabourg, Mon Amour, et au festival Les Nuits Guitares de Beaulieu-sur-Mer, au mois de juillet, début juillet. Comment ça se présente sur scène? T'es toute seule?
1: Ouais, je suis toute seule, c'est très nouveau pour moi. Je pense que j'essaie un peu de découvrir déjà ce que j'aime faire, et de m'amuser. Ce que j'ai compris, c'est que j'aimais bien le faire. Parce que ça me faisait peur, je ne savais pas. Le premier concert que j'ai fait, je me suis vraiment posé la question de est-ce que ça va me plaire?
0: Est-ce que je vais aimer chanter
1: seule? Être en ligne, devoir parler aux gens?
0: Ah oui, c'est
1: entre
0: vrai.
1: Les morceaux.
0: Ah mais oui.
1: Parce que moi, je ne le faisais pas sur iPhone, j'avais pas envie. Hein.
0: Tu t'es entraînée.
1: Ça me faisait peur.
0: Bonsoir, Cabourg.
1: Chantal, ma copine, elle m'avait écrit des trucs au début. Ouais. Elle me dit, tu dis ça si tu bloques et tout. Et en fait, c'est assez naturel et en fait, je me sens bien. Et ça m'amuse et j'ai trop hâte là, de remonter sur scène parce que les concerts qui se sont passés. Bah, y avait une énergie qui était vraiment folle et ça m'a fait du bien. Et je pense que ce projet, je le fais pour me faire du bien aussi essentiellement.
0: Est-ce qu'il sera intégralement en anglais ou est-ce qu'il y a du français qui te vient aussi?
1: Bah, y a un titre qui est en français, qui est arrivé tout seul dans la nuit, un soir, qui s'appelle « Mes nuits ».
0: Mais c'est vrai, ça, c'est pas une légende.
1: Non,
0: alors.
1: C'est
0: des chansons
1: vrai.
0: Vraiment qui viennent
1: ouais.
0: Toutes seules.
1: Ça m'a hyper surprise. Je m'en souviens, j'étais rentrée... Et j'étais dans mon. J'avais un endroit où je travaille dans ma chambre, quoi. Et j'avais mis une petite lumière orange.
0: Ouais.
1: Je me rappelle vraiment bien. Et j'ai pris ma guitare électrique qui était complètement désaccordée. Et j'ai commencé à chanter avec. Je pense que j'étais un peu triste. Et il y a ça qui est sorti. Je me suis dit, waouh, je suis en train de chanter en français, c'est trop bizarre. Mais je l'ai enregistré sur mon dictaphone et je ne l'ai pas réécouté parce que ça me faisait peur. Et après, je l'ai réécouté. Je me suis dit, ah, mais je crois que c'est pas mal. Et ça a été un peu une lutte interne de me dire, hey, qu'est-ce que je fais de ce morceau? Mais en même temps, je trouvais ça beau.
0: Ouais.
1: Et bah je l'ai fini et je suis trop fière et je vais le sortir le 22 mai.
0: Ah, donc trop bien. Eh ben on l'écoutera dans des cibelles.
1: J'espère.
0: Bah oui, faites-moi confiance, on va rester sur ce dossier de Sophie et on va le suivre de près. Love Again, la chanson qu'on va écouter maintenant, qu'est-ce que tu peux nous en dire? Pourquoi est-ce que cette chanson-là, par exemple, quand elle est venue, tu t'es dit, mais oui, clairement, ça, c'est ma chanson, je ne peux pas l'imaginer chantée par quelqu'un d'autre, même si j'ai du mal, tu avais peut-être du mal à l'époque à t'imaginer en tant que chanteuse
1: oui,
0: au milieu d'une scène, c'était encore plus dur d'imaginer que quelqu'un d'autre la chantait.
1: Oui, je pense que c'était des choses que je vivais... Enfin, là, c'était plutôt dans un délire de rupture amoureuse, on va dire.
0: Ça fait des très bonnes chansons.
1: Oui, exactement.
0: Beaucoup plus que les mariages, malheureusement. Bah, oui.
1: Mais je pense que j'étais un peu coincée dans un état où j'arrivais plus à ressentir des choses parce que j'avais trop peur de me réouvrir, parce que j'avais peur d'avoir mal, je pense. Et j'étais complètement fermée à tout. Et c'était pas un moment où j'étais très bien, mais j'ai écrit ce morceau et je me suis dit que j'analysais mes émotions et que j'étais, bah, qu'est-ce qui se passe avec mes émotions justement. Et c'est comme ça que ce morceau est sorti. Et bah, depuis que je l'ai sorti là, bah, ça va beaucoup mieux d'ailleurs. Donc c'est chouette.
0: Alors ça c'est une très bonne nouvelle et on te souhaite encore plein d'histoires d'amour, quand même un peu foireuses pour faire des bonnes chansons, mais pas trop pour briser ton petit cœur, ça marche? Allez, Love Again, Kid Sophie. C'est un projet, vous l'avez compris, à suivre de très près. Prochaine étape, le 22 mai, la chanson en français, Mes Nuits.
1: C'est ça.
0: Bon, eh ben, on se reparlera d'ici là. Et merci d'être venu nous voir.
1: Merci à toi, vraiment.
0: Bonne route, Kid Sophie, et dans Décibels, Love Again. Mmh.

0: Queen Sophie, vous l'aviez découverte dans iPhone. Elle était bassiste. Ensuite, elle a travaillé sur l'album solo et la tournée de Santa, elle aussi, issue de iPhone. Et la voici donc désormais en solo. Queen Sophie, Love Again, que vous venez d'écouter. Le prochain concert de Queen Sophie, ce sera le 27 mai au Darius Club de Lons-le-Saunier.
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0: Alors, il ne les fait pas, mais Laurent Voulzy a quand même 77 ans. Il était temps de raconter sa vie. Il a sorti ses mémoires, écrites en collaboration avec Isor Le Faou. C'est un bon choix. Elle connaît bien le dossier Voulzy, puisque c'est sa compagne. Donc forcément, ça fait sens. Il parle de son enfance, pleine de rêves, mais aussi de blessures. Il parle de sa rencontre avec Alain Souchon, qui allait changer leur vie, pour le coup, à tous les deux. Que ce soit les doutes ou les moments de grâce. Le cancer aussi qu'il a frappé en 2014, il n'en avait pas parlé à l'époque, Laurent Voulzy. Il s'est fait soigner en Angleterre. Il avait peur qu'en fait, les journalistes en France se mêlent un petit peu trop de sa vie, et notamment de sa santé. Donc, il a préféré être discret. Il raconte tout ça donc dans cette autobiographie, ses mémoires qui viennent de sortir aux éditions du Cherche Midi. Et ses mémoires s'appellent « Caché derrière ». Clin d'œil au titre de son troisième album. « Caché derrière » dessus à cette chanson, merveilleuse. Le rêve du pêcheur. Il faut lire, Laurent Voulzy. Faites-moi confiance, le bouquin est incroyable.

0: sur Caché derrière le troisième album de Laurent Voulzy, sorti en 1992. Énorme succès, victoire de la musique, etc. etc. Et alors, il va prendre l'avion, Laurent Voulzy, pour aller jusqu'à New York au mois de juillet. Tous les ans, à Central Park, il y a des grands concerts gratuits tout l'été, ça s'appelle la Summer Stage. Et il y a un jour de l'été qui est consacré aux artistes français, ça s'appelle le Bastille Day. Bon, alors ça tombe pas le 14 juillet, ça tombe le 12 juillet cette année. Et donc, grand concert gratuit, en plein air, dans Central Park. Et les artistes qui cette année vont représenter la France, donc auprès du public new-yorkais, c'est Black M, Star 80, qui ont été rebaptisés pour l'occasion Legends of the 80s. C'est quand même David et Jonathan, hein, mais bon, tu peux leur parler anglais si tu veux. Laurent Voulzy, donc qu'on vient d'entendre, et Michel Polnareff, voilà, qui avait dit « Oh, je fais mes adieux, Total, tu l'appelles à New York, il vient évidemment. » Ça va être un très beau moment, 12 juillet, gratuit, à Central Park, le Bastille Day. Bravo pour cette organisation sans faille au Consulat Général de France à New York.
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0: Allez, on va faire un petit bond dans le temps. 30 ans en arrière, 1996. Oh, que de tubes cette année-là. C'est le thème de notre blind test ce soir. On joue avec Claire. Bonsoir, Claire.
2: Bonsoir, Émilie.
0: Comment ça va?
2: Ça va, très bien. Et vous?
0: Ça va super, merci beaucoup, Claire. On joue également avec Elisabeth. Elisabeth, ah, c'est une habituée du blind test, notre Elisabeth.
2: Oui.
0: Elle est ça, la fièvre du jeu.
2: Oh, tu peux pas savoir. Et des chansons et des jeux en général.
0: Mais oui, mais
2: la culture générale. Hein,
0: ben oui, tout. Alors moi aussi, mais quand même plus la musique, hein, parce que si on fait un quiz sur les capitales européennes, à un moment je vais perdre.
2: Ah ben moi il y a de tout, hein. Sur ici Belfort-Montbéliard, il faut qu'on ait une culture générale. Voilà.
0: Ah, c'est formidable. Eh ben, on sert à ça aussi, nous, le service public, puisqu'en ce moment il y a des incultes qui se demandent à quoi on sert. Eh ben on sert à ça. Enfin.
2: Oui.
0: Et à s'amuser aussi, à donner de la bonne humeur, créer du lien. Être heureux ensemble, quoi, hein, ça pourrait être un bon...
2: passer quelques minutes avec vous pour... Moi, c'est une bouffée d'oxygène, tiens, Mélisa Dipi. Ils vont nous dire, tu es contente, non, mais je... Moi, ça me fait du bien, tu le sais. J'ai besoin de parler, de jouer, de... Voilà, c'est comme ça, de la musique, danser.
0: Heureux ensemble, c'est quand même pas compliqué, ça pourrait être un très beau projet de société. En tout cas, je sais que c'est le projet de cette radio et je suis bien fière d'y participer. Alors Claire, Elisabeth, commençons par les cadeaux, parce qu'ici on fait les choses dans cet ordre-là. D'abord je vous gâte et après on joue. J'ai la joie de vous offrir un livre que j'ai adoré, le nouveau roman d'Éric Emmanuel Schmitt. Celui qui fait les cuisines? Non, celui qui est traduit dans 48 langues, joué partout dans le monde, ses pièces de théâtre, ses romans, etc. Il est formidable, Éric Emmanuel Schmitt. Juste après Dieu, il y a Papa, c'est le nom de ce roman. Et en fait, c'est l'histoire de Mozart et de son père. Ouais, Mozart et son père, comment leur relation a évolué entre le moment où Mozart est tout petit, plein de promesses, mais qu'il faut évidemment l'encourager, au moment où Mozart est une star. Est-ce qu'il va être loyal ou est-ce qu'il va un petit peu abandonner son père? C'est merveilleusement bien écrit, donc Éric Emmanuel Schmitt. Et c'est le cadeau de ce soir, donc je suis ravie de vous en offrir
2: un beau cadeau.
0: À chacune un exemplaire. Claire, Elisabeth, c'est déjà gagné.
2: Merci, moi j'adore la lecture et je lis Lionel Richie. Hein,
0: ah, la bio
2: que j'ai reçue.
0: Alors, ça te plaît ou pas?
2: Ah oui, tout à fait. Oui, très bien. Et je découvre plein de choses, effectivement. Oh, c'est impressionnant.
0: Il est formidable. Ouais, les mémoires de Lionel Richie, les amis, si vous n'avez pas quoi lire cet été...
2: C'est tout, bien avant.
0: Ouais.
2: Hein.
0: Si vous n'avez pas quoi lire cet été sur la plage, il faut que vous lisiez ce bouquin, parce que la vie de Lionel Richie, c'est juste incroyable.
2: Bah, c'est enrichi, c'est très riche.
0: Ben voilà. Allez, on repart en 96, mesdames. Donc, Claire, Elisabeth, en 96, plein de tubes. J'en ai choisi trois. Il va falloir retrouver... le plus rapidement possible, le nom des interprètes de ces chansons. Certains ne sont plus exactement au goût du jour, d'autres sont encore dans l'actualité musicale. C'était pourtant il y a 30 ans. Alors, on y va. Claire, Elisabeth, je vais vous proposer un premier tube de l'année 96. Et avant de me proposer votre réponse, avant de me dire qui, selon vous, chante la chanson, il faudra bien me donner votre prénom. D'accord?
2: Oui. D'accord.
0: Alors on y
2: D'accord.
0: va. Claire, Elisabeth, premier tube de l'année 96. Dites-moi, qui chantait ça?
2: Alors, Elisabeth, Claire,
3: oui.

0: Je pense que j'ai encore la chorégraphie. Si, c'est vrai. Bras gauche, bras droite. Et le pied, ah oui. Et le dos, et la tête.
1: Un truc comme ça, non?
2: Alors, génial. Et le biopic, enfin, je dis, qui a été joué, était drôlement bien.
0: Ah, la série?
2: Oui.
0: La série ou le téléfilm qui est passé sur TF1? Parce qu'il y avait une série sur Amazon.
2: Attention. Ah oui. Téléfilm. Oui, j'ai aimé. Bien joué.
0: La série d'Amazon, moi, j'ai lâché. Ça m'a. Je sais pas, j'ai trouvé que c'était pas terrible. Mais j'ai pas vu le téléfilm de TF1. Donc
2: ah, si. Je le regarde. Téléfilm très intéressant. Voilà. Okay. Très bien réalisé. Très bien fait. Joué.
0: J'irai jeter un œil. Elisabeth Eclair, avec toutes les deux, les To Be Free, je vois qu'elles sont au point sur les boys band des années 90. Voyons si. Elles sont au point sur les correspondants anglais.
2: Oui, Elisabeth, Claire, les Spice Girls.
0: Ouais.

0: là je suis sûre que j'ai encore la Corée. Les Spice Girls, ça c'était super bien. Et on peut encore espérer une reformation, hein. Elles s'étaient reformées exceptionnellement pour les Jeux Olympiques de Londres. Il faut dire, cette cérémonie d'ouverture des JO de Londres, il y a quand même la reine d'Angleterre qui a joué dans un bout de James Bond. C'était fou.
1: Ah oui, effectivement. Là. Alors, sauter en parachute. Hein.
0: C'était fou. Et donc, les Spice Girls, elles sont pas fâchées et tout le monde va bien. Et donc, pourquoi pas? Moi, je pense qu'on est prêt à une petite tournée mondiale des Spice Girls. Ça pourrait être pas mal.
1: En tout cas, voilà, donc le point est pour Claire, hein, je me suis trompée, hein, j'ai bien dit les L5, attention.
0: C'est pas grave, Elisabeth.
1: Mais c'est Claire. Hein.
0: Mais on adore les L5 et toutes les femmes de ta vie.
1: Oui, mais que j'ai vu, hein, tu le sais.
0: Je le sais. Donc ça fait un point pour Elisabeth, un point pour Claire. Tout le monde a gagné de toute façon, mais on se fait une dernière chanson de cette année-là. Il n'y avait pas que des boys bands et des girls bands, il y avait aussi des artistes solo, évidemment, dont celui-ci qui sera bientôt notre invité.
1: Ah ben, Elisabeth,
2: Paul Gerber,
1: à l'obispo.
0: Oui.

0: Il va sortir le 22 mai son album Héritage, enfin la partie 2 de son album Héritage. La partie 1 sortira à la rentrée. Et il sera l'invité de Décibel le 25 mai prochain pour vous raconter tout ça. Pascal Obispo qui avait marqué l'année 96 avec Lucie. Eh bien, Elisabeth et Claire, je suis très très satisfaite. Vous avez très bien bossé. Vraiment. Si j'étais votre patronne, je vous ferais une augmentation, un bureau, vraiment tout ce que vous voulez. Une voiture de fonction, tiens, avec les tickets essence. Parce que sinon, en ce moment, juste la voiture de fonction, ça ne sert à rien. Il faut l'essence qui va avec.
1: Le prix du carburant à l'heure actuelle qui a flambé, c'est impensable. Je dirais anormal, hein, entendons-nous. Hein. Un peu écœurant, je dirais.
0: Je suis d'accord.
1: Même plus.
0: Je suis d'accord. Alors, courage d'ailleurs à celles et ceux qui sont des grands rouleurs et qui se demandent comment ils vont faire. Nous, en tout cas, ce qu'on va faire, c'est qu'on va chanter très fort en oubliant nos problèmes pendant 4 minutes. Si ça vous va, ça me va aussi. Et faire un tour justement en 96, hein, où il y a 30 ans. En vous remerciant, Elisabeth et Claire, d'être venues jouer avec nous. Merci. Merci beaucoup.
2: Merci, Marie.
0: N'oubliez pas aussi ici.fr, notre site sur lequel, évidemment, il y a tout un dossier sur le prix du carburant. En ce moment, et puis pour savoir où il est moins cher aussi, le carburant, on a de petites cartes interactives, vous allez pouvoir trouver tout ça. Et là, en l'occurrence, en 96, on se posait pas ces questions-là, on se demandait juste, oh là là, mais qui est ce groupe américain génial qui chante Killing Me Softly? La réponse, ça n'a pas changé, 30 ans après, c'est toujours les Fugees.

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1: C'est trop drôle, hein. L'effet des chansons, l'effet Madeleine de Proust. Je viens de me rappeler du nom du garçon qui m'avait embrassé sur cette chanson à une boum en 1996. Olivia Brunosa, si tu écoutes cette émission, voilà, j'ai pensé à toi et j'avais passé un bon moment à l'époque. C'est fou, c'est fou. Ah, c'est trop beau la musique.
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1: Allez, il est temps de passer à la chanson anniversaire du jour. Et c'est pas n'importe qui l'anniversaire du jour, mesdames et messieurs. C'est la vraie reine d'Angleterre. J'ai nommé Adèle. Elle a 38 ans aujourd'hui. Et il faut bien se rendre compte, Adèle a déjà vendu plus de 120 millions de disques. Elle a chanté partout dans le monde. Elle a reçu 16 Grammy Awards. C'est des victoires de la musique, sauf que ton concurrent, c'est Beyoncé. Donc elle en a quand même chopé 16. Elle a fait une résidence à Las Vegas. À l'été 2024 aussi, une série de concerts à Munich. Et puis après, elle avait dit, pause musicale, je veux me lancer dans le cinéma. C'est chose faite. Elle va être dans le prochain film de Tom Ford, Cry to Heaven. Ça va être un film historique, en costume, tourné en Italie. Donc l'histoire, c'est des chanteurs d'opéra et des castrats, voilà, en Italie au XVIIIe siècle. Adèle, donc, fait partie du casting. 38 ans aujourd'hui. Un paquet de tubes, c'est sûr. J'ai eu du mal à choisir au début. Après, je me suis dit, non, pour finir l'émission, on peut pas mettre un truc trop triste. Et quand même, Adèle, c'est la reine des chansons tristes. J'en ai trouvé une vraiment chouette, bien rythmée, qui devrait vous faire chanter, danser et voir taper du pied. Elle s'appelle Rolling in the Deep. Adèle, bon anniversaire!

0: il y a 15 ans, elle chantait cette chanson-là, Adèle, et franchement, toujours un bonheur de réécouter Rolling in the Deep. Bon anniversaire, madame. Adèle a 38 ans aujourd'hui. Et vous, j'espère que vous avez passé une bonne soirée. Merci à l'équipe de Décibel qui était avec moi ce soir. Iris Guitoni, Elorie Roussillon, Elodie Bianca Maria, Alexandra Sackberg et Franck Moilier. Ne ratez pas Décibel demain, c'est le retour de Skip the Use, groupe de rock français. Ça chante bien, ça crie fort, on adore.
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3: Bonjour la France, j'espère que tu vas bien. La France, c'est mardi, deuxième jour de compétition. Comment ça va, Éric Bastien ?
4: Bonjour Valérie, bonjour à tous. Ça va super bien, on est en forme, on est prêts.
3: Alors, je vous rappelle que les prix pour cette semaine, vous allez tous vous apprendre.

0: Je rappelle aussi également qu'hier, c'est ma candidate qui a gagné.
1: Comment c'est pas...
0: Votre radio ici vous offre un séjour pour 4 personnes à Foura. Alors...
1: Oula.
0: Eh oui, parce que vous connaissez tous évidemment Fort Boyard. Évidemment.
1: Bien sûr.
0: Bah, c'est moi, c'est mon château. C'est tout simple, c'est mon château. J'ai participé 6 fois. J'ai l'impression d'être la reine du château.
1: C'est vrai que vous connaissez bien.
0: Oh là là, comment vous dire. Alors, mais malheureusement, aujourd'hui, la mer a fragilisé un peu le fort. Et le fort est menacé. Donc, pour éviter que le fort s'effondre, il y a plein de travaux de protection qui doivent être engagés. Et un appel aux dons est lancé sur fondation-patrimoine.org pour préserver ce petit trésor qu'on adore.
1: Ah, évidemment.
0: Et donc, du coup, c'était l'occasion pour votre radio ici de faire jouer les candidats et de leur faire gagner le séjour pour 4 à Foura. Vous allez dormir 2 nuits au camping 3 étoiles de Cadoret. Vous allez surtout faire une croisière autour de Fort Boyard.
1: C'est impressionnant, hein.
0: Et c'est très très beau avec la compagnie Interil. Et puis comme on vous aime profondément, on vous invite pour tous les 4 au restaurant le 31 à Foura. C'est un moment incroyable que vous allez vivre et puis surtout peut-être que vous apercevrez le père Fouras dans la citadelle perdu de Fort Boyard. Voilà, et donc si vous ne gagnez pas ce premier prix, qu'est-ce qu'on gagne, mon petit Eric?
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0: Voilà, donc si vous ne gagnez pas le séjour à Foura...
1: Et sa cafetière.
0: Eh bien, vous gagnez quand même la cafetière, les 32 dosettes de verre en verre.
1: Alors, vous les aimez, mes énigmes.
0: Oh, c'est magnifique.
1: Bah, rendez-vous demain, alors.
0: On accueille tout de suite nos candidats du jour, Hélène et Thomas.
1: Je le fais gaffe, trop.
0: Comment ça va, les amis ?
1: Bonjour.
2: Ça va ?
3: Bonjour.
0: Bien. Alors, on est en forme ?
2: Oui.
0: Bon, super, bravo Hélène. Alors Hélène, tu joues avec ici Béarn de Bigorre, tu habites à Pau.
2: C'est ça.
0: Je me suis toujours demandé comment s'appellent les habitants de Pau.
2: Eh bien, les Palois et les Paloises.
0: Les Palois, j'aurais préféré les Paupiètes, mais bon, on peut pas tout faire. Hein. Alors, tu es mariée à Jérôme, tu as 3 enfants, Théo, Jules et Roméo.
2: C'est ça.
0: Oh là là là là, mon Dieu. Le petit dernier, il est petit, il a 3 ans, dis donc.
2: Eh oui, c'est un petit chou encore.
0: Oh là là. Et toi, eh bien, tu travailles dans une compagnie d'assurance et dans l'immobilier à ton compte, c'est ça ?
2: C'est ça, je fais les deux.
0: Pas du tout, t'es très actif, toi, quand même.
2: Je suis partout.
0: Ah ben voilà, tu as ça plus 3 enfants, dis donc, la patate, Hélène. Parce que ça
2: c'est
0: fait
2: ça, ça
0: oui, ça fait 10 ans que tu as ces deux jobs.
2: Ouais, ça fait 10 ans maintenant, ouais.
0: Et alors du coup, ça veut dire que tu fais visiter des biens à la vente, à la location, comment ça se passe ton job
2: Plutôt la vente, parce que la location la vente est très très bien.
0: Ah bah c'est super. Et donc du coup, te voilà, et la compagnie d'assurance, et la vente, bon bah je trouve que tu es parfaite, voilà, tu es une femme active,
2: voilà.
0: C'est magnifique. Alors, il paraît que tu bricoles un peu.
2: Oui, enfin c'est mon mari qui bricole, et moi je fais le, comment dire, le manœuvre.
0: Ah, tu passes les outils. Voilà.
1: Tiens le marteau, tiens le tournevis.
0: Bah en même temps, j'ai envie de te dire, tu sais comme sont les hommes, incapables de trouver un outil, donc heureusement que tu es là, c'est ça, on peut le dire, non?
2: C'est ça, il faut porter, il faut tout porter, quoi, à disposition.
0: Ben voilà, exactement.
1: On fait mal, surtout, nous, les hommes, avec les outils.
0: Ouais, bien sûr. Alors, moi, mon mec, à chaque fois qu'il bricole, il fait « c'est où ?» Et tu dois savoir, moi, ce qu'il cherche. Ouais, hein,
1: moi,
0: donc,
1: je fais « aïe ».
0: Bon, alors, ma petite bricoleuse, ma petite double emploi, on va tout de suite marquer le premier point, parce que on va tout de suite montrer qui on est. Et tiens, je te mets Elvis.
1: Oh là là. Oh, c'est quel don, Valérie, en plus.
0: Oh là là, Elvis Presley. Alors, Elvis Presley, je vais t'affirmer un truc et tu vas me dire si c'est vrai ou faux. Elvis Presley n'a jamais écrit une seule de ses chansons. Vrai ou faux ? Top chrono, 5 secondes.
2: Aucune de ses chansons ?
0: Aucune.
2: Vite. Vrai.
0: Eh ben t'as raison, c'est vrai. Et oui, il a jamais écrit ses chansons. Il n'était pas compositeur, il était interprète. Et voilà, et surtout, il avait un déhanché de dingue. Voilà, premier point pour Hélène.
1: Allez, on va faire connaissance avec Thomas. On va pas se presseler, hein. On va prendre le temps.
3: Louis, donc ça commence très fort.
0: Et Laurie, ça faisait un mois qu'elle n'était pas venue nous voir. Elle, elle a toujours sa tête, elle me regarde.
3: On est toujours dans l'humour, évidemment. Bon, Thomas avec ici Loire-Océan. Comment ça va, Thomas? Bonjour.
4: Bonjour, bonjour à tous.
3: Bonjour Thomas. Où est-ce que tu habites?
4: Le Champ Saint-Père en Vendée.
3: Le Champ Saint-Père en Vendée, c'est près de Noailles ou je me trompe?
4: Oui, oui, c'est un petit lieu-dit à côté.
3: Un petit lieu-dit. Ok. Il y a combien d'habitants? L'endroit où tu habites? Il y a du monde? C'est un village, ville? Je connais pas.
4: Quarantaine.
3: Ah, 40. Ah ouais, mais tout le monde se connaît là. C'est tout petit, 40.
4: Oui.
3: Ah ouais? Oui. Ah mais c'est une grande famille. C'est... Non mais limite, 40, c'est... Voilà quoi. Ça c'est marrant. Ah ben,
4: on fait les repas du village, tout le monde se... Ça fait l'occasion de se retrouver.
3: Ah c'est sympa comme tout. Tu vis en concubinage, tu vis avec qui d'ailleurs Thomas?
4: Avec ma femme Coralie.
3: Coralie, vous avez des enfants?
4: Oui, deux enfants, une fille et un gars.
3: Ils sont aussi dans le village, font partie des 40, Margot et Johan?
4: Voilà, c'est ça.
3: D'accord. Toute une petite famille aussi du côté de Noailles avec... alors, tu as des chiens, alors c'est des chiens de chasse, il me semble. Hein.
4: Oui, c'est ça, des teckels.
3: Ok.
4: Teckels à poil.
3: Tu chasses, toi?
4: Oui, ça fait plusieurs années. Oui.
3: Ah oui, t'es un chasseur.
0: Mais qu'est-ce qu'on chasse avec le teckel? C'est des terriers, non?
4: Pas spécialement. En fait, ça dépend selon comment on les formate à leur jeunesse. Moi, je les fais travailler sur l'odeur de sanglier, et puis après, ils font leur vie, quoi, ils chassent.
3: Et voilà, ils retrouvent le sanglier.
4: Ils sont de compagnie à part entière, hein. Tous les soirs, ils sont...
3: Bah oui, ils s'appellent Océane ou Océan, Alpha et Amaro. Et toi, on t'appelle Tom Tom, parce qu'on en parlera tout à l'heure, tu fais du foot, comme dans Olivier Tom, d'ailleurs. Thomas, sois le bienvenu, on va tenter de marquer un premier point avec une question cuisine. On entend la musique de la cuisine au beurre et Claire Morier, qui jouait l'actrice d'ailleurs dans la cuisine au beurre, nous a quitté hier. Bon, allez, ça fait bien. Le céleri est négatif en calories. Voilà ce que j'affirme, Thomas. Le céleri, c'est totalement négatif en calories. Est-ce que c'est vrai? Est-ce que c'est faux? 5 secondes pour y réfléchir. C'est parti.
4: Non. C'est faux.
3: Tu dis que c'est faux? Tu as raison, le céleri est très pauvre en calories, environ 15 calories pour 100 grammes, mais il n'existe pas d'aliments à calories négatives. Tu me penses bien que sinon, ça fait longtemps qu'on en aurait mangé. Bravo, c'est un premier point, Thomas. Bienvenue.
0: Allez, Hélène un point, Thomas un point, et là, eh bien, on va partir. Back to the past, 1985. C'est un canari, ben. Allez, Indochine, vous écoutez ici, à tout de suite.

0: l'arrivée et c'est Indochine à 12h15 sur votre radio.
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2: Nous sommes avec Hélène et Thomas qui ont un point chacun. Hélène qui joue avec ici Béarn de Bigorre qui habite à Pau. Alors, il paraît qu'on vient d'acheter un petit robot qui tend sa pelouse.
3: Oui.
2: Ma belle-mère en a.
3: Ça marche bien.
2: Ah, oui, ça marche bien. Comment tu l'as appelé? Parce que ma belle-mère l'a appelé Roger. Tu l'as appelé.
3: On l'a appelé Kiwi.
2: Voilà. Alors, il rentre tout seul dans sa maison et tout. C'est un petit.
3: Ouais, des fois, il se bloque un peu, donc il faut revoir un peu le réglage, là, mais sinon, c'est pas mal.
2: Ah, c'est pas mal. Bah oui, t'as plus besoin de ton labou, t'as Kiwi. Alors, il paraît que tu adores cuisiner.
3: Oui.
2: Ma petite top chef. Alors, qu'est-ce que tu cuisines le mieux? C'est quoi tes plats signatures?
3: Lasagne, tiramisu, poulet rôti.
2: Avec les enfants, ils réclament les pizzas maison et les pâtes carbonara.
3: Ah oui, oui, pizza maison, pâtes carbo. En fait, on fait tout maison ici. Pas du tout de tout près.
2: Ah bah oui, mais t'as raison, c'est meilleur. J'ai envie de te dire si tu as la possibilité de le faire. Vu que t'es pas très occupé avec tes deux boulots et tes trois gosses, t'as totalement le temps de tout faire. Hélène, superwoman. Alors.
0: Bah qu'elle n'hésite pas à nous envoyer les lasagnes dans le papier à lui. Hein,
2: oui. Rappelle.
0: À la radio, on reçoit tout. Hein.
2: Oui, c'est vrai. Mais tu vas arrêter de demander des choses à mes candidats.
0: Je reçois plein de trucs avant de venir des jours.
2: Eh bien, très bon. Occupe-toi de tes candidats. Alors, il paraît que tous les matins, on a un petit rituel comme dans la chanson, hein? La chanson.
3: Oui.
4: La lune des bougies.
2: Alors, on allume des bougies. Alors tous les matins. Alors, explique-moi un petit peu pourquoi.
3: Pourquoi? Parce que moi, je pense qu'on a tous dans notre vie quelqu'un qui nous protège.
2: Oui.
3: Voilà. Et c'est l'intention qui fait d'allumer la bougie et de dire ce dont on a besoin. Qui fait que ça finit par se réaliser.
2: Eh ben oui, voilà. La spiritualité, le matin, il n'y a que ça de vrai. Je suis d'accord avec toi.
3: Voilà.
2: Moi, je parle à mes parents tous les matins. Alors, c'est bien, c'est un bon démarrage de journée rapport à toutes tes activités. Bien, alors on va tout de suite marquer un deuxième point, ma chérie, parce qu'il y a un moment donné, tu vois, on va continuer sur notre lancée. Tiens, je te mets un petit extrait des Bronzés.
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2: Bon alors, ça c'est Michel Blanc qui est pointé sur le tire-fesse.
0: Elle est trop molle la neige.
2: Elle est trop molle. Alors, écoute bien cette question, ça parle des Bronzés fondus. Si tu as vu le film, bien évidemment.
3: Oui.
2: Ah, voilà. Alors, la moitié des scènes extérieures des Bronzés font du ski ont été tournées en studio à Paris avec des trucages. Est-ce que c'est vrai ou faux? Top chrono, 5 secondes.
3: Je vais dire vrai.
2: Mais non, pas du tout. Toutes les scènes extérieures des Bronzés sont tournées à Val d'Isère. Et d'ailleurs, c'est grâce aux Bronzés font du ski que Val d'Isère est devenu archi populaire. Tout, absolument tout, est tourné là-bas. Il y a juste une ou deux scènes d'intérieur qui sont au studio à Paris, mais la neige dehors, c'est bien réel. Bon, pas de points, ma chérie.
0: Et Molière pour Josiane Balasco, hier, d'ailleurs, de la
2: comédienne. Exactement.
0: Thomas est avec nous, il habite à côté de Noailles, en Vendée. Il vit avec Coralie, avec ses deux enfants, dans un petit village de 40 personnes. Qu'est-ce que tu fais comme métier? Je t'ai pas demandé, Thomas, qu'est-ce que tu fais dans la vie?
6: Je suis conducteur d'engin.
0: D'accord, c'est quoi comme engin? Tu conduis quoi?
6: Des pelleteuses.
0: Pelleteuse.
6: Principalement.
0: Ok. Tracteur un petit peu aussi?
6: Bah, tracteur agricole, oui, ça arrive.
0: Ouais.
6: J'ai un petit jardin potager que je m'en occupe.
0: Ah oui, bah, parlons justement de ton potager, parce que il paraît que tu as quand même un potager qui est suffisamment grand et que tu jardines pas mal. Qu'est-ce que tu plantes en ce moment?
6: Ben là, de ce temps, pas grand-chose, parce que j'ai eu un petit souci de roue il y a quelques temps.
0: Ah, d'accord.
6: Je me suis retrouvé plâtré pendant un mois, et puis là, je suis juste déplâtré de la semaine dernière.
0: Ok. Tu vas reprendre tout doucement. Ben oui, parce qu'il y a des nouvelles. Ah oui, j'ai bien compris, parce que tes haricots t'attendent, là, pour les mettre prochainement dans ta serre. Et ben oui, exactement. Oula!
2: Oula là!
0: Non, coupe ta pelleteuse, je sais pas ce que c'est le prix qui est à côté. Thomas fait de la moto, effectivement, et c'est vrai que cet accident, c'était il y a quelques semaines. Si on oublie l'accident, t'es quand même, et on l'a compris, un fan d'activité à sensation, et la moto en particulier.
6: Oui.
0: Ah oui.
6: Ben, j'ai commencé à conduire ma première mobylette, j'avais peut-être 11 ans.
0: Ah ouais, c'est très jeune, c'est très jeune. Bon, ouais. Écoute, essaye de faire quand même un petit peu attention. Bah oui. Allez, on va jouer avec toi et te permettre de t'offrir peut-être un point supplémentaire. Écoute cet extrait. On se met dans l'ambiance très ancienne de l'Antiquité. Je t'emmène dans l'Antiquité, Thomas, ça vaut un point. Les bacchanales étaient des séances de révision collective pour des examens. Je répète la question. Dans l'Antiquité, les bacchanales étaient des séances de révision collective pour des examens. Est-ce que c'est vrai ou faux ? Top chrono, 5 secondes.
6: Faux.
0: Ah bah t'as raison, dans l'Antiquité, les bacchanales, c'était des fêtes religieuses en l'honneur du dieu Bacchus, appelé Dionysos, chez les Grecs, qui ont célébré notamment le vin, la musique ou encore l'ivresse. Nous, on est en toute humilité, mais on est en parfaite égalité avec Hélène, puisqu'on a 2 points.
2: Non, mais Hélène n'a 1 point.
0: Donc, on est totalement en tête.
2: Voilà.
0: Merci.
2: Allez, là, tout de suite, ah bah, ça va bien faire plaisir à Hélène, parce qu'elle l'adore. On va écouter sur ici, encore un soir, Céline Dion. Vous écoutez ici, on vous aime, à tout de suite.

0: Céline Dion avec Encore un soir et 16 concerts qui arrivent à Paris en septembre. Ça, c'est pour les fans. Hein.
1: Ah, oui. Oui, les fans.
0: Encore un soir.
1: Encore un soir.
0: 16 soirs de concerts.
1: Jingle.
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1: Ça t'a fait plaisir, Hélène, d'écouter Céline Dion, parce que je crois que c'est avec elle que tu veux déjeuner.
3: Ouais, ça serait pas mal.
0: Tu vois.
1: Oui.
0: Ça, c'est la nouvelle chanson.
1: Alors, est-ce que tu l'as déjà vue en concert? Parce que là, je vois que t'as tenté de prendre des places pour le concert à Paris, mais t'as pas réussi.
3: Non, j'en ai pas eu, mais je l'avais vue à Bordeaux il y a quelques années.
1: Ouais.
3: Il y a bien 5-6 ans, hein. Mais là, non, c'était la catastrophe pour prendre des places.
1: Bon, fallait attendre, fallait se mettre en ligne, attendre d'être tiré au sort, c'est ça?
3: Mais oui, mais même en attendant, il ne s'est rien passé, quoi. Enfin, on a attendu, on n'a jamais été pris.
1: Oh là là là là là là, c'est tellement triste. Mais bon, tu
3: viens. C'est comme ça.
1: C'est pas très grave. Pourtant, il paraît que t'es têtu. Alors, t'aurais dû te.
3: Hein? Oui, mais têtu, mais au bout d'un moment. oui.
1: Ah oui, je sais pas, on a dit que t'étais têtu, alors peut-être que
3: oui,
1: t'aurais pu t'en têter.
3: Quand je veux quelque chose. J'essaye de l'avoir.
1: Et voilà, bon, bah là,
0: c'est vrai. Ouais, pas eu.
1: Est-ce que tu avais mis ton porte-bonheur? Il paraît que tu as un porte-bonheur.
3: Mon porte-bonheur.
1: Ton collier que tu as eu là pour tes.
3: Oui, je l'ai toujours ce collier, mais il me porte chance, mais pas pour ça.
1: Pas pour ça. C'est quoi ce collier? Il est comment? C'est quoi?
3: C'est un collier en or avec un petit cœur, un gros cœur même. Au bout, quoi. Et c'est mon mari qui me l'avait offert pour mes 30 ans.
1: Oh là là.
3: Ou depuis, je le quitte pas.
1: Oh là là là là là là, l'amour, toujours l'amour. Bien, alors écoute, là, tu fais des karaokés des fois, tu chantes?
3: Ah oui, là j'étais à Bilbao ce week-end pour un enterrement de vie de jeune fille et on a fait un super karaoké. C'est incroyable.
1: Très bien. Alors écoute bien, il va y avoir deux chansons qui s'enchaînent. On est parti sur les années 90, il y a deux artistes qui s'enchaînent. Et tu essayes de me retrouver les deux pour marquer deux points. Attention, écoute bien, c'est parti.

0: qui c'est qui a chanté, qui sont les chanteurs, top chrono.
1: Stéphane Echer et Tina Arena.
0: Oui, c'est eux. Tina Arena, allez plus haut. Et notre ami Stéphane Echer. Combien de temps?
2: Alors,
0: ça fait 3 points pour Hélène.
2: Bon, alors Hélène qui est têtue, mais moi j'ai Thomas qui est râleur.
0: Ah.
2: On est chaussons, mon Thomas.
3: Un petit peu beaucoup, ouais.
2: Mais ça se caractérise comment ce côté chanson? C'est dès le lever du jour, dès que tu mets le pied par terre?
3: Non, c'est en fait le symbole, c'est si je mets le café à côté de la cafetière le matin. C'est mauvais signe pour la journée.
0: Ah là là,
2: et là d'un coup ça part toute la journée, on est en chanson toute la journée quoi.
3: En général oui. Là c'est pour.
0: On râle.
2: Et qu'est-ce qu'elle dit Coralie dans tout ça, hein? Un pauvre.
3: Elle me laisse tranquille en fait.
2: Ah bon, bah, sympa.
3: Faire le jardin, m'occuper, me défouler, parce que j'ai besoin de me défouler.
2: Oui, voilà. Tu vas couper du bois, t'es un peu notre Charlingles, toi. Tu fais la petite maison dans la prairie, la maison, dans ton village. Bah oui, un peu de ça. T'as un grand chapeau et une chemise à carreaux. Bah oui.
0: Allez.
2: Ouais, ça m'étonne pas.
3: Non, pas encore.
2: Ça viendra. Voici ton quiz.

0: venir écouter deux artistes dans les années 90. Top chrono, 10 secondes, de qui s'agit-il?
1: Qui a-t-il Axel Red.
2: Axel Red, oui.
0: Axel Red, oui. Deuxième.
1: Et deuxième, je sais pas.
0: Alors, il n'y a rien de bon dans tout ça, malheureusement. Thomas, écoute, la première, c'était Princesse Erika avec Faux Travail.
2: La la la la la.
0: Ce tube.
2: Quelqu'un de bien.
0: Enzo, Enzo.
2: Quelqu'un de bien.
0: Eh ben, il y aura pas de point, Thomas.
2: Alors, c'est demain.
0: Ben,
2: allez,
0: oui,
2: ça veut dire 3 points pour Hélène, 2 points pour Thomas.

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3: 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Allez, on reprend tout de suite la compétition. Alors, Hélène à 3, Thomas à 2.
4: C'est très bien.
3: Alors, Hélène, on va parler de la rencontre avec ton mari. Une suite. Ah là là, Hélène.
4: Elle est avec Nicolas ?
3: Non, elle n'est pas avec Nicolas.
4: Je sais pas.
3: Pas du tout. Son mari s'appelle Jérôme. Alors, la première fois qu'elle a rencontré son chéri, bah, elle avait 17 ans parce que t'étais copine avec la sœur de ton chéri, c'est ça ?
5: C'est ça, j'étais oui, sa copine au lycée et je l'ai rencontrée comme ça, j'étais invitée chez les parents de ma copine.
3: Et alors ?
5: Et bien alors, elle en avait marre parce qu'elle avait plein de frères et à chaque fois qu'elle invitait une copine, elle se prenait un frère. Et quand moi j'ai été invitée, ben j'ai aussi craqué sur un de ses frères.
3: Et voilà, ben voilà. Et du coup, bon, il était un petit peu plus âgé que toi, mais enfin bon, il avait 25 ans, oui. Ça fait pas de mal. Mais c'est que 2 ans plus tard que vous vous êtes mis ensemble.
5: Oui. On a attendu un peu et ça s'est fait plus tard.
3: Bon, évidemment, ta copine a fait la gueule, mais bon, ça fait quand même 20 ans que vous êtes ensemble.
5: C'est ça.
3: Bon, allez,
5: c'est
3: ça. T'es toujours copine avec ta belle-sœur quand même ?
5: Oui, toujours.
3: Après, elle n'a plus jamais ramené de copine, elle voulait pas qu'on
4: prenne. Ben non.
3: Bon, vous êtes ensemble depuis 20 ans, mariés depuis 8 ans, ça fera 8 ans en octobre.
5: Oui.
3: C'est le noce de coquelicot.
5: Oh, parfait.
3: Bah oui, c'est mignon le coquelicot. Voilà.
5: Oui, c'est mignon.
3: Mais oui, voilà. Bon, écoute, on va essayer, tu es en tête de 1 point, on va essayer de garder cette avance, on va essayer de marquer 3 points de plus avec cette question à choix multiple. Je vais te poser la question, je vais te proposer des réponses et à mon top chrono, tu auras 10 secondes pour me donner ton choix. Alors, écoute bien la question. Qui donc a inventé Internet ?
4: Ouf.
3: Alors ça c'est pour les anciens, ça c'est les modems.
4: Oh là là, c'est de Minitel.
3: Ah bah non, c'est les modems. Et ouais. Voilà, quand on avait des messageries caramel. Alors qui a inventé Internet ? Bill Gates, Steve Jobs, Tim Berners-Lee ou Éric Bastien.
4: Oui, oui.
3: Allez, qui a inventé Internet ? Bill Gates, Steve Jobs, Tim Berners-Lee, Éric Bastien, top chrono, 10 secondes.
5: J'irai Tim Berners-Lee.
3: Tadam, tadam, tadam. C'est une bonne réponse. Oui, Tim Berners-Lee, c'est un scientifique. Il a créé en 1989 le World Wide Web près de Genève, d'où les 3 W à chaque fois, pour faciliter le partage d'informations. Et sans lui, bon, il y avait un peu d'Internet, mais sans lui, il n'y aurait pas eu de site, pas de clic, et surtout pas de vidéo de petit chien. Voilà, tu as 3 points de plus, ça te fait 6.
4: Ah, bien voulu, moi, inventer Internet. Je serais milliardaire, vous vous rendez compte.
3: Oh là là là.
4: Ah oui, bah forcément, le gars qui a inventé, là, le gars, là, la belle vie. Bon, notre ami Thomas. À 2 points, Thomas, on n'a pas encore joué le quiz à 3 points, donc on va voir comment ça va se passer. Je rappelle que t'habites à Noailles, c'est en Vendée, dans un petit village, vous êtes 40 avec Coralie, ta femme, et tes 2 enfants. Alors parlons un petit peu de cette rencontre avec Coralie, parce que c'est un tout petit village, et du coup tu l'as rencontrée dans ton village ?
6: Non, du tout. À l'époque, je travaillais sur le secteur de Luçon.
4: D'accord.
6: Donc, ville pas loin, donc non, on s'est connus comme ça, voilà. Par hasard, on va dire un peu avec des copains, quoi.
4: Ouais.
6: Grâce à des copains.
4: Bah, tu rentrais des 24 heures karting, donc j'imagine c'est un événement autour du karting, et tu as été avec des amis, elle était là-bas, si j'ai bien compris.
6: Retour, oui. Ouais. Retour du 24, ah oui.
4: Et donc c'est là que les regards se sont croisés, nanana, quoi.
6: Voilà, exactement.
4: Et elle t'a accompagné à la fin de la soirée chez toi.
6: Voilà. Et puis, ben, maintenant, ça fait 22 ans qu'on est ensemble.
4: Eh ben, c'est chouette parce que t'as tout juste 40 ans, donc voilà, vous êtes rencontrés, vous aviez 17, 18 ans, 19 ans, c'était, début de l'âge adulte. Bon, dis-moi, tu as un côté un peu magique, un peu Harry Potter, toi. Il paraît que t'es presque sorcier. Raconte-moi ça.
6: Oui, j'arrive à trouver des canalisations d'eau dans le sol.
4: Mais avec les fameuses baguettes en cuivre, là, qu'on utilise?
6: Oui.
4: Donc on cherche de l'eau, donc tu repères toi les conduites d'eau, les puits et toutes les sources.
6: Mais avant de les casser avec les engins, ça peut rendre service.
4: Ben oui, mais c'est quand même un talon d'être, c'est ce qu'on appelle un sourcier, quoi. Bon, est-ce que tu pourras en parler avec Renaud? Oui, on va écouter Renaud parce que c'est l'artiste avec qui tu aimerais déjeuner.
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4: Renaud, fan, depuis longtemps?
0: Et m'a regardé d'un air...
6: Oui.
4: Ouais, quelle est ta chanson préférée de Renaud?
6: J'en ai plusieurs. Il y a Lève Téton, il y a Morgane, il y a Lola. Enfin,
4: ouais, c'est un bon choix, ça, déjà. Qu'est-ce que vous feriez à manger si tu déjeunais avec lui? Parce que je me suis laissé dire que t'étais fort en grillade.
6: Ouais, ça va. Je me défends pas trop mal.
4: Donc tu feras une petite grillade, un petit barbecue, une petite plancha, un petit truc comme ça, quoi.
6: Ouais, exactement.
4: Ok. Allez, Thomas, nous allons jouer à présent pour t'offrir 3 points. Écoute cet extrait.
6: Ouais.
4: Vous vous souvenez, ça? Générique d'affaires conclues. Ça existe toujours, en plus, hein, l'émission. En Allemagne, qu'a découvert un homme après avoir acheté un coffre-fort d'occasion pour seulement 15 euros? Il achète un coffre-fort 15 euros en Allemagne. Qu'est-ce qu'il trouve dedans? Une tête humaine, un boa, un lingot d'or... ou la salopette mythique de déco de Valérie D'Amido. 10 secondes. Qu'avait-il dans ce coffre? Une tête humaine, un beau...
6: La salopette à Valérie.
4: La salopette à Valérie. Bon, tu nous as dit lingot d'or, on va rester sur le lingot d'or. Ah, t'aurais bien voulu la salopette mythique de déco. Bon, revenir. C'est le lingot d'or, oui, exact. Un acheteur, donc en Allemagne, il a découvert ce lingot d'or. 250 grammes. Alors, ça vaut 33 000 euros. Voilà,
3: eh ben,
4: ce qu'il a trouvé. Mais alors, attends, il a prévenu les autorités pour le rendre.
3: Bah, il est obligé. Voilà,
4: pourquoi il est obligé?
3: Bah, parce que c'est du vol. Voilà, c'est tout. Toi, évidemment, tu l'aurais gardé.
4: Bah, évidemment.
3: Eh ben, pas moi. Allez, ça fait 6 pour Hélène, 5 pour Thomas. Et là, tout de suite... Kababouchi, aïe aïe. Alors ça, hein, 1980, les Santiago, le 501, Kate Bush, Kababouchi, Babouchka, à tout de suite les petits canards.

0: coup, parce qu'elle casse tout dans cette chanson. Ça fait deux fois que tout est cassé. Vous entendez pas les bruits, mais tchac, qu'est-ce qui se passe? Quel est le souci de Kate Bush dans ce babouchka?
1: Eh bien, je ne sais pas.
0: Personne s'est posé la question ce qu'elle casse pendant la chanson. Personne. C'est un vrai sujet.
1: Jingle, je t'en supplie, à l'oreille.
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1: Nous sommes au taquet avec Hélène qui a 6, Thomas qui a 5, Hélène qui habite à Pau, Hélène qui a 2 travails, Hélène qui a 3 enfants, qui cuisine, qui... Oh mon Dieu, mon Dieu, mon Dieu. Bon, alors, mon petit chaton, ah là là là là, ça m'a fait bien rire. Il paraît que t'es un petit peu notre Pierre Richard de la semaine. Il t'arrive toujours des aventures incroyables. Alors, il paraît qu'une fois, tu vas vendre une maison et puis tu vas avec un diagnostiqueur. Et puis, il paraît que la maison, elle était vide. Sauf que tu tombes sur un monsieur et une dame. Hein, la dame, elle part en courant. Et puis, le monsieur discute un peu. Et puis, on se rend compte de quoi avec ce monsieur?
3: On se rend compte que c'était sa maîtresse. En fait, c'était le fils du propriétaire qui n'avait rien à faire là. Et qui était venu avec sa maîtresse, pensant qu'il n'y avait personne.
1: Se faire un petit 5 à 7. Voilà. Voilà. Du coup, quand même, parce que tu as quand même dit, mais parce qu'il a montré des photos de lui avec sa femme, et toi, tu as quand même dit, mais dis donc, elle a changé votre femme quand même. Hein.
3: Je veux dire, ben, elle a vachement changé.
1: Ben oui, il n'était pas trop gêné quand même. Oui.
3: Et il m'a expliqué après que c'était pas sa femme.
1: Bah oui, bah. Il était un peu obligé là quand même. Ah, mais c'est bien, j'aime bien les gens comme ça qui croient que les maisons sont vides et qui vont faire des 5 à 7. Alors, mais c'est pas tout, parce que tu as quand même, il t'arrive des aventures incroyables. Tu vas donc visiter encore une maison et tu dis au client, bah écoutez, garez-vous sur le parking de Truffaut, il y a de la plage. Ouais, et qu'est-ce qui s'est passé?
3: Et quand on est revenu après la visite, ils avaient fermé le parking, et pour toute la nuit, du coup, ils n'ont pas pu récupérer leur voiture avant le lendemain matin.
4: C'est dommage.
1: C'est donc toi qui les as ramenés gentiment, en fait.
3: Ouais, ils étaient pas très contents, quand même. Là, mais bon.
1: Maintenant, tu te renseignes quand tu dis aux gens de se garer sur les parkings, tu te renseignes avant.
3: Ouais, mais non, je leur dis pas de se garer sur les parkings comme ça. De...
1: Bah oui, Truffaut, ça ferme à un moment donné, c'est sûr que bon, voilà. Et on va partir sur une dernière anecdote avant de jouer. Hein. Et donc, toujours, hein, lors d'une visite, il y avait quand même des clients qui étaient obsédés par la pression de l'eau de la douche. Genre, comment ça fonctionne? J'ai pas envie d'être douché avec un petit filet d'eau. Et du coup, t'as même pas eu le temps de dire au gars, faites attention que le gars, il était déjà dans la douche. Qu'est-ce qui s'est passé?
3: Oui, mais en fait, là, dans cette maison, il y avait tellement de pression que la pomme de douche, elle s'est emballée et il n'arrivait pas à la récupérer, donc il est complètement trempé. Moi, j'ai dû monter dans le bac pour essayer d'attraper le pommeau et j'étais trempée aussi. Enfin bref, c'était la catastrophe.
4: T'as entendu pas, hein.
1: Non, mais c'est bien, j'adore, mais comme ça, j'étais contente de voir qu'ils avaient de la pression ou pas. Hein? Non, mais parce que là,
3: oui, là, ils ont mis qu'un laver, c'est
1: ça. Mais ils ont acheté la maison ou pas?
3: Même pas.
1: Oh là là, alors voilà, alors il y a une maison avec de la pression, et même pas... Oh là, bon, allez. Allez, on va jouer, on va marquer 5 points de plus, je sens que tu vas cartonner. Alors...
4: Bah, ça cartonne autant que pour vendre la maison.
1: Toujours ce côté désagréable de la personne. Ouais. Alors, écoute bien, je te mets une petite chanson. Mon roi, le roi du monde, Johnny Hallyday.
4: C'est pas la plus connue, celle-là. Hein.
1: Non, mais ça parle de la paix. Et nous, on va parler de la paix, ma petite Hélène. Écoute bien. Quel animal symbolise la paix? Quel animal symbolise la paix? Top chrono, 10 secondes.
3: La colombe.
1: Oh. Bah, il était temps quand même, la colombe. Voilà, dans la Bible, la colombe, ça symbolise l'Esprit Saint. Bon, ça apparaît vraiment comme signe de la paix, hein, parce qu'après le déluge avec Noé, il y a une colombe qui est descendue du ciel comme ça. Là, hop là. Voilà. Et puis c'est surtout Picasso qui l'a popularisé définitivement avec la célèbre colombe de la paix. Te voilà.
4: Je chante du.
1: Oh, c'est belle colombe. Oui, mais tu peux me laisser dire qu'elle a 11 points. Merci
4: non,
1: beaucoup.
4: Non, Hélène, bravo. Je ne peux pas parler de vos points. Je vous interromps avec plaisir.
1: Ben non, on avait dit qu'on ne vous.
4: 11 points, c'est pas possible.
1: Voilà, on a dit que vous coupiez plus la parole.
4: Ah si, parce que vous marquez trop de points, c'est pas possible.
1: Allez.
4: Vous parlez de points, voilà. Thomas.
5: Oui.
4: Thomas, je pense qu'il est resté sur le Minitel ou l'Internet ou le truc de tout à l'heure. Tu nous entends bien, Thomas, hein? Ça va aller?
5: Oui, je vous entends.
4: Je le sens pas, Valérie. Thomas, allô? Oui, non, mais reste bien avec nous, concentré, Thomas. Oui, on est là. Hein. Alors Thomas, tu es près de Noailles, on l'a dit, tu habites en Vendée, pour l'instant tu as 5 points. Alors il t'est arrivé un petit truc au niveau des fleurs, un jour tu travaillais sur la charpente d'une jardinerie, il y avait plein de fleurs et de plantes non vendues, c'est les chrysanthèmes d'ailleurs, on aime bien hein, les chrysanthèmes. Du coup on t'a proposé d'en prendre, un petit peu.
5: Oui, un petit peu. Ouais.
4: Ok, donc t'as fait quoi de ce joli bouquet?
5: Ben, j'ai voulu le ramener pour ma compagne et j'ai pas eu l'intelligence de le laisser sur le pare-brise pendant peut-être 7 heures de route ou 8 heures.
4: D'accord, sur le pare-brise du camion, de la pelleteuse, enfin de ton véhicule.
5: Non, du camion.
4: Donc, quand t'es arrivé chez toi?
5: Le bouquet était tout fané.
1: Ah oui. Bah oui, c'est-à-dire en plein soleil sur le pare-brise.
4: Les roses étaient mortes. Ta femme a fait la tête, il paraît que Coralie, t'es pas contente. Hein.
5: Bah, pas vraiment. J'ai cru que j'allais prendre le bouquet en pleine tête, mais.
4: En parlant de tête, tiens, le coup de boule de Zidane. Ah là là, ça c'était lors de la finale de la Coupe du Monde 2006.
1: Bah oui, mais le monsieur, il avait dit des choses horribles.
4: Ah, Materazzi, je crois, c'est ça. Hein. Alors Thomas, toi, t'étais un oncle agriculteur, et pour l'occasion, qu'est-ce que vous avez fait pour encourager l'équipe de France?
5: Eh ben, en fait, mon oncle avait des oies blanches.
4: Ouais.
5: Et avec le produit qu'on se sert à vacciner les vaches, en fait, pour les identifier une fois qu'elles sont vaccinées, on leur met comme un rouge à lèvres sur la tête. Ou,
4: voilà. Tu les as maquillées, en gros. Tu as maquillé les oies.
5: En fait, on a peint les oies côté France et côté Italie.
4: Ok, j'ai compris. Bon, elles devaient être très belles. Ça ressemblait plus à rien.
5: Après, quelques fois après, il a plu et
4: j'ai plus rien.
1: Petite baisse.
4: Allez, jouons pour tenter de marquer 5 points. Question cache, il n'y aura pas de proposition, donc sois attentif et tente de répondre, je te le souhaite. Par quel acronyme désigne-t-on le type de voiture haute sur roue proche d'un 4x4? Top chrono, 10 secondes. Un acronyme qui désigne... Tu vas dire SUV. Le type de voiture haute sur roue proche d'un 4x4. Sport Utility Vehicle. Oui, c'est un SUV, type de voiture sur SUV entre la berline et le 4x4. Bravo, c'est 5 points de plus. C'est bien,
1: Thomas. Alors, 10 pour Thomas, 11 pour Hélène. Et là, tout de suite, vous écoutez ici et vous vous dites, mon Dieu, mais qu'allons-nous faire? Eh bien, je vais vous emmener en Corse. Oui, parce que figurez-vous que Francis Cabrel et Achilletta ont repris Petite Marie, mais en Corse. Et ça, c'est magnifique. Corso, et tout.

0: Laura Mariuccia, qui est petite Marie en Corse, à Filetta et Francis Cabrel, avec un concert avec votre radio ici prévu au Vélodrome de Marseille. Ce sera le 23 mai. 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
0: Très bien.
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1: Ici, nous sommes avec Hélène qui a 11 points, Thomas qui a 10 points. Donc vous savez tous que vous allez devoir vous battre à main nue dans l'octogone du quiz pour gagner avec le bingo. Hein, ma petite Hélène chérie?
3: Ouais, je suis prête.
1: T'es prête? C'est bien, ça c'est magnifique, j'aime entendre ça. Pour t'encourager, je vais quand même te mettre un petit Davida.

0: parole avec notre ami Alain Delon. Mmh. Alors, tu chantes ça en karaoké aussi?
1: Oui.
0: Mmh. Bah, c'est bien.
1: J'aime bien.
0: Alors, écoute bien, c'est simple. Je vais te donner le thème de mon petit bingo. Tu auras 10 secondes à mon top chrono pour me donner un maximum de policiers, détectives, donc les policiers ou les détectives qui sont célèbres, que ce soit au cinéma, dans la littérature ou même dans la vraie vie, parce qu'on a quand même eu des grands policiers dont on connaît les biographies. Donc, un max de policiers, détectives, célèbres, cinéma, littérature ou vraie vie. Attention, top chrono, 10 secondes.
1: Sherlock Holmes, Hercule Poirot, Arsène Lupin, Columbo, Monk, Descartes, Maigret, Bourrel.
0: T'en as 8, Bourrel, les 5 dernières minutes. Il y avait Derrick, il y avait l'inspecteur Harry, il y avait Benoît Blanc, Miss Marple, Adèle Blanchette, Jessica Fletcher. Tu m'en as donné 8, c'est magnifique.
2: Ah oui, ça nous met un bon petit coup de pression, ça, dis donc. Thomas.
3: Oui, un sacré coup là.
2: Ah bah oui quand même là, parce que ok, t'es pas mal, t'es à 10, elle a 11, mais là sur notre bingo, elle a marqué 8 points. Alors pour encaisser les 10 points et être avec nous vendredi, avoir une petite chance, faut que tu marques 9 points. Est-ce que tu te sens capable de... Ah, c'est une réponse par seconde quoi, 9 points sur 10 secondes.
0: Écoutez,
2: c'est compliqué.
0: Allez-y, bon, bah, encouragez-le et allons-y.
2: Bon bah allons-y, alors pour l'encourager, on a du ACDC si vous voulez. Ah bah voilà. Eh oui,
0: bam, bam, bam, bam. Meilleur concert de ma vie au Stade de France.
2: Bien sûr. Ouh. Meilleur public, Valérie Damido. Évidemment.
0: Non, moi j'étais backstage.
2: Ah, c'était backstage
0: que je les interviewais.
2: Mais toi t'es une star en fait.
0: Mais non, j'étais journaliste mon chat.
2: Oui, t'es quand même une star.
0: Alors.
2: ACDC, dis donc Thomas, j'ai tout donné là. J'ai tout donné avec ACDC.
0: Allez, c'est parti.
2: Allez, donc on y va. 10 secondes. Pour citer un maximum de bandits, de brigands, de méchants célèbres, que ce soit dans le cinéma, la littérature ou bien, Valérie l'a dit, dans le réel. Top chrono, 10 secondes, les bandits, les brigands.
3: Mestrine,
2: alors Al Capone, Mestrine, eh oui, les Raptou, Bonnie and Clyde, la bande à Bono, les Dalton, Dark Vador, le Joker ou encore Moriarty dans Sherlock Holmes. Bon, il n'y en a que deux, tu as compris Thomas, que malheureusement ça ne suffira pas.
0: Bien, tu as compris ma petite Hélène, que c'est toi qu'on retrouvera vendredi pour Bravo. Tenter de partir pour 4 personnes à Foura. Donc ça sera magnifique.
1: Merci beaucoup.
0: Voilà, tu iras au camping 3 étoiles le Cadoré, tu dîneras au restaurant le 31 à Foura, et puis peut-être que tu apercevras le père Fouras, parce que nous irons autour de Fort Boyard.
2: J'ai une aînée.
0: Voilà, la compagnie Interil vous fera faire une petite croisière, et ça c'est bien, et si vous ne gagnez pas ça, cher ami, vous gagnez évidemment.
2: La machine Malongo, bien sûr, 32 dosettes, cyber en verre, éco-responsable, ça vient de Nice.
0: Bravo Hélène, bravo Thomas, je remercie Céline à la réalisation et Laurie à la technique, Maître Coupez au savoir et Laura au standard, la petite personne Eric
2: Bastien
0: avec ses vannes.
2: Merci Valérie.
0: Je vous embrasse tous un par un, je vous aime fortement et puis à demain. Il est 5h, Paris s'éveille et Yoann Guérin arrive.
2: Il est très en forme, Yoann Guérin, il vous accompagne jusqu'à 6h du matin, donc c'est dans les prochaines minutes. On vient quand, nous, Valérie?
0: Oh bah nous, on revient à midi, mon chat.
2: Ah bah on va se faire une petite chaise quand même avant, hein.
0: Évidemment.
2: À tout à l'heure.

0: T'aimes bien Lily, Philippe Châtel pour vous souhaiter la bienvenue.
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0: Bonjour, excellent réveil, heureux de vous retrouver en ce mardi. On espère que vous allez bien et que vous avez passé une bonne nuit. L'équipe d'Elefto est au rendez-vous. Emeline, Saveria, Mélodie, Iki et Cyril Ardo. Bonjour Cyril.
3: Bonjour Johan, bonjour la France.
0: Le smoking et le nœud papillon vous vont très bien Cyril.
3: Et oui, c'est le début ce soir du 79e Festival de Cannes, cérémonie présidée par la comédienne Eye Haidara, qu'on adore. Vous vous souvenez, c'est celle qui jouait le bras droit de Jean-Pierre Macri dans Le Sens de la Fête.
0: Ah, mais oui. Ah,
3: elle est incroyable.
0: Mythique. Ah, oh, oui, c'est vrai que c'est un vrai bonheur. On va mettre des paillettes ce matin dans le journal de 5h. Tiens, si vous avez aussi prévu de déménager, prêtez bien l'oreille. Valère Correa vous présente une aide insoupçonnée de la CAF. Explication dans 5 minutes. Mais avant, vous avez choisi ici les 5h. 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
0: Mardi 12 mai, excellent réveil, soyez les bienvenus, il est 5h. À la une vingtaine de cas contacts français de l'antivirus surveillés de très près.
3: Et à cela s'ajoute une patiente testée positive, actuellement en réanimation dans un état stable. Tous ces cas contacts sont placés en quarantaine renforcée en milieu hospitalier. C'est ce qu'a indiqué hier le Premier ministre Sébastien Lecornu. Des mesures très strictes, Anne-Laure Danier, décidées pour casser les chaînes de transmission.
4: Les cas contacts à haut risque n'ont pas développé de symptômes, d'après Sébastien Lecornu. Il s'agit des 8 Français qui ont pris un avion en présence de la croisiériste néerlandaise le 25 avril. Elle est morte juste après. Ils ont été placés à l'isolement à l'hôpital il y a une semaine. Mais il reste 14 Français, eux aussi cas contact de cette croisiériste, qui ont eu pour simple consigne de s'auto-isoler. Ils doivent maintenant être transférés en milieu hospitalier. Tous les cas contacts doivent être placés en quarantaine stricte. C'est évidemment le cas des 5 Français qui étaient sur le navire et qui ont été rapatriés. Ils sont à l'isolement pendant au moins 15 jours à l'hôpital Bichat à Paris, où la patiente malade est en réanimation. Son état est stable, d'après le Premier ministre. Les personnes frappées par cette souche du virus, l'antivirus des Andes, qui peut se transmettre d'homme à homme, souffrent souvent de complications pulmonaires et cardiaques. Et il n'existe pas de traitement contre ce virus. Pour l'instant, les 4 autres passagers du navire ne sont pas positifs.
3: Anne-Laure Danier. Et hier, le Premier ministre Sébastien Lecornu a indiqué que 2 réunions interministérielles sur l'antivirus auront lieu chaque jour. Concernant le MV Ondus, bateau de croisière où le foyer a été détecté, les opérations d'évacuation débutent.

0: dimanche sont désormais terminées. Le navire a pris la direction pour les Pays-Bas où il a son port d'attache. Le prêt flash carburant élargi au secteur du bâtiment dans les prochains jours, c'est ce qu'a indiqué hier le ministre de l'économie. Dans un contexte de flambée des prix de l'essence, cette mesure s'adressait jusqu'à présent aux agriculteurs, pêcheurs et transporteurs routiers. Elle permet d'emprunter de 5 à 50 000 euros à un taux de 3,8% sans exiger de garantie.
1: Il avait pour projet de commettre un attentat à Paris.
0: Un homme interpellé en fin de semaine dernière est présenté à la justice. On l'a appris hier soir. Âgé de 27 ans, il a été mis en examen et incarcéré. Il envisageait, Aurélien Tirard, de s'en prendre à plusieurs cibles.
2: Oui, soit au plus célèbre des musées parisiens, le Louvre, soit des membres de la communauté juive, sans que l'on sache pour l'heure à quelle cible de la communauté juive parisienne il comptait s'en prendre, ni à quel moment et comment. Il projetait en tout cas une action violente selon le parquet national antiterroriste qui indique que l'enquête a démarré il y a moins d'une semaine. Les policiers ont infiltré une discussion sur les réseaux sociaux. Les enquêteurs ont vite eu la conviction que cet homme âgé de 27 ans projetait également de s'exiler dans les rang de l'organisation terroriste État islamique en Syrie ou au Mozambique, soit un exil vers une terre d'islam, une hijra. Après sa garde à vue, un juge d'instruction a décidé qu'il y avait suffisamment d'éléments pour le poursuivre. Une information judiciaire pour association de malfaiteurs terroristes en vue de crimes contre les personnes est ouverte à son encontre. Il est désormais sous les verrous.
0: Explication d'Aurélien Tirard sur votre radio ici. 7 mois après le suicide de sa fille de 9 ans à Sarreguemines en Moselle, la maman de Sarah se dit sur Ici Lorraine attristée et soulagée après l'enquête administrative du rectorat qui pointe des faits graves de harcèlement scolaire. Elle dit attendre que des gens soient punis, notamment les maîtresses qui n'ont pas fait leur travail selon elle. À peine le tiers des salariés, la moitié des magasins repris. Sans surprise, c'est une société hongkongaise qui rachète partiellement l'enseigne de décoration Bouchara. L'offre a été retenue par le tribunal de commerce de Paris. 12 offres au total avaient été déposées. La carte des magasins qui vont fermer est à retrouver sur ici.fr.
1: C'est parti pour 10 jours de paillettes de de cinéma à Cannes.
0: Le 79e Festival de Cannes débute ce soir. 22 films en compétition pour la Palme d'Or. La cérémonie d'ouverture commence, elle, à 19h et elle est présentée par la comédienne Eye Haidara qui a joué dans Le Sens de la Fête ou dans Monsieur le Maire. Encore surprise et heureuse d'avoir été choisie par le délégué général du festival.
3: J'ai trouvé ça fou, mais je lui ai dit oui. Bah oui, bien sûr, c'est oui. On dit oui à ça parce que faut pas réfléchir. Voilà, faut l'attraper. Et ça s'est concrétisé assez rapidement. C'était complètement fou, surprenant, inattendu, mais voilà, très excitant dans le challenge à venir et très joyeux. Ce que je peux vous dire, c'est que ça va me ressembler, voilà, que j'essaye d'être au plus sincère de ce que je suis et ma passion pour le cinéma sera mon moteur.
0: Et au cours de cette cérémonie, une palme d'or d'honneur sera notamment remise au réalisateur néo-zélandais Peter Jackson, réalisateur notamment des films Le Seigneur des Anneaux. En foot, l'attaquant du Paris Saint-Germain et ballon d'or Ousmane Dembélé, sacré pour la deuxième fois consécutive meilleur joueur de Ligue 1 lors de la cérémonie des trophées UNFP. La lyonnaise Melky Dumornay est élue meilleure joueuse de Première Ligue. Le coach de Lens, Pierre Sage, a lui été désigné meilleur entraîneur de Ligue 1. 5h05 sur votre radio locale ici, c'est un temps calme et surtout plus frais.
1: Oui, on l'a ressenti ce matin en venant à la radio. Alors à signaler quelques brouillards au lever du jour de l'intérieur de la Normandie à l'ouest du bassin parisien et dans le Limousin. Pour ce deuxième jour des Saintes Glaces, la tradition est respectée avec quelques gelées, c'est vrai, possible au lever du jour au nord de la Seine. Si le soleil brille du Languedoc à la Provence et la Corse toute la journée au prix d'un vent fort, surtout en Corse, le ciel est plus variable ailleurs, voire parfois nuageux avec quelques averses possibles. Le matin de l'Auvergne-Rhône-Alpes à la frontière allemande, cet après-midi sur le massif central et près des Ardennes. En revanche, le ciel lui va bien se dégager de la Franche-Comté au Rhône-Alpes cet après-midi. Côté mercure, de la fraîcheur, c'est vrai, à Reims 3 degrés, à Lille 4, à Paris et Nantes 5 en ce moment, à Strasbourg nous avons 6, à Quimper, Cherbourg et Orléans 7 degrés, à Limoges 8, à Bordeaux 10, tout comme à Grenoble, 12 à Toulouse et à Nîmes, 16 à Marseille. Pour les maximales, elles affichent entre 12 et 18 degrés sur la moitié nord, entre 18 et 21 dans le sud avec des pointes jusqu'à 26 dans le sud-est.
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1: 5h07, très bon début de journée avec votre radio ici, toujours là, fidèle pour vous accompagner lors du petit déjeuner. On prend le temps de vous raconter ce qui va marquer votre journée. Et on vous accompagne aussi en musique, ça fait du bien pour aller jusqu'au travail avec Rose Laurence et son titre.

0: Rose Laurent, c'est le titre Africa, 5h10, bon réveil.
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0: Bon, Cyril, le luxe vient de faire un bond de 66 millions d'années en arrière. Hier, lundi 11 mai, un objet unique a affolé les enchères, le tout premier sac à main au monde en cuir. Oui, mais en cuir de T-Rex cloné. Non, mais c'est fou. C'est pas de la science-fiction, c'est bien réel. Des chercheurs ont extrait en fait des fragments de protéines d'un fossile pour que l'IA reconstitue son collagène. Résultat, une peau bleu-vert cultivée en laboratoire sans qu'aucun animal n'ait été abattu. Donc, la pièce était estimée à 450 000 euros et sa particularité, c'est qu'elle est surtout en fait une vitrine pour le cuir de demain, beaucoup plus écologique, moins chimique et sans cruauté. Donc, on ne peut pas encore recréer Jurassic Park, mais on peut désormais porter son prédateur préféré au bras. Est-ce que vous laisseriez tenter par un objet, quel qu'il soit, avec une peau comme ça de T-Rex?
3: Pas ce prix-là, en tout cas.
0: Je suis d'accord avec vous.
3: Non, c'est cocasse quand même.
0: Non, mais c'est surprenant. Ouais, non, mais c'est vrai.
3: Mais après, bon, si ça permet de pas tuer d'animaux, de sans cruauté animale, comme vous le dites si bien, pourquoi pas?
0: Ben, pourquoi pas? Eh ben, allez, tiens, nous, retour en 2026, 12 mai, il est bien 5h11. On va parler des saintes glaces dans un instant avec vous, Cyril.
3: Oui, garantie, pareil, sans cruauté animale, puisqu'on parle tomates, courgettes et encore melon. Les saintes glaces, c'est en ce moment, ça finit demain. Et à partir de demain, du coup, on peut planter tous les fruits et légumes de l'été.
0: Et ça va nous ravir. Pour la musique du réveil, elle aussi, elle nous ravit. Le dernier Taylor Swift est déjà sur votre radio. Ici, on l'écoute avant 5h30, mais avant, par ici, les économies.
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0: Bonjour Valère Correard.
5: Bonjour Yoann.
0: Chaque jour avec vous, un bon plan pour notre pouvoir d'achat. Aujourd'hui, vous vouliez nous parler déménagement.
5: Oui, pour vous parler d'une aide que je ne connaissais pas et que j'ai découverte sur le site Merci pour l'info. Sous certaines conditions, la CAF peut vous aider à financer votre déménagement. Ça s'appelle la prime déménagement. Alors pour bénéficier de cette prime, il faut remplir 3 conditions. Dans les 6 mois qui suivent votre déménagement, avoir au moins 3 enfants à charge, nés ou à naître, avoir déménagé entre le premier jour du mois civil qui suit la fin de votre 3e mois de grossesse et le dernier jour du mois précédent, le 2e anniversaire de votre dernier enfant. Vous n'avez rien compris, c'est pas grave, il y a un site internet, je vais tout vous dire. Avoir droit à l'APL, hein, ça c'est l'aide personnalisée au logement, ou à l'ALF, l'allocation logement à caractère familial, pour votre nouveau logement.
0: Et si on coche toutes ces cases, on peut espérer une aide de combien?
5: Alors ça dépend de vos dépenses réelles hein, pour le déménagement, mais ça peut aller jusqu'à 1147,58 €, puis un peu plus de 95 € par enfant en plus. Alors pour faire votre demande, vous devez télécharger le formulaire, le compléter, le signer et l'envoyer à votre CAF dans les 6 mois qui suivent votre déménagement avec les documents suivants, donc la facture payée de votre déménageur ou les documents justificatifs de frais, location de véhicule, facture d'essence, tout ça, si vous avez fait votre déménagement vous-même. De toute façon, tout est sur le site de la CAF, hein, caf.fr, et puis au-delà de cette prime, il y a des astuces pour faire des économies quand on déménage. Si vous avez quelques bons plans à partager, pensez à m'écrire paris-des-economies@radiofrance.com.
0: Merci Valère, et on vous met évidemment tous les liens pratiques sur ici.fr, page Paris des économies.
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0: 5h14, Cyril, les jardiniers sont dans les starting blocks pour planter les fruits et légumes de l'été.
3: Mais beaucoup attendent la fin des saintes glaces après-demain, le 14 mai, date à laquelle le gel n'est plus censé être craint. On peut donc planter sans inquiétude tomates, courgettes ou encore melons. Une croyance tenace, mais pas totalement avérée, comme vous l'avez constaté dans une jardinerie de la Fouillouse, près de Saint-Étienne, Nicolas Gorgeau.
6: Pour l'instant, il n'y a que les feuilles qui dépassent des pots, pas encore de tomates, en attendant d'être plantées aux côtés.
10: Melon et pastèques, cornichons et...
11: Pour gourmands, carottes,
12: tomates, courges...
6: Les jardiniers plantent à partir du 14 mai, date à laquelle le gel n'est plus censé tomber. Alain, Noélie et Erwan respectent la tradition.
11: Il y a des choses qui sont interdites de mettre. Les tomates, hein, c'est pour les mettre dans les pommes de glace.
13: Un héritage de consignes de la part de mon grand-père qui nous disait qu'il ne faut rien planter avant le 15 mai.
14: C'est une habitude qu'on a maintenant... d'attendre cette période-là.
6: Mais depuis quelques années, les habitudes changent parce que les chutes de gel ont diminué de presque un tiers entre 1990 et 2020.
15: C'est le réchauffement climatique, tout simplement.
6: Aude en a fait l'expérience.
15: Moi, je suis entourée d'agriculteurs et de gens autour de moi du terroir. On a des choses qui ne poussent plus et qui risquent de ne plus revenir comme avant, quoi. C'est assez flagrant.
6: 10 ans en arrière, il y avait donc plus de clients à la période des saints de glace. Et la tradition reste tenace, assure Romain Musard, le directeur du magasin botanique à La Fouillouse.
16: On entend parler, nous, depuis 15 jours, les gens viennent en repérage, regarder les tomates, etc. Ils disent non, j'attends que les saints de glace soient passés pour pouvoir planter. Donc ça reste un repère où, finalement, ce week-end-là donne le go pour les plantations au potager, les plantes annuelles qui craignent un peu.
6: Pour la jardinerie, les 3 semaines à venir sont les plus importantes de l'année.
3: Le reportage de Nicolas Georgeot, ici Saint-Étienne-Loire, et selon une étude de Météo France portant sur 130 stations en plaine entre 1981 et 2020, pendant 40 ans donc, 2 années sur 3, la dernière période de froid de l'année a eu lieu après les saints de glace.
4: Bon, en tout cas, c'est vrai qu'en ce moment, il fait un petit peu frais ce matin.
3: Oui, mais il ne gèle pas non plus. Oui,
4: c'est vrai. Mais on se rapproche dans certaines communes du zéro. Bon, ce soir, en tout cas, pour vous réchauffer, il y a France 3 qui vous propose la saison 6 de la série Alexandra L, médecin légiste à l'Institut médico-légal de Bordeaux. Alexandra alias Julie Depardieu se distingue par son engagement sans faille envers la vérité et la justice. La suite de l'histoire, c'est Patrice Gascoigne qui vous la raconte dans les coulisses télé, mais avant 5h17, on file sur la route, ça vous va ?
3: Oui.
4: Avec Gérald de Palmas. Très bon réveil.

0: Gérald Palmas sur la route. On parlait des seins de glace. On vient de recevoir un message sur la page Facebook. Ici, Rémi le boulanger, qui est dans le département de la Somme à Tène, a dit les seins de glace ont frappé moins 0,5 degrés ce matin. Eh oui, c'est frisqué. Mais on est là pour se réchauffer l'atmosphère.
1: Il faut attendre pour planter.
0: Mais ouais, exactement. Il faut attendre la fin des seins de glace. L'éphéméride de ce 12 mai, on souhaite un bon anniversaire à Rami Malek, 45 ans, excellent dans le rôle de Freddie Mercury dans Bohemian Rhapsody, le film. Et puis pensez aussi ce matin pour Michel Fugain, 84 ans. Ah bah véritablement c'est la fête, oui. Pour Michel Fugain.
1: J'ai pas reçu mon carton d'invitation
0: par contre. Vous n'inquiétez pas, il va arriver très rapidement. Okay. Tiens, c'est la journée internationale des infirmières. On sait que vous êtes nombreuses à nous écouter parce que vous démarrez la journée toujours très tôt. On pense fort à vous et on salue votre travail ce matin.
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0: Retrouvons Patrice Gascoigne avec ses coulisses télé. Aujourd'hui, Patrice, vous avez rencontré la comédienne Julie Depardieu parce que France 3 propose un inédit de sa série Alexandra L.
3: Votre héroïne de France 3 peut être appelée à tout moment, même quand, au début de l'épisode de ce soir, elle fait une partie de mini-golf.
4: Ouais, Antoine ? Où ça ? Ok, d'accord. Bah, ils ont repris encore. Qui fait ? Ok.
3: Et voilà Alexandra L, notre médecin légiste préféré, qui va devoir aller s'occuper du corps de Marie, une jeune funambule de 20 ans dont la peau brune est étrangement marquée par de nombreuses cicatrices. Avec son complice Antoine, elle va essayer de comprendre cette mort soudaine. C'est déjà la 16e aventure inédite de cette héroïne, incarnée par Julie Depardieu, une comédienne tout aussi haute en couleur que son personnage. D'ailleurs, vous savez comment elle s'occupe sur le plateau de tournage lorsqu'il y a une pause entre deux scènes? Je lui ai passé un coup de téléphone. Eh bien, Julie Depardieu, elle fait comme vous, elle écoute la radio.
4: J'adore. Vous savez, c'est des quiz. Toute la journée, c'est des quiz. Donc la radio, j'ai de quoi faire. Faut que je devine qui joue, en quelle année, quelle orchestre, quelle interprète. Donc, je n'en suis pas arrivée à 100% de bonnes réponses, mais je fais ça. Et c'est très Alexandra L de chercher qui joue et quand et comment. Mais la musique me passionne, donc Alexandra L est passionnée aussi. Elle essaie de résoudre des enquêtes de qui joue si bien ce Vivaldi. Après, je cherche. Et des fois, je trouve. Pas tout le temps.
3: Finalement, on a l'impression que vous ressemblez de plus en plus à votre héroïne, Alexandra L et Julie Depardieu. C'est pareil, non?
4: J'aimerais bien, mais j'en fais moins qu'elle, puisqu'elle, elle se fait jamais gauler, parce que c'est une héroïne de télévision. Mais moi, non, j'adore comment elle dit oui, mais elle le fait pas. Mais ça, c'est un peu... tous les acteurs, ils font ça aussi. T'écoutes vachement, mais toi, ça, tu fais ok, ouais. Et puis, tu le fais ou pas, hein. De toute façon, des fois, tu sais même pas ce que tu fais. C'est ça qui est bien. C'est que c'est un métier où des fois, tu as l'impression de l'avoir fait, mais tu l'as pas fait. Et tu dis, excuse-moi, mais peut-être que tu ne vais pas le faire. Mais si tu mets un peu de bonne volonté, ou au moins, tu essayes de dire, ah oui, d'accord. Au final, tu fais ce que tu veux et tu fais ce que tu peux. C'est comme la vie, quoi. Les acteurs qui savent tout ce qu'ils font, moi, j'aimerais bien les connaître. Ça n'existe pas. Bon, y a plein de choses que tu contrôles pas du tout. Peut-être, avec l'intelligence artificielle, on le fera, mais là... Moi, j'aime bien l'idée que ça soit... Tu contrôles pas tout.
3: Le lâcher-prise de Julie Depardieu, définitivement Alexandra L. Enquête inédite ce soir sur France 3 et coulisses télé inédites de retour dès demain, même heure, même endroit.
0: Merci Patrice Gascoigne, 5h24. Si je vous parle du calendrier de Cologne, ça ne vous dit peut-être rien.
1: Non.
0: Il s'agit en fait d'un trésor découvert dans le département de l'Ain. Une table en bronze qui serait là pour fixer en fait les dates des fêtes religieuses au 2e siècle. Stéphane Bern revient sur cette découverte dans 3 minutes. Mais on va place à une déesse. C'était Taylor Swift sur votre radio.

0: Hop Light, le dernier Taylor Swift, évidemment, sur votre radio ici, 5h28. Un peu d'histoire avant l'actu, Stéphane Bern, ce matin, on voyage au temps où un vigneron de l'Ain a réveillé les Gaulois avec le fameux calendrier de Coligny.
1: Un champ ravagé par le phylloxéra et soudain, sous la terre, un calendrier vieux de 2000 ans. Mauvaise récolte, mais bonne pioche. Novembre 1897, à Coligny, c'est dans l'Ain. Au lieu dit Verpois, Alphonse Roux arrache des pieds de vigne malades. Le phylloxéra a frappé. Et pas qu'un peu. La terre est retournée, les racines cèdent, et sous la bêche apparaissent des morceaux de bronze. 149 fragments dispersés, gravés de lettres latines. Un puzzle antique sans photo sur la boîte.
2: Vous retrouvez éparpillé par petits bouts, ça confuse.
1: Roux n'imagine pas qu'il vient de tomber sur le plus long texte gaulois jamais retrouvé, le calendrier de Coligny.
3: Il a vu le calendrier avec la date d'aujourd'hui et ça lui a fait comme un électrochoc. Il dit qu'il est né en 1067.
4: Ah, dingue !
1: Les fragments partent à Lyon. Paul Dissard, conservateur des musées de Lyon, passe des semaines à assembler le puzzle. Un travail de patience digne d'un long dimanche pluvieux. Et la surprise, ce ne sont pas un, mais deux objets. D'abord, une grande statue gallo-romaine, près d'un mètre 70. Un dieu nu, bien coiffé, façon publicité pour un club de fitness. Programme spécial à bleu. Le bras droit levé, il tenait sans doute une lance. Certains y voient Mars. D'autres pensent à Lugue, dieu au long bras, lié à Lugue d'Unum, l'actuel Lyon. À côté, une grande table de bronze, un calendrier. Sympa, mais pas vraiment le format de poche pour glisser dans la toge. De ce calendrier, il en manque presque la moitié, mais ça reste un document exceptionnel. Le système est complexe. Un calendrier lunisolaire organisé sur 5 ans, avec des jours favorables et d'autres moins. Les Gaulois ne comptaient pas les jours au hasard. Au fond, on cherche toujours la même chose. Savoir quel jour on est, et surtout, combien il nous en reste avant les vacances.
0: Merci Stéphane Bern. C'est le moment de saisir votre téléphone. 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Nous sommes le mardi 12 mai. Dans l'info du jour, on parle de l'antavirus qui inquiète. On sera en Indre-et-Loire, à Marais, petite commune d'où viennent deux des cinq Français rapatriés. Rendez-vous dans moins de deux minutes. Mais avant 5h30, toute l'actualité en français dans le monde, c'est le 90 secondes avec vous, Cyril Lardo.
5: Un projet d'attentat déjoué à Paris. Un homme de 27 ans suspecté d'avoir voulu s'en prendre au musée du Louvre ou à des membres de la communauté juive. Il a été interpellé en fin de semaine dernière, on l'a appris hier, et il a été placé en détention provisoire. Une proposition de loi devant les députés pour que les victimes de violences sexuelles et de violences conjugales soient tenues au courant lorsque leur agresseur sort de prison. Texte soutenu par les associations de victimes. La proposition de loi renforçant l'accès aux soins palliatifs définitivement adoptée hier après un vote du Sénat. En revanche, l'autre partie de la réforme de la fin de vie sur le droit à l'aide à mourir vidée de sa substance, un article central a été rejeté. L'examen se poursuit jusqu'à mercredi. Le gouvernement pourrait décider de donner le dernier mot aux députés. À peine la moitié des magasins Bouchara repris, un tiers des salariés conservés. Le tribunal de commerce de Paris choisit sans surprise l'offre de reprise partielle d'une société hongkongaise. La liste des magasins qui vont fermer est à retrouver sur ici.fr. Début du festival de Cannes ce soir, 79e édition, mais l'heure n'est pas vraiment à la célébration. Selon 600 professionnels du cinéma qui dénoncent dans une tribune l'emprise grandissante de l'extrême droite sur le cinéma par l'intermédiaire du milliardaire Vincent Bolloré. Parmi les signataires, Swann Arlot, Juliette Binoche ou encore Adèle Haenel. Et puis Charo, un coureur de jupons, banger, génial et miskine, le ou la pauvre. Le petit Robert veut rester jeune et dévoile la liste des mots qui font leur entrée dans le dictionnaire en vente à partir de demain.
0: 5 Français, dont un couple de Tourangeau à l'isolement jusqu'à nouvel ordre à l'hôpital Bichat à Paris.
5: Ils étaient à bord du MV Hondus, touché par l'antavirus en plein milieu de l'Atlantique. Une Française a été testée positive hier matin, son état s'est dégradé. Pour le couple de Tourangeau, Julia et Roland, les nouvelles sont rassurantes. Et leur état de santé, Virginie Vandeville, occupe les esprits des habitants de leur commune, Marais, au nord de Tours.
6: Chaque jour, Davy observe ce petit portail blanc clos de ses voisins.
7: C'est un peu un problème.
4: improbable de savoir que c'est nos voisins d'en face qui font partie de cette croisière dont tout le monde parle.
6: Voilà 30 ans que le couple séjourne régulièrement à Marais, un couple très apprécié selon Sandrine.
7: Ah ben ils sont très gentils, oui. Toujours là pour les autres quand il y a besoin. J'espère pour eux que tout va bien se passer, puis que voilà, ils n'auront pas de soucis de santé, étant donné que ça reste quand même quelque chose d'assez grave apparemment.
6: Les dernières nouvelles des deux sexagénaires sont rassurantes, ils n'ont aucun symptôme, de quoi rassurer Marie-Laure qui attend leur retour.
8: Ils rentrent chez eux parce qu'ils doivent en avoir marre d'être confinés dans leur cabine, puis maintenant confinés dans un hôpital. Faut pas polémiquer non plus, hein. Pas de bise de retrouvailles, non, ça c'est sûr. Par contre, on leur portera de la nourriture parce qu'ils vont pas rester 40 jours enfermés sans manger.
6: Mais un confinement à Marais paraît pour l'instant compromis depuis la détection d'un cas positif parmi les Français de retour, selon le maire Philippe Capon.
9: Si jamais cette possibilité était ouverte, il faudrait qu'on ait toutes les garanties sanitaires par écrit et les garanties administratives et par écrit. Après, moi, j'ai ma population qui est très inquiète. Je ne voudrais pas qu'il y ait une psychose qui s'installe sur notre petite commune de 503 habitants.
6: L'élu appelle l'État à la mise en place d'un principe de précaution clair, histoire de ne pas revivre un scénario type Covid.
5: Un reportage de Virginie Vandeville, ici Touraine, et au total, c'est donc une vingtaine de Français cas contact identifiés de l'antivirus. Ils sont placés en isolement renforcé à l'hôpital. Le Premier ministre Sébastien Lecornu prévoit deux réunions de coordination interministérielle chaque jour à Matignon. Toutes les informations liées à ce virus sont à retrouver sur ici.fr. Un coup d'œil sur le ciel à 5h35 et c'est globalement du frais aujourd'hui.
0: Ouais, c'est vrai, signaler quelques brouillards au lever du jour de l'intérieur de la Normandie à l'ouest du bassin parisien et dans le Limousin, avec quelques gelées possibles aussi au lever du jour au nord de la Seine. Si le soleil brille du Languedoc à la Provence et à la Corse toute la journée avec un vent fort, surtout en Corse, le ciel est beaucoup plus variable ailleurs, voire parfois nuageux avec quelques averses encore possibles, notamment ce matin de l'Auvergne-Rhône-Alpes à la frontière allemande, et cet après-midi sur le Massif central et près des Ardennes. Les températures, 4 degrés en ce moment à Lille, à Paris et Nantes 5, à Strasbourg 6, à Quimper, Cherbourg et Orléans 7, nous avons à Bordeaux et Grenoble 10, 12 à Toulouse, 16 à Marseille. Vos messages aussi sur la page Facebook ici, 4 degrés 3 relevés à Nancy par Pascal, 6 degrés 3, c'est en Corrèze. On salue Marie-Pierre, 6 degrés à Mulhouse, merci Stéphane, 11 à Limoges, c'est une info de Lionel, on a dans le sud 14 degrés au Luc-en-Provence, merci Chantal, et puis dans les Alpes-Maritimes à la Trinité 17, en ce moment nous dit Sabine. Pour les maximales, entre 12 et 18 sur la moitié nord, 18 à 21 dans le sud et des pointes jusqu'à 26 degrés dans le sud-est.
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0: Bon réveil, un plaisir de vous accompagner au saut du lit à l'heure du petit-déj. Ici, dès 5h, c'est bonheur et croissant au beurre. On est comme ça. On espère que vous êtes en forme. On démarre la journée avec Mylène Farmer, histoire de vous faire plaisir avec Désenchanté. Bon mardi, 5h36.

0: Mylène Farmer et des Anges Tentés, 5h40. Bon début de journée.
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0: Arnaud. Info, musique, bonne humeur et un rappel dans votre rendez-vous, c'est pas vrai. Attention aux fake news avec Cyril, l'éclipse solaire du 12 août prochain. Il y a une rumeur qui circule.
3: Oui, une folle rumeur qui agite les réseaux sociaux. Il paraît que notre planète Terre va perdre sa gravité. Et Aude, c'est totalement faux évidemment.
0: Ben oui, on va y revenir dans un instant. Ben oui, Aude arrive, on la retrouve dans quelques petites minutes. Pour la musique du réveil, c'est avec Teddy Swims. Loose Control arrive dans 5 minutes, mais avant nous, on accueille Christian qui est en Corrèze, à Palisse. Bonjour Christian.
4: Bonjour à vous tous.
0: Soyez le bienvenu, mon cher Christian. Comment ça va ce matin?
4: J'enlève tout ce qui va pas, c'est la pleine forme.
0: Ah, ben ça fait plaisir à entendre. Dites-nous, est-ce que les sunglasses vous jouent des tours ou pas ce matin?
4: Eh bien, non, parce que ça a été couvert, on a eu de la pluie, quelques petits orages, alors donc ça va.
0: Bon, bah ça c'est...
4: Mais j'ai entendu votre météo, qu'il y avait du gel, je ne me rappelle pas.
0: Notamment dans la Somme, dans le département de la Somme, ça c'est vrai, on a eu un petit message sur la page Facebook. Christian, je découvre que vous aimez, vous, le sport, vous le suivez à la télé, c'est ça?
4: Ben oui, parce que je ne peux plus en faire. Bon, donc...
0: Qu'est-ce que vous aimez comme sport, Christian?
4: Un peu tous les sports, sauf tout ce qui est ski.
0: D'accord. Alors, Christian, moi je vais vous tester ce matin. Qu'est-ce qui débute? Quelle grande compétition débute le 18 mai prochain, là, dans une semaine, en France?
4: Là il y a le Tour d'Italie pour l'instant. En France, qu'est-ce qu'il y a?
0: Une petite balle jaune,
3: une raquette.
4: Roland-Garros.
0: Exactement, oui. Roland-Garros, mais oui, ce sera à partir de la semaine prochaine, du 18 mai au 7 juin. Christian, nous, on vous offre ce matin la Radio Collector ici, dernière génération, qui arrivera bientôt chez vous, comme ça vous pourrez aussi suivre sur votre radio ici les matchs de vos équipes préférées. Christian, on vous souhaite une très très bonne journée, à bientôt, et merci de votre fidélité.
4: J'ai communiqué les noms des Saintes Glaces, parce qu'en fin de compte, on dit trois, mais il y en a quatre.
0: Ah, bah alors dites-nous.
4: Eh bien, il y a en premier, c'est Saint-Mamère.
0: Ouais.
4: En deuxième, c'est Achille.
0: Ouais.
4: En troisième, c'est Pancras.
0: Uh-huh.
4: Et après, il y en a un qui est décalé de plusieurs jours, c'est Boniface.
0: Eh ben Boniface, comme ça on les a tous. Merci beaucoup Christian pour ce petit coup de météo, coup d'œil à la météo ce matin et à cette histoire. Merci, à bientôt.
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0: C'est pas vrai, le rendez-vous anti-arnaque et au Drazo, c'est donc une rumeur, on l'évoquait, qui nous agite en ce moment, dont on entend beaucoup parler, parce que notre planète Terre devrait perdre sa gravité le 12 août prochain, et c'est totalement faux.
6: Oui, ça fait plusieurs mois que cette fausse info circule, et je vais être honnête, au début je me suis dit, j'ai quand même pas parlé de ça à l'antenne, c'est complètement farfelu, personne n'y croit de toute façon. Eh bien je me suis trompée, cette histoire continue de tourner, je la vois même de plus en plus. Que disent ces internautes? Accrochez-vous, que le 12 août prochain, à 16h33 très précisément, la gravité, pouf, va disparaître sur toute la planète Terre pendant 7 secondes. Scénario apocalyptique. Certains nous mettent carrément des vidéos. On voit les gens, les objets s'envoler dans les airs sur plusieurs dizaines de mètres avec une petite musique dramatique. Et après les 7 secondes, patatras, tout ce petit monde s'écrase par terre. Là où c'est encore plus fou, c'est qu'en dessous, en commentaire, des internautes apparemment effrayés discutent ensemble de comment faire pour ne pas mourir, oui, le 12 août prochain.
0: Mais les spécialistes sont formels, ce scénario est impossible. Et d'où ça sort cette théorie?
6: J'ai creusé, j'ai cherché, je suis tombée sur tout un tas de postes franchement complotistes. Paraît-il que la NASA se prépare à ça depuis des années, qu'un rapport top secret a fuité et que c'est comme ça qu'on le sait. Bon, la NASA a démenti déjà, et puis surtout, les scientifiques rappellent l'évidence. La gravité ne peut pas disparaître comme ça, d'un claquement de doigts. Elle vient de la masse de la Terre, donc pour que ça arrive, il faudrait que la Terre disparaisse complètement. Et puis pourquoi le 12 août ? Parce que c'est le jour de l'éclipse solaire. Et là aussi, raté, une éclipse non plus ne fait pas disparaître la gravité.
0: Merci beaucoup Aude Razzo pour ce rendez-vous à C'est pas vrai. 5h46, voici Teddy Swims.

0: Davis Dreams et Lost Control. Dans un instant, on parle du Festival de Cannes qui démarre aujourd'hui. Tout ce qu'il faut savoir, c'est avec la revue de référence du magazine Les Cahiers du Cinéma. Très bon début de journée, c'est l'équipe d'ici matin qui nous rejoint en studio à 5h48. Tour d'horizon de l'actualité près de chez vous. Bonjour.
1: Bonjour Johan, bonjour à vous. Toute l'équipe est prête à vous accueillir, à vous divertir, à vous informer avec l'info d'ici en Normandie, Jean-Baptiste.
2: Notamment une situation très compliquée au collège René Goscinny de COC. On est là dans le département de l'Orne. C'est compliqué entre les 16 enseignants et la proviseure qui est en poste depuis 2 ans. Hier, près de 200 personnes ont manifesté devant le collège pour réclamer de meilleures conditions, une meilleure ambiance. Écoutez ce parent d'élève.
3: Ce qu'il y a, c'est qu'avant, il y avait une très bonne ambiance au sein du collège et là, depuis 2 ans, il y a une tension très pesante. Des profs vivent un enfer, on va dire. Les élèves ont vu des profs pleurer au sein de l'établissement. Les profs qui sont absents par rapport à leur mal-être au travail, donc il y a des heures de cours qui sont perdues. Et du coup, des parents qui s'inquiètent et qui demandent s'ils vont scolariser leurs enfants l'année prochaine dans l'établissement.
2: On retournera à COC dans le journal de 6h tout à l'heure sur Ici Normandie.
1: À suivre également. Et si je vous disais qu'à 5 ans, on peut déjà vous mettre échecs et maths. Au club d'échecs de Lisieux, on forme des champions dès la maternelle. Comment est-ce que ce club est devenu l'un des plus titrés de la région avec une classe sport-études unique en France? C'est à Lisieux que ça se passe. On aura plus d'infos dans les Normandes ici à 6h20. La fibromyalgie, c'est une pathologie qui touche près d'un million de Français avec des douleurs et de la fatigue sans qu'aucun examen ne puisse vraiment l'expliquer. Mais aujourd'hui, la science avance et on a des solutions, explications avec le docteur Kierzek à 6h15. Ici matin en Normandie, ça commence dans 10 minutes. A tout à l'heure.
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2: Et ce matin, on vous emmène dans les coulisses du Festival de Cannes 2026 avec la revue de référence Les Cahiers du Cinéma.
0: Ouais, et on est avec son rédacteur en chef. Bonjour Marco Suzal.
4: Bonjour.
0: Merci d'être avec nous ce matin. La cérémonie d'ouverture du Festival de Cannes a lieu ce soir. À quoi est-ce qu'on peut s'attendre ?
4: Oh, la cérémonie d'ouverture n'est pas forcément le moment qu'on attend avec le plus d'impatience et d'anxiété, mais surtout il y a le film qui est important, le film qui est choisi en ouverture, et cette année c'est La Vénus électrique de Pierre Salvadori, qui est une comédie que j'ai eu la chance de voir déjà et qui est d'un très bon niveau. Et voilà, c'est plutôt un très bon film d'ouverture.
0: Ouais, parmi les films justement en compétition, lesquels ont le plus de chances de remporter la Palme d'Or ?
4: Alors c'est toujours difficile d'évaluer les choses, et puis cette année particulièrement, parce qu'il y a assez peu de grands cinéastes reconnus, habitués au festival. Il y a beaucoup de premiers films ou de seconds films, et de cinéastes qui sont en compétition pour la première fois. Mais je dirais que parmi ceux qu'on attend le plus et qui sont a priori le potentiel candidat pour une Palme d'Or, il y a bien sûr Almodovar qui n'a jamais eu la Palme d'Or et qui est là pour Autofiction. Excellent film, un des rares que j'ai déjà eu la chance de voir avant l'ouverture du festival. Et puis il y a le film de Hamaguchi, le réalisateur de Drive My Car, qui est aussi un film très attendu. Parmi les films, le film de James Gray aussi qui a été pris en compétition au dernier moment et qui est aussi un film qu'on attend avec impatience. Voilà, ça c'est 3 grands noms dont on peut attendre beaucoup et éventuellement une Palme d'Or.
0: Et Marcos, le Festival de Cannes a quel impact sur les films qui sont sélectionnés ?
4: Ah, c'est un impact immense. C'est pour ça d'ailleurs que certains, notamment parmi les Américains ou les grands studios américains, refusent d'aller à Cannes parce que c'est un peu quitte au double, c'est-à-dire que si le film est bien reçu, c'est une vitrine extraordinaire. Et si le film reçoit un mauvais accueil, c'est au contraire un coup fatal, ou en tout cas très dangereux porté au film. Donc c'est une sorte d'exposition extrême. C'est l'endroit, je pense, où les films sont les plus analysés, vus, passés à la moulinette. Mm-hmm. Et la réaction, l'accueil cannois a un impact immense sur les films, sur l'avenir des films.
0: Ouais, et ça permet aussi de faire rayonner mondialement la France.
4: Oui, bah d'abord parce que le Festival de Cannes est le festival le plus connu au monde. Et aussi, alors particulièrement cette année, une des caractéristiques de la sélection de cette année, c'est qu'il y a beaucoup de films français. Il y a 5 films français en compétition. Et en plus de ces 5 films français, il y a 3 films de cinéastes étrangers venus filmer en France. Le film d'Oscar Faradi, le film de Laszlo Nemes sur Jean Moulin, et aussi le film de Ryusuke Hamaguchi, Suda, donc cinéaste japonais qui filme en France. Donc il y a une présence de la France aussi à travers les films est particulièrement importante cette année.
0: Marco Cézal, en tout cas merci pour cet éclairage ce matin. Bon festival de Cannes, parce que c'est un marathon qui débute pour vous. On vous lit dans les cahiers du cinéma Revue qui a fêté cette année ses 75 ans. 5h53, autre événement qui lui est attendu samedi, la finale de l'Eurovision, et toute cette semaine on vous fait revivre les grands moments de cette compétition. Ce matin on s'arrête sur l'année 91. Pourquoi ? Les fans en tout cas s'en souviennent. Que s'est-il passé ? Terrible ex aequo en défaveur de la France. On vous dit tout dans 3 minutes, mais avant, rien que pour toi, c'est François Feldman. Très beau début de journée.

que pour toi, François Feldman, 5h56. Ouais, 110 ans d'Eurovision, ces concours qui ont marqué la France. Votre chronique inédite cette semaine à l'occasion de l'anniversaire de la compétition. La finale, c'est samedi à Vienne, en Autriche. C'est Flavien Groyer.

0: empruntée à différentes cultures. C'est le cas de sa chanson à l'Eurovision.
1: La chanteuse interprète, c'est le dernier qui a parlé qui a raison, inspiré par le contexte de l'époque, la guerre du Golfe.
0: Amina, sur scène, elle est pieds nus, elle a le foulard autour du cou, elle incarne et elle interprète cette chanson avec des gestes de main, il y a quelque chose de très élégant.
1: Le moment des résultats est venu, la Suédoise Carola grimpe à 146 points et semble en passe de l'emporter. Amina est légèrement distancée, mais le vote du dernier jury vient tout bouleverser. Il ne donne aucun point à la Suède et 12 à la France, qui se retrouve à égalité parfaite avec la chanteuse suédoise. Gros moment de flottement dans la salle, Léon Zitron n'en revient pas, il pense même que Carola et Amina vont être déclarées gagnantes ex aequo, jusqu'à la prise de parole des juges qui douche les espoirs français.
0: Il fallait prendre en compte le nombre de 12 points reçus, donc là il y avait égalité encore, mais c'est au niveau des 10 points que les choses ont été différentes, puisque la Suédoise avait reçu davantage de 10 points des jurys.
1: La Suédoise Carola est déclarée victorieuse, la France deuxième.
0: Si le règlement actuel était appliqué, il aurait tourné en faveur de la France, puisque la France a reçu des points de davantage de pays que la Suède.
2: Merci à Flavien Groyer.
3: Tiens, on peut gagner,
2: ben oui, mais on va croiser les doigts. Est-ce que l'équipe d'ici matin est talentueuse au chant? En tout cas, pour vous réveiller, c'est la meilleure. On vous la conseille, la preuve. On vous souhaite un très très bon mardi.
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2: Bonjour les Normands, on va attendre un petit peu avant de chanter, mais il est un peu tôt. Nous sommes le mardi 12 mai 2026 et pour vous réveiller ce matin, Thibault à la technique, Sylvie au standard, Estelle en régie vidéo et Jean-Baptiste Marie aux infos. Bonjour.
3: Bonjour les Zen, on peut crier par contre pour...
2: Ouais, voilà, pour bien
3: Zen
2: se réveiller et bien démarrer la journée. Lui chante très bien en revanche et il fête ses 84 ans aujourd'hui.
6: Tout a changé ce matin, je n'y comprends rien.
2: C'est la fête.
3: C'est Michel Fugain.
2: La fête.
3: 84 ans.
2: À Michel Fugain, 84 ans aujourd'hui. Ici matin, rien n'a changé. Toujours à vos côtés.
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2: Quel plaisir de vous retrouver sur votre radio locale ici Normandie. Il est 6h. Vos infos, Jean-Baptiste.
3: Quand est-ce que ça va s'arrêter? Voilà la question posée au rectorat de l'Académie de Normandie par près de 200 personnes mobilisées hier devant le collège René Goscinny de COC dans l'Orne. Parents, professeurs, élus des communes alentours, tous ont dénoncé l'ambiance délétère de travail au sein de l'établissement scolaire et le nombre d'heures de cours manquées par les élèves. 80% des enseignants étaient par ailleurs en grève hier, d'après les syndicats. Il n'y a pas eu cours. Dans le viseur notamment, les relations dégradées entre les 16 professeurs et la principale du collège en poste depuis 2 ans, Fabrice Jaffré, secrétaire départemental de l'UNSA Éducation dans l'Orne, demande à l'administration d'agir.
7: Depuis décembre, en fait, le climat se dégrade, les collègues sont de plus en plus mal, et en fait, il y a des arrêts de travail qui sont donnés par les médecins. On a beaucoup de collègues qui viennent avec la boule au ventre. Il y en a d'autres qui nous disent qu'ils se sentent en insécurité dans l'établissement. Des petites remarques, des choses comme ça. C'est difficilement qualifiable parce que c'est des petites touches régulières. Ils ne savent pas si du jour au lendemain, il y a quelque chose qui va leur tomber dessus ou pas. Ils ne sont pas en sécurité. On a interpellé vraiment tous les niveaux, toutes les strates de l'administration. Donc, on est là pour dire... interpeller à nouveau pour que l'employeur trouve une solution rapide, concrète, pour que cette souffrance au travail s'arrête tout simplement et qu'on ne soit pas dans un semi-traitement, je dirais, au pas de vague et qui continue la casse qu'il y a actuellement.
2: Et sollicité par ici Normandie, le rectorat de l'Académie de Normandie n'a pas souhaité s'exprimer sur ce sujet.
8: Une sortie de prison crée la polémique.
2: Un pédocriminel récidiviste âgé de 73 ans va sortir aujourd'hui du centre pénitentiaire de Caen, la prison de Beaulieu. Condamné en 2007, puis de nouveau en 2018 pour des viols et agressions sexuelles aggravées, il va s'installer à Rennes chez son frère. Sauf que c'est là que vit aussi l'une de ses victimes, qui vit très mal cette sortie, même si l'ex-détenu fera l'objet d'une procédure de suivi et des contrôles très stricts. On va en reparler d'ailleurs dans le journal de 7h. Mais c'est à lire plus en détail dès maintenant sur ici.fr.
8: Un trafic d'armes démantelé dans le Calvados.
2: Le réseau a été mis au jour le mois dernier par...

0: la direction régionale des douanes de Caen. Mais on ne l'apprend que maintenant. Les douaniers avaient découvert au cours de leurs investigations une activité suspecte de vente d'armes sur Internet. Le vendeur était un brocanteur du Calvados. Et lors de la perquisition du domicile, les agents ont découvert un important arsenal détenu sans aucune autorisation, Rachel Cocchio.
1: 14 fusils, 13 armes de poing et un pistolet mitrailleur, c'est une trentaine d'armes au total qui ont été saisies chez ce brocanteur. Mais ce n'est pas tout, les douaniers ont également retrouvé 64 munitions, dont des grenades ou des obus, mais aussi un bidon de poudre de chasse qui a nécessité une intervention immédiate des démineurs. En plus de l'armement, les agents ont découvert environ 43 000 euros dans un coffre-fort. Le brocanteur n'a pas su expliquer la provenance de cette somme d'argent, ni la raison pour laquelle il détenait ses 28 armes à feu à son domicile. Les marchandises ont été saisies par les douaniers, une enquête est en cours et l'individu est notamment poursuivi pour détention de marchandises dangereuses pour la sécurité publique et présomption de blanchiment douanier.
0: Le ministre de la Justice, Gérald Darmanin, sera à Caen après-demain, jeudi, pour un hommage aux deux agents pénitentiaires tués lors de l'attaque du péage d'Incarville il y a deux ans, le 14 mai 2024. Deux agents de l'administration pénitentiaire du Calvados, Fabrice Moello, habitant de Turé-Harcourt, et Arnaud Garcia, originaire de Blangy-le-Château, abattu par le commando venu libérer le narcotrafiquant Mohamed Amra. Dans cette attaque, trois autres agents pénitentiaires de Caen ont été grièvement blessés. La cérémonie se déroulera dans leur service, le pôle de rattachement des extractions judiciaires.
2: Le trafic ferroviaire perturbé hier entre Caen et Paris aux abords de la capitale.
0: Oui, un train de marchandises a perdu son chargement entre Mantes-la-Jolie et la gare de Paris-Saint-Lazare. La SNCF a pu détourner les trains vers un itinéraire alternatif, mais ça a rallongé les trajets d'une vingtaine de minutes. La circulation a pu reprendre sur le tracé habituel à partir de 16h40 hier. Une grève d'une partie des salariés du magasin Bureau Vallée à Mondeville dans l'agglomération caennaise. Des employés qui se disent victimes de management toxique, assurent travailler avec du matériel défectueux ou dangereux. Ils demandent aussi une meilleure rémunération. Ce mouvement à l'initiative de la CGT est pris très au sérieux par la direction nationale de l'enseigne, qui nous explique diligenter une enquête interne.
2: Un peu plus d'un mois après le lancement des travaux d'extension du tramway à Caen, une réunion publique est organisée ce soir à la mairie.
0: Oui, des informations y seront communiquées sur le calendrier, des travaux quartier par quartier. Les habitants pourront faire des remarques aussi, poser des questions sur les chantiers. Les travaux qui sont très pénalisants, hein, et ça dès les premiers coups de pioche, pour ceux qui passent aux heures de pointe dans le secteur du Zénith et de la Prairie, surtout depuis la fin des vacances scolaires et le retour des élèves au lycée Malherbe. Nadine va régulièrement au stade nautique, situé juste en face, et son parcours pour y arriver est bien compliqué.
3: Bah oui, ça impacte notamment au niveau du Zénith où il n'y a plus qu'une file, donc c'est plus long à l'aller comme au retour. Moi j'habite du côté du boulevard du Noir, il y a toute une rue qui est bloquée maintenant, une qui monte, une qui descend qui est bloquée. Dans le centre-ville c'est pareil, ça bloque, oui.
4: Vous comprenez, parce que c'est pour le tram ou alors ça vous agace?
3: Ça dépend si je suis pressée, mais faut le faire, alors faut le faire. Hein. Le seul souci c'est que je ne sais pas combien de temps ça va durer.
4: Deux ans et demi.
3: Peut-être que dans deux ans et demi, je serai plus agacée. À voir.
0: Et on va retourner dans le secteur des travaux, hein, dans l'info d'ici à 6h30 pour y entendre les lycéens, les automobilistes, certaines professions aussi impactées comme les auto-écoles qui viennent chercher eh bien, leurs élèves pour des leçons de conduite. Six réunions publiques sont organisées à partir de ce soir. Donc la première a lieu à l'hôtel de ville tout à l'heure à 18h. Liste et calendrier que vous retrouvez sur ici.fr. Vous retrouvez aussi sur notre site le meilleur d'Allo Malherbe. Invité de votre émission hebdomadaire consacrée aux Rouges et Bleus sur ici Normandie hier, Gaël Clichy, l'entraîneur du SMC, désireux de renforcer son équipe pour jouer la montée en Ligue 2 la saison prochaine. C'est en tout cas son objectif, c'est ce qu'il nous a dit. On l'entendra d'ailleurs dans Normandie Sport tout à l'heure à 6h40.
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0: La météo, Jason, pour ce mardi 12 mai, c'est une journée encore largement ensoleillée.
2: Oui, le soleil va se lever sans encombre ce matin sur l'ensemble de la région. Et si on jette un œil à la carte de Météo France, on remarque que les premiers nuages commencent à apparaître en fin de matinée. Résultat, un après-midi partagé entre passages nuageux et belles éclaircies. Et côté vent, après les quelques bourrasques d'hier, l'ambiance sera nettement plus calme aujourd'hui, entre 20 et 25 km/h.
0: En revanche, que les températures, ça baisse un tout petit peu par rapport à hier. 3-8 degrés ce matin.
2: Oui, 3 degrés à Orbec pour la minimale, 4 degrés à Lisieux, 5 à Cabourg, Domfront ainsi que dans le sud de Manche à Saint-Hilaire-du-Harcouët, 6 à Caen et Flers, 7 à Villers-Bocage, 8 à Alençon. Et pour cet après-midi, comptez 13 à 16 degrés.
0: Et pour demain, des zones galères d'avance.
2: Ciel bleu le matin, mais nuages porteurs de pluie. L'après-midi, on devrait avoir quelques averses. Les températures, 5 à 8 degrés le matin.
0: Et sur la route, tout roule?
2: Oui, à cette heure-ci, 6h08, périphérique Canet, c'est fluide partout ailleurs également. On peut vous prévenir, en revanche, que dans le Bessin, à Romanche, la circulation sera alternée ce dimanche entre 8h et 14h30 sur la départementale 65. Et ce, pour permettre le bon déroulement d'une course à pied, le Trail des Jambons.
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0: C'est des gens qui sont bons. Hein. C'est pas des petits jambons qui courent.
2: Hein. En deux mots, c'est des gens bons.
0: La bonté. Voilà, la bonté des gens.
2: J'ai l'image des petits jambons qui courent. Allez, on démarre cette matinée ensemble du bon pied et on laisse la musique faire le reste. Daniel Balavoine, le chanteur. Bon réveil.

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0: Je vous disais qu'on peut apprendre à jouer aux échecs dès 5 ans. À Lisieux, un club forme des joueurs très jeunes jusqu'à devenir l'un des plus titrés de la région. Ici, certains commencent en maternelle. Comment ce club a-t-il réussi à construire un tel vivier au point d'ouvrir une classe sport-études unique en France? Réponse dans les Normands d'ici dans 5 minutes.
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0: Il est temps d'accueillir le docteur Kierzek sur votre radio ce matin. Vous nous parlez de la journée mondiale de la fibromyalgie. Alors, c'est quoi exactement cette maladie? Bonjour, docteur.
5: Bonjour à toutes et à tous. C'est la journée mondiale de la fibromyalgie, une maladie qu'on ne voit pas sur une radio ni sur une prise de sang, mais qui fait souffrir des millions de personnes, et en majorité des femmes. Alors, c'est quoi exactement? Imaginez que vous êtes levé du mauvais pied, mais que vous avez, comme si vous aviez couru un marathon, attrapé la grippe, dormi sur un lit de cailloux. Bref, vous avez des douleurs diffuses de partout, une fatigue extrême, des troubles du sommeil, un brouillard mental, c'est ça le cerveau des fibromyalgiques. En fait, le volume douleur est poussé à fond. Résultat, une simple embrassade, un simple câlin va devenir douloureux. Une sonnerie de portable peut faire vriller les nerfs. Ça vous donne un peu une idée. Et c'est près de 2% de la population française, soit près d'un million de personnes. Alors bien sûr, pendant longtemps, on a accusé les malades de tout imaginer. C'était dans votre tête, c'était la grande phrase. Mais aujourd'hui, l'Organisation mondiale de la santé et la Haute Autorité de santé reconnaissent cette maladie avec des critères de plus en plus précis, des douleurs diffuses depuis au moins 3 mois qui touchent les 4 membres et l'axe du corps, le cou, les épaules, le thorax, le dos, les jambes. Et puis il y a une fatigue intense, il y a un brouillard mental. Bref, ce sont des symptômes avec des critères et donc un diagnostic.
0: Alors pas de scanner ou d'IRM ou de prise de sang pour poser le diagnostic, mais côté traitement, la fibromyalgie se soigne.
5: C'est la bonne nouvelle, parce que le meilleur traitement, c'est le mouvement. C'est assez simple, il n'y a pas de médicaments. Alors vous allez me dire, mais docteur, vous êtes fou, j'ai déjà trop de mal pour bouger. Mais les études sont formelles, une activité physique douce, régulière, la marche, la natation, le yoga, le tai chi, aide le cerveau à reprogrammer sa perception de la douleur. 30 minutes, 3 fois par semaine par exemple, on commence tout doux. C'est aussi efficace qu'un médicament, sans les effets secondaires. Alors bien sûr, on ne va pas guérir par magie, mais on peut vraiment retrouver une qualité de vie. Et je vous invite à aller voir aussi sur le site de la Haute Autorité de Santé. Il y a une fiche qui s'appelle « Parcours de santé d'une personne présentant une douleur chronique ». Vous allez peut-être retrouver les critères, et puis vous allez peut-être retrouver surtout des repères, des idées, et des idées que vous pourrez suggérer à votre professionnel de santé s'il a du mal à poser le diagnostic. Allez, d'ici là, portez-vous bien.
0: Merci docteur. Une chose à retenir, même invisible, la fibromyalgie est bien réelle, et en parler à un professionnel de santé peut déjà changer beaucoup de choses. Les bons conseils du docteur Kierzek à retrouver aussi sur ici.fr. 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
0: Ils font vivre leur village, leur quartier, leur ville. Ce sont les Normands d'ici, dans le pays d'Auge, à Lisieux, rencontre avec celui qui maîtrise les pions, les fous et le roi, Bruno, 62 ans, président du club d'échecs de Lisieux.
2: J'ai un rôle de coordination essentiellement, d'entraînement pour les tout petits dans les écoles. Et dès qu'il s'agit d'un niveau supérieur, je laisse ça à des plus compétents.
0: Et les échecs, c'est une histoire de famille.
2: Alors, le fiston bénéficiait déjà d'un environnement favorable au niveau familial, puisque sa maman a été championne de France d'échecs dans les écoles, etc. Et il a repris. Et il s'est vraiment très bien impliqué et du coup, on a pris la suite.
0: La présidence du club, donc pour Bruno, un club réputé dans la région et au-delà.
2: Alors, le club d'échecs de Lisieux est l'un des plus importants clubs de Normandie. Il a des équipes en National 1. Notre équipe de jeunes vient cette année de remporter le championnat de National 2, donc de monter en National 1. Et puis, il a une spécificité qu'on retrouve nulle part ailleurs, c'est qu'il est à l'origine de la création et du suivi de la classe sport-études d'échecs au Collège Gambier. C'est une grande réussite, puisque cette classe, après juste un an et demi d'existence, vient de remporter le championnat de France UNSS.
0: Des champions que l'on entraîne dès le plus jeune âge. Dans la salle, 4 enfants de 5 ans sont en pleine partie d'échecs, entraînés par des jeunes du club.
2: Qui sont arrivés au club, comme vous pourrez voir Jordan aujourd'hui. Jordan est arrivé au club, il avait 8 ans. Il y a donc 12 ans de ça. Et maintenant, entre deux cours, il vient donner des cours aux plus petits. Et ça, c'est vraiment sympa.
0: Okay. Et je ne résiste pas à ce moment-là de lancer une partie d'échecs. Alors, je ne me défile pas. Je prends mon courage à deux mains pour défier Awa, une enfant de 5 ans.
2: Alors, ici. Il va falloir être indulgent parce qu'il va falloir réexpliquer un petit peu le mouvement des pièces.
3: Ok, donc tu sors ton cavalier, qu'est-ce qu'on fait nous? On fait la même chose, on copie.
4: Quoi? C'est pas bien comme cours.
3: C'est pas bien. Allez, on sort le fou. Hop.
4: Mauvais cours.
2: Échec et maths.
4: Échec et maths.
2: Club d'échecs de Lisieux 1, ici Normandie 0.
3: Bon Bruno, il y a encore un petit peu d'exercice pour moi, alors un peu d'entraînement.
2: Ouais, mais ça vient vite, faut pas vous désespérer. Je suis sûr que vous venez nous voir une fois par semaine et en 3 mois, vous êtes un très bon joueur.
0: Bon, désolé l'équipe. Bravo à Awa, 5 ans, et merci à Bruno, président du club d'échecs de Lisieux, un Normand d'ici. Les cours ont lieu à l'école Jean Massé de Lisieux les mardis, mercredis et vendredis.
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0: quoi qu'on dise, c'était Benabar. À suivre, Gaël Clichy était l'invité de l'émission Allô Malherbe. Hier soir, l'entraîneur du stade Malherbe-Caen a répondu aux questions de nos auditeurs et de nos chroniqueurs, essentiellement autour de la saison prochaine. Est-ce que le mercato sera actif? Est-ce que ce sera l'objectif monté pour l'année prochaine en Ligue 2? Normandie Sport à suivre dans moins de 10 minutes sur Ici Normandie.
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0: Merci d'être là, d'avoir choisi Ici Normandie pour vous réveiller. Nous sommes le mardi 12 mai 2026. L'horoscope du jour, comme chaque matin, c'est avec vous, Catherine Viguet. Bonjour Catherine.
4: Bonjour Diazan.
0: Alors la tendance pour aujourd'hui, la raison ou le rêve?
4: Notre imaginaire est très concerné. Bélier, les possibilités de soigner votre corps, votre âme avec la récompense d'une belle complicité. Taureau, votre nature enjouée et pétillante, eh bien elle séduit. Voici une journée sentimentale réussie. Gémeaux, vous allez vite, ou vous voulez que ça aille vite, mais les autres ne suivent peut-être pas. Cancer, c'est le moment de prévoir des voyages, de rêver et de voir d'autres gens. Lion, période de transition avant votre période anniversaire. Ressourcez-vous. Vierge, aujourd'hui et demain, vous allez voir qui vous voulez pour aimer ou pour vous expliquer. Balance, vous pourrez surprendre par votre décision. Vous aurez su dire oui ou non. Scorpion, belle journée, meilleure que les précédentes, vraiment. Il y aura de la féerie. Sagittaire, vos supporters sont là, présents, ils ne vous lâchent pas et vous adorez ça. Capricorne, un déplacement, enrichir vos connaissances ou parler de tout et de rien vous fait du bien. Verseau, la période est aux remises en question et aujourd'hui, c'est côté finance que vous vous interrogez. Poisson, une belle journée, une journée qui vous met en valeur, alors sans en faire trop, eh bien savourez. Et pour nous tous, on s'illumine, soit à défaut de l'être par quelqu'un d'autre.
0: Parfait, merci Catherine Viguet pour cet horoscope à retrouver chaque matin sur Ici Matin et sur ici.fr. À demain.
4: À demain.
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0: Bonjour les Normands, bonjour Jean-Baptiste.
5: Bonjour Jason, bonjour à vous tous.
0: Mardi 12 mai 2026, très bon réveil. On est ensemble jusqu'à 9h pour démarrer la journée du bon pied avec toute l'info près de chez vous. Le temps avec une belle météo pour aujourd'hui, le bulletin complet dans un instant. À suivre l'info d'ici en Normandie, Jean-Baptiste.
5: Qu'est-ce qu'il y a avec votre bon pied? À pas tomber dans le trou, dans un trou de chantier, de travaux. On va parler du chantier du tram à Caen. Vous savez qu'il a commencé depuis un mois. Une réunion publique d'ailleurs est prévue ce soir à la mairie de Caen, et on va aller eh bien, se mettre dans les bouchons, dans les difficultés, savoir comment réagissent les riverains, comment réagissent les lycéens. Il y a le lycée Malherbe qui est notamment eh bien, devant ses travaux. Bref, on parle de ce sujet dans 1 minute 30 dans l'info d'ici.
0: Mais avant ça, à 6h30, le tour de l'actu en France et dans le monde en 90 secondes. Avec vous, Cyril Ardo-Redon.
6: Une quarantaine renforcée en milieu hospitalier pour tous les cas contacts de l'antivirus en France, annonce hier soir du Premier ministre. Sébastien Lecornu indique également que 2 réunions interministérielles sur le virus sont prévues chaque jour. Une passagère du bateau MV Ondus est actuellement en réanimation dans un état stable. Un homme de 27 ans mis en examen est placé en détention provisoire. Il est soupçonné d'avoir projeté un attentat contre le Louvre à Paris ou contre des membres de la communauté juive. Il a été interpellé en fin de semaine dernière, on l'a appris hier. À Nice, 2 morts et 6 blessés, dont 3 grièvement dans une fusillade hier en plein après-midi, dans le quartier des Moulins, connu pour le trafic de drogue. Le ou les assaillants sont en fuite. Les 2 personnes décédées, âgées de 38 et 57 ans, n'avaient pas de lien avec le trafic de stupéfiants, selon le parquet. Un coup de pouce pour le secteur du bâtiment. Après les agriculteurs, pêcheurs et transporteurs routiers, le prêt flash carburant va être élargi au BTP dans les prochains jours, selon le ministre de l'Économie. l'économie. Il permet d'emprunter jusqu'à 50 000 euros à un taux de 3,8% sans exiger de garantie. 7 patrons sur 10 de très petites et moyennes entreprises estiment ne pas être suffisamment accompagnés pour leur transition écologique, selon un sondage Opinionway que vous révèle ici. Le coût et la complexité réglementaire sont les principaux freins à la mise en place des actions écologiques. Et puis début ce soir du 79e Festival de Cannes, le plus grand rendez-vous au monde lié au cinéma. 22 films sont en compétition et espèrent décrocher la Palme d'Or.
5: Merci Cyril Ardo-Rodon, l'info d'ici ce matin. C'est la galère des automobilistes, mais aussi des lycéens qui traversent les travaux liés au chantier d'extension du tramway à Caen. Une réunion publique est d'ailleurs organisée ce soir à 18h à la mairie. Et il n'y aura, à n'en pas douter, des plaintes d'habitants. Les conditions de circulation dans le secteur du Zénith de Caen de la Prairie se sont particulièrement compliquées, surtout depuis le retour des élèves du lycée Malherbe fin avril, après les vacances scolaires, Didier Charpin.
7: Plusieurs centaines d'élèves sortent du lycée Malherbe dans l'ambiance bruyante des engins de chantier. Marius habite Fontenay-Tourcourt. Son temps de parcours en transport scolaire est désormais bien rallongé.
8: Ça dérange tout le monde sur les trajets. On n'a même plus les horaires pour voir nos bus avec les panneaux sur les arrêts de bus. C'est ça dans tout l'intérieur de Caen, c'est horrible. Et maintenant, ils ont fait des nouveaux travaux là au niveau du Zénith jusqu'au Palais des Sports. Il n'y a plus qu'une voie sur l'allée. Donc on arrive encore 10 minutes plus tard, il faut encore se lever plus tôt. Et le matin, ça nous fait lever une heure plus tôt. Notre bus, il est à 6h50. À 6h50, on est fatigué. Moi, je suis en seconde là.
9: Donc il y en a encore pour 2 ans.
8: C'est ça, il y en a encore pour 2 ans avec les travaux.
9: Bon courage.
8: Merci.
7: Du courage, il en a fallu aussi pour cette maman d'une lycéenne.
10: Il y a une circulation d'enfer. Moi, je ne m'attendais pas à ça. Dans ce coin-là de Caen, je ne m'attendais pas à ça.
7: Elle se promet de venir le moins possible. Contrairement à Kevin, il est moniteur d'auto-école et lui doit venir plusieurs fois par jour se garer en face du lycée pour venir chercher un élève.
11: Hyper compliqué parce que tout est arrivé à une seule voie et c'est pas l'endroit le moins fréquenté de Caen. Donc c'est le bazar.
7: Les engins de chantier ont investi plusieurs centaines de mètres de voirie. Très pénible pour Sabrina.
10: C'est un enfer, quoi. Le bruit, la pollution, la poussière.
7: Et comme d'autres, elle se pose la question.
10: Je sais pas combien de temps c'est censé durer, mais il faut que ça se termine.
9: 2 ans et demi.
10: Super. On est bien parti. Enfin, c'est pour le meilleur, c'est pour le tramway, donc ce sera que positif, mais pour le moment, c'est assez infernal.
7: Un sentiment partagé par Nadine, qui vient souvent au stade nautique. Pour l'instant, elle garde le sourire après un mois de travaux.
10: Faut le faire. Hein. Peut-être que dans 2 ans et demi, je serai plus agacée. À voir.
7: L'immense chantier est destiné à installer 9 km de nouvelles voies de tram du centre de Caen jusqu'à l'ouest de l'agglomération.
5: Et une série de réunions publiques sur les travaux et leurs conséquences quartier par quartier débute ce soir. La première a donc lieu à l'hôtel de ville de Caen à 18h. On vous a mis les autres dates sur notre site ici.fr. Dans le journal de 7h, on parlera d'une sortie de prison polémique. Un pédocriminel récidiviste va quitter le centre pénitentiaire de Caen où il purgeait une longue peine. Il va aller vivre dans la même ville que sa victime. Des salariés de l'enseigne Bureau Vallée en grève hier à Mondeville, près de Caen. Management toxique, conditions de travail dégradées, faible salaire. Les revendications étaient nombreuses. On les entendra dans une demi-heure. Et pour l'heure, il est 6h35 minutes sur ICI Normandie, votre radio locale, qui vous donne la météo près de chez vous. Et ça sera globalement très ensoleillé aujourd'hui, Jason.
12: Oui, le jour s'installe tranquillement sous un grand ciel bleu sur toute la Normandie. D'après la carte Météo France, quelques nuages vont progressivement se développer à l'approche de la mi-journée. L'après-midi offrira donc un ciel changeant entre éclaircies et passages un peu plus couverts. Le vent, bien plus discret qu'hier, soufflera entre 20 et 25 km/h.
5: Vous vous rappelez les températures d'hier, vous enlevez 4 degrés en moyenne. 3 à 8 ce matin,
12: 3 petits degrés à Orbec pour la minimale. 4 à Lisieux et L'Aigle, 5 à Cabourg et Bagnoles de l'Orne, 6 à Caen, Falaise, Carouge ainsi que dans le sud Manche à Sourdeval, 7 à Argentan, 8 à Alençon et pour cet après-midi comptez 13 à 16 degrés. Et pour demain, ciel bleu le matin, mais nuages porteurs de pluie l'après-midi, on aura quelques averses possibles. Demain après-midi, les températures 5 à 8 degrés le matin.
5: Et qu'en est-il des conditions de circulation, Jason ?
12: Pour le moment, 6h35, c'est fluide sur les routes de la région. Le viaduc de Calix sera fermé de nouveau la nuit prochaine entre 20h et 6h du matin, mais dans l'autre sens, dans le sens Cherbourg-Paris. On va repeindre la chaussée en blanc avec la fermeture également des bretelles d'insertion 3A et 3C de l'échangeur Porte d'Angleterre. Prudence, donc ne soyez pas surpris la nuit prochaine sur le viaduc de Calix. À tout moment, vous nous dites comment ça roule pour vous. Vous êtes les mieux placés sur la route. 02 31 44 48 44.
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12: Bon réveil à vous, j'espère que vous avez bien dormi. On démarre cette nouvelle journée ensemble avec un peu de musique et beaucoup de bonne humeur. Voici Lynn Marlin.

0: Il est 6h40 sur votre radio Ici Normandie, c'était Lynn Marline.
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0: Normandie Sport maintenant, Gaël Clichy, l'entraîneur du SMC, était notre invité hier de l'émission Allô Malherbe, à l'occasion pour lui de répondre aux questions de nos auditeurs, de nos chroniqueurs également, essentiellement autour de la saison prochaine, Olivier Duc.
3: Cela fait maintenant un peu moins de 5 mois que Gaël Clichy a pris pour la première fois les rênes d'une équipe professionnelle. Est-ce que le poste est conforme à ce qu'il l'imaginait, lui qui avait été adjoint de Thierry Henry aux Jeux Olympiques?
4: Oui, bah c'est totalement différent, hein, même si j'ai pris plaisir avec l'équipe de France Espoir, on se rend compte que finalement, quand on est à la tête de la machine, c'est totalement différent. Les décisions sont un peu plus lourdes à prendre, la réflexion est beaucoup plus longue, parce que à défaut de vouloir bien faire, on veut surtout pas mal faire. Et finalement, j'apprends avec des personnes autour de moi qui m'aident bien, qui m'allègent aussi les tâches au quotidien. Et finalement, c'est quelque chose de très plaisant, parce que c'est ce que j'aime. J'aime être sur le terrain, j'aime pouvoir faire progresser des joueurs, impacter un petit peu leur vie, parce que c'est pas seulement des joueurs de foot. Et pour le moment, bon, même si encore une fois, je dis, hein, j'aurais préféré avoir encore de meilleurs résultats, mais pour l'instant, les progrès sont là et je suis content de ce début, en tout cas, de carrière, si on parle de ma carrière à moi en tant qu'entraîneur.
3: Les questions qui sont revenues en boucle de la part des auditeurs ont concerné un seul thème, le recrutement. Sera-t-il important au Stade Malherbe Caen l'été prochain?
4: Important, oui, parce qu'il y a forcément des joueurs qui partent, qui sont en fin de contrat, des joueurs importants aussi, avec notamment Didier. Il y a des points d'interrogation sur Djabé Bolumbu et Momo Hassid. Donc forcément, il y aura des arrivées. Après, la difficulté, j'ai envie de dire, et ce qui est challenging dans la période, c'est de trouver des joueurs qui correspondent à ce que représente le club, des joueurs qui ont envie de s'intégrer et de prendre part à ce projet.
3: Et justement, le projet pour la saison prochaine et sa première saison complète sur le banc du SMC, est-ce que la montée sera l'objectif affiché de Gaël Clichy?
4: Oui, ça sera mon objectif, ça c'est une certitude. Ça sera forcément aussi la volonté des dirigeants. On a déjà parlé, mais je leur laisse l'opportunité et le plaisir de l'annoncer. Mais en tout cas, pour moi, dans l'idée, c'est vraiment d'aller chercher des performances, parce que c'est ce que j'aime, le football d'un certain niveau. Finalement, on vit à travers les résultats, on vit à travers les performances. Et moi, personnellement, oui, je suis, en tout cas, j'ai accepté la mission parce que j'ai envie de remettre le Stade Malherbe à un certain niveau, et j'espère qu'on pourra faire ça ensemble, parce que c'est un challenge, c'est un objectif qui ne va pas être facile à faire, mais en tout cas, qui donne beaucoup, beaucoup, beaucoup d'envie.
3: Vous l'avez compris, il y aura du travail et du changement une fois que la saison sera close, vendredi soir à Aubagne.
0: Merci Olivier Duc pour Normandie Sport. À suivre, eh ben on reste dans le domaine du sport puisqu'un défi sportif vous est proposé. Et c'est un défi aussi solidaire pour fêter les 10 ans de la réunification de la Normandie. Ça s'appelle Normandis. On vous en parle dans moins de 10 minutes dans les 3 plus.
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0: Les animaux d'ici, comme chaque matin. Parlons de nos oiseaux avec James Jean-Baptiste du groupe ornithologique normand. Bonjour James.
11: Bonjour.
0: On va vous donner les bons conseils à adopter pour préserver et respecter nos oiseaux. Premier conseil, ne pas couper ses haies.
11: Voilà, c'est le grand principe. Les oiseaux vont nicher dans les haies de nos jardins, de nos campagnes, et on ne va pas couper les branches qui dépassent en période de reproduction, parce que s'il y a un nid qui est derrière la branche qu'on coupe, c'est foutu, le nid est abandonné, et l'oiseau ne se reproduira pas cette année. Donc on oublie cette période où on pourrait couper les haies du 15 mars au 15 juillet, on range son sécateur et son taille-œil et on le ressort à la bonne période.
0: Mais pourquoi doit-on arrêter de nourrir les oiseaux ?
11: On arrête parce que faut vous imaginer que s'il y a un oiseau qui niche dans votre jardin et que vous avez la cantine où des dizaines d'oiseaux vont passer de la même espèce, donc il va y avoir une compétition du couple qui est présent. Et puis en plus, l'oiseau est un prédateur, donc c'est lui qui va nous débarrasser dans notre jardin des chenilles, des vers qui vont gâter nos légumes, nos fruits. Donc leur job aux oiseaux en période de reproduction au printemps, c'est de nettoyer notre jardin des insectes que nous on trouverait indésirables, et donc ils vont les éliminer. Si vous leur donnez à manger des graines, les oiseaux iront vers le moindre effort manger des graines. Alors les nichoirs, on va les laisser tranquilles. Il est trop tard pour les nettoyer, il fallait le faire avant. Donc maintenant, on le laisse et les oiseaux, ils vont aller nicher dedans. Parce que là, si vous y touchez, qu'il y a un nid en construction, en couvaison, vous pouvez aussi faire échouer la reproduction. Donc on s'en occupera au mois d'août pour le nettoyer et refaire une saison l'année prochaine. Donc c'est le printemps, souvent on se dit on va faire des travaux. Donc avant de faire des travaux dans notre maison, sur des parties où on va pas souvent, on va vérifier qu'on n'a pas une colonie de chauves-souris, une chouette effraie qui se reproduit dedans. On va dans ce cas-là attendre que ça se passe, parce que c'est des espèces protégées, on ne doit pas altérer leur reproduction, donc il faut préparer son chantier en amont, avant que la nature se réveille en fait.
0: Et enfin James Jean-Baptiste, autre chose à faire et à ne pas faire du côté des mares.
11: Alors ouais, les mares c'est quelque chose de très important, les oiseaux en ont besoin pour boire, mais aussi les mares ça va attirer des insectes la nuit, ils vont se reproduire dessus, et le jour aussi il y a des insectes qui vont venir boire. On peut dire, par exemple, les abeilles ont besoin de beaucoup d'eau. Donc, si vous n'avez pas de mare, vous pouvez en créer une petite mare suffit, ou une coupelle d'eau. Et si vous en avez une, ben, on ne touche plus à sa mare non plus à cette période. On ne va pas la curer, on ne va pas retirer la végétation. Il faut laisser la mare vivre et les insectes se reproduire dedans.
0: Merci, James.
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0: Allez, on poursuit en musique cette nouvelle journée que l'on passe ensemble avec Julien Clerc. Lily voulait aller danser.

0: 7h50 sur votre radio ici Normandie. Lily voulait aller danser, c'était Julien Clerc.
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0: On vous présente ce matin Normandie. C'est le défi sportif lancé par la région à l'occasion des 10 ans de sa réunification. Avec l'aide d'une application, vous formez une équipe et l'idée c'est de gagner des points en faisant du sport, une activité physique quotidienne. Alexandrine Salvi nous explique.
3: Eh bien, il suffit de la télécharger, hein. C'est une application gratuite sur Apple Store ou sur Google Play suivant votre téléphone. Vous téléchargez l'application, donc Normandie, vous créez et rejoignez une équipe avec des amis, des collègues, jusqu'à 5 personnes, et ça vous invitera chaque jour à relever des défis, des missions, répondre à des quiz, et ça cumulera des points, et grâce à ces points, on pourra au total, l'idée c'est d'arriver à 5 millions de points, avec l'ensemble des participants sur cette application entre le 10 et le 30 mai pour pouvoir reverser ensuite une dotation au service de la bonne cause pour la fondation Charles Nicolle.
0: Oui, parce que c'est aussi un défi solidaire. Toutes les infos sur normandie.fr. La deuxième info, c'est nouveau dans la région, cet espace bien-être dédié aux jeunes parents et aux tout-petits à Vimont entre Caen et Argences. C'est le cocon d'Andrea. Plusieurs accompagnements sont proposés, bains enveloppés, massage bébé, réflexologie, des soins. Voilà un espace pour les parents, un espace rassurant. Et enfin, la troisième info, c'est cette troisième édition du festival Passeur d'éveil qui se déroulera à If, près de Caen, du 6 au 14 juin. 6 spectacles, 30 ateliers par an enfant, c'est gratuit. Éveil artistique, éveil moteur, à la nature, au goût. L'événement est totalement dédié aux enfants de 0 à 3 ans et à leur famille. Pourquoi est-ce qu'on vous en parle dès à présent? C'est parce que les inscriptions sont ouvertes depuis hier et n'attendez pas, c'est très vite complet. Plus d'infos sur ville-if.fr. Un bon réveil et merci d'avoir choisi Normandie pour vous réveiller ce matin en musique avec Laurent Voulzy.

0: Collection, c'était Laurent Voulzic. À suivre dans Mon œil, le regard de l'actu de David Ossiou, l'inquiétude autour de l'antivirus. On en reparle dans moins de 10 minutes.
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3: Mais il n'y a eu qu'une seule gagnante.
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5: Alors, tu sais qui c'est, ma Julie?
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1: Comment savoir si on n'est pas tous en train de devenir dingue? La réponse tout de suite avec Fred Ballard dans l'humour en tube.
2: Est-ce que vous aussi, par exemple, quand vous allez à la station service pour mettre de l'essence, vous voulez absolument arrondir le montant sur la pompe?
3: Alors, finalement, ceux qui répondent oui à cette question de Gad Elmaleh ont de fortes chances d'être atteints d'une petite névrose. Et comme on fait tout ça, bon bah, plus on est de fou, plus on rit. Et il y a d'autres réflexes bizarres qui doivent nous inquiéter.
2: Quand je suis dans l'avion pour arriver à Montréal, il y a un mec assis à côté de moi, il se mouche et après il regarde. Pourquoi il regarde? Pourquoi il analyse? Il y en a trop, il va en remettre. Comment ça se passe?
3: Oui, ça aussi, ça dénote une petite déviance dans cet attrait irrépressible pour les fluides visqueux et verdâtres qui sortent de notre corps. C'est comme jouer avec ses crottes de nez. Quand on est petit, ça passe. Une fois adulte, faut s'inquiéter.
4: Ça, c'est un signe que t'es devenu un adulte, quand t'as peur d'être fou. Les enfants, ils te posent pas la question. Des fois, tu te retournes vers les enfants, ils sont là... Oh là, ça va pas faire des longues études, tout ça. Et quand tu grandis, tu croises des spécimens d'humains différents et tu dis « Oh là là là là, moi je me situe où ?» Moi j'ai trouvé une technique, je vous la donne. Je garde autour de moi des gens un peu plus fous que moi. Il y a des gens, plus tu parles avec eux, plus tu te dis « Ouah, moi ça va !»
3: Voilà, ça c'est la technique Roman Fressinet qui fonctionne très très bien. Et comme en ce moment il y a pas mal de timbrés qui dirigent le monde, il y a de quoi se rassurer hein, sur sa propre santé mentale. Et il y a surtout de quoi bien se marrer avec ou sans camisole.
1: Merci Fred, à demain.
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1: Sur votre radio locale Ici Normandie, il est 7h. Lors de vos infos avec Jean-Baptiste Marie, condamné 2 fois pour viol et agression sexuelle aggravée, un pédocriminel récidiviste sort de prison aujourd'hui.
6: Âgé de 73 ans, il va quitter le centre pénitentiaire de Caen, la prison de Beaulieu, où il est détenu après avoir été condamné en 2007 à 18 ans de réclusion criminelle, puis à 30 ans en 2018. La loi est respectée. Seulement, l'individu va aller s'installer chez son frère à Rennes, en Bretagne, là où vit aussi l'une de ses victimes. Pas certain que la procédure de suivi et de contrôle strict qui accompagne cette sortie la rassure, ce que peut entendre le procureur de la République de Caen, Joël Garrigue.
7: Ça limite, bien sûr, puisque d'abord, ça va imposer la mise en place d'un suivi médical. Ça va également nous permettre, nous, en posant un certain nombre de limites au déplacement de cet individu, de nous assurer qu'il ne va pas dans les endroits où se trouvent les enfants. Il a une liste de lieux dans lesquels il n'a pas le droit de se trouver, les piscines, les parcs, les abords des écoles. Tout contact avec un mineur, il suffira qu'on nous dise qu'il a ne serait-ce que dit bonjour à un enfant, il sera déjà en infraction à ses obligations. Nous avons également la possibilité de lui interdire d'entrer en contact avec ses victimes. Si lui la voit, il a l'obligation de se tenir à distance d'elle et de ne pas entrer en contact avec elle. Et s'il contacte, eh bien à ce moment-là, c'est à lui de changer de trottoir, c'est à lui de changer de rue, c'est à lui de faire un détour, peu m'importe, mais il ne doit pas être en contact avec elle. Donc en fait, les barrières qu'on lui pose et les obligations qu'on lui pose sont parmi les plus dures que notre arsenal législatif nous permet de poser pour nous garantir qu'il ne franchira pas une nouvelle fois les limites qu'il a déjà franchies.
1: Et à 7h47, l'invité d'ici Normandie sera Benjamin Bons, conseiller insertion probation. Il est secrétaire local CGT du SPIP de Caen, le service pénitentiaire d'insertion et de probation. Il nous parlera de l'accompagnement des détenus pendant et après leur incarcération. Le garde des Sceaux sera à Caen après-demain pour un hommage. Gérald Darmanin va se rendre au pôle de rattachement des extractions judiciaires, le service pour lequel travaillaient Fabrice Mouello et Arnaud Garcia, les deux agents pénitentiaires canet tués il y a 2 ans, le 14 mai 2024, lors de l'attaque du fourgon de Mohamed Damra, le narcotrafiquant libéré par un commando lourdement armé, qui a aussi fait 3 blessés graves parmi les collègues des victimes. Le ministre de la Justice leur rendra donc hommage jeudi. 14 fusils, 13 armes de poing, un pistolet mitrailleur, une trentaine d'armes découvertes par les douaniers de Caen chez un brocanteur du Calvados. Une saisie faite le mois dernier, mais on ne l'apprend que maintenant. L'homme est soupçonné de se livrer à un trafic d'armes en vendant des spécimens sur Internet. Un trafic particulièrement lucratif, dangereux aussi évidemment d'après la direction régionale des douanes qui a donc mis la main sur cet arsenal détenu sans aucune autorisation. Le magasin Bureau Vallée de Mondeville sous tension. Et depuis plusieurs mois, des salariés se disent victimes de management toxique, ne sont pas assez rémunérés, c'est ce qu'ils disent. Ou travaillent avec du matériel défectueux et dangereux. 3 des 11 salariés de l'enseigne étaient en grève hier. 2 autres sont en burn-out et plusieurs départs ont été constatés ces dernières.

0: semaine. Alors, tous se sont présentés lors d'une manifestation hier à l'entrée du magasin, sur l'initiative de la CGT du Calvados. Vous y étiez, Paul Florquin, et vous avez rencontré plusieurs de ses employés en détresse.
1: Notamment chez Alexandre, la trentaine. Il a subi plusieurs propos discriminatoires par certains supérieurs.
2: Il fallait que j'aie la voix plus grave, parce qu'en caisse, j'ai une voix pas assez grave apparemment pour eux. J'ai une collègue qui n'était pas assez féminine de leur part. Que si ça continuait, on fera tout pour me pousser à la démission. Que des fois, quand il y avait des nouveaux qui arrivaient, que c'était pour me remplacer.
1: Le vendeur dénonce aussi un salaire à peine supérieur au SMIC, malgré des tâches au quotidien de responsable de rayon. Juste à côté, sa collègue Julie décrit, elle, du matériel du bureau défectueux ou des chaises complètement abîmées. Sauf pour la direction du magasin, bien installée au fond de la réserve.
3: Les personnes au fond vont avoir des équipements ergonomiques que nous sur le devant, on va avoir des choses qui sont cassées ou qui sont agrafées, des choses qui devaient partir de base à la poubelle, nous on les récupère au lieu de nous équiper en ergonomie en fait.
1: Ces conditions dégradées ont poussé Lorelei à quitter son travail pour sa santé mentale. Son mal-être n'a jamais été pris en compte selon elle.
4: Ça faisait 4 ans que je travaillais quand même à Bureau Vallée, c'était mon premier travail. Pour vous dire personnellement, après j'ai été voir une psy pour me sentir un peu mieux. Moi j'ai été un petit peu victime de mes espaces, toujours des critiques dans mon dos, jamais en face. Mentalement, ça commençait un petit peu à peser à cause de la mauvaise gérance des emplois du temps aussi. Aucune entente. Si on leur dit qu'on s'est fait vraiment submerger le soir, ils disent bah c'est normal, c'est comme ça, Bureau Vallée.
1: Et de son côté, la direction nationale de Bureau Vallée annonce l'ouverture d'une enquête interne. Elle dit prendre très au sérieux les situations décrites par les employés.
0: Et la CGT annonce qu'un renouvellement de la grève pourrait être envisagé si rien ne bouge. L'ambiance délétère aussi au sein du collège René Gosselier de COC dans l'Orne. Près de 200 personnes se sont mobilisés hier, des parents d'élèves, des enseignants, des élus également de la commune de COC et des villages aux alentours. L'ambiance de travail y serait inacceptable. Les élèves aussi manqueraient plusieurs heures de cours. En cause, un conflit latent entre l'équipe pédagogique et la principale arrivée depuis 2 ans. 80% des professeurs étaient en grève hier d'après les syndicats. L'accueil des élèves a été assuré, mais il n'y a pas eu de classe, il n'y a pas eu cours. Le rectorat de Normandie que nous avons contacté n'a pas souhaité commenter. C'est ce qui s'est passé hier à COC.
5: Après plusieurs heures de perturbations, la circulation des trains entre Caen et Paris a repris en fin d'après-midi hier.
0: Oui, un obstacle sur la voie a empêché les trains de la ligne Caen-Paris de circuler normalement. En fait, c'est un train de marchandises qui a perdu une partie de son chargement entre Mantes-la-Jolie et Paris-Saint-Lazare, donc dans le secteur de la capitale. Le trafic a repris vers 16h40. Et en attendant que tout cela soit réglé hier, eh bien, les trains avaient été déviés par des itinéraires alternatifs, ce qui rallongeait le trajet en moyenne d'une vingtaine de minutes. Gaël Clissy était l'invité d'Allo Malherbe. Hier soir, l'entraîneur du Stade Malherbe a débriefé la saison sur ICI Normandie, mais a surtout aussi parlé de la prochaine, notamment répondant aux questions de nos auditeurs qui l'interrogeaient sur la saison à venir, de savoir quel serait l'objectif du SMC, est-ce que Malherbe allait jouer la montée la saison prochaine. Eh bien, l'entraîneur de Caen le souhaite, l'ancien international français n'en effet pas hésité.
6: Ce sera mon objectif, ça c'est une certitude. Ça sera forcément aussi la volonté des dirigeants parce que on en a déjà parlé, mais je leur laisse l'opportunité et le plaisir de l'annoncer. Mais en tout cas, pour moi, dans l'idée, c'est vraiment d'aller chercher des performances parce que c'est ce que j'aime. Le football d'un certain niveau, finalement, on vit à travers les résultats, on vit à travers les performances. Et moi, personnellement, oui, je suis, en tout cas, j'ai accepté la mission parce que j'ai envie de remettre le Stade Malherbe à un certain niveau et j'espère qu'on pourra faire ça ensemble parce que c'est un challenge, c'est une objectif qui va pas être facile à faire, mais en tout cas qui donne beaucoup d'envie et au quotidien de travailler dans cet endroit-là avec les personnes qui sont attachées au club, c'est un plaisir. Donc voilà, il y a des petites retouches à faire, mais ce sera en tout cas de ma part, ce sera l'objectif. Ouais.
0: Objectif que tous les amoureux de Malherbe espèrent qu'il pourra se réaliser après une première saison en national. Le SMC qui est pour l'instant 8e et il reste un match avant la fin de la saison. Parlons météo.
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0: Parce qu'il y aura du soleil, oui, c'est promis, même si là, tout d'un coup, il y a le brouillard qui s'est invité.
5: Il y a un sacré banc de brouillard ce matin, un peu partout dans la région, mais d'ici quelques heures, ça devrait se lever, on devrait apercevoir un joli ciel bleu et ensoleillé pour la matinée, en tout cas, puisqu'à partir de la mi-journée, les nuages sont de nouveau au rendez-vous et on aura comme ça une alternance de nuages et belles éclaircies tout au long de la journée. La bonne nouvelle aussi, c'est pour le vent qui se calme par rapport à hier, autour de 20 à 25 km/h.
0: Les températures pour ce matin, elles oscillent entre 3 et 8 degrés.
5: 3 petits degrés à Orbec pour la minimale du jour, 4 à Lisieux, 5 à Cabourg et La Ferté-Massé, 6 degrés à Caen, Isigny-sur-Mer et Flers, 7 à Villers-Bocage, 8 à Alençon ainsi que dans Sud-Manche à Avranches. Et pour cet après-midi, comptez 13 à 16 degrés.
0: Et pour demain,
5: ciel bleu le matin, nuages porteurs de pluie l'après-midi. On devrait avoir quelques averses. Les températures 5 à 8 degrés au réveil.
0: Et sur la route, on imagine que bien ce brouillard complexifie un peu les conditions de circulation de Jason.
5: Oui, restez prudent sur la route avec ce brouillard. La visibilité est réduite forcément. Mouloud, des taxis abeilles. Bonjour Mouloud.
7: Bonjour.
5: Vous confirmez pas mal de brouillard ce matin.
7: Alors, pas mal de brouillard, effectivement. Là, je suis sur la M13 en direction Caen. Alors là, c'est plutôt au niveau de Moulins-en-Bessin. Là, ça va, ça s'est levé. Mais là, plus je m'approche de Caen, plus il y a du brouillard, là.
5: Oui, on le voit également sur la carte, ce brouillard qui se déplace vers le sud. Et donc, on aura moins de brouillard d'ici quelques heures dans le Calvados. Puis, ce sera autour de l'Orne et du Sud-Manche. À part ça, ça roule plutôt bien, alors, Mouloud ?
7: Ça va. Pour le moment, ça roule plutôt bien, oui, effectivement.
5: À 7h10.
7: Donc, rien à signaler pour le moment.
5: Et sur le périphérique Canet aussi, hein, ça circule très bien. Merci beaucoup, ouais, à tout à l'heure.
7: Ça va. Merci, à tout à l'heure.
5: 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Dans le Calvados, à Mésidon-Vallée d'Auge, des perturbations à prévoir ce dimanche entre 5h et 22h sur plusieurs routes départementales. La circulation sera interdite dans les deux sens de circulation. En cause, le 30e rallye de Mésidon-Vallée d'Auge.
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5: Ici matin ensemble, prenez votre dose de café ou de thé. Nous, on s'occupe de la bonne humeur et de la musique. Alain Chamfort, la fièvre dans le sang. Bon réveil.

0: Merci d'être là, j'espère que tout va bien pour vous.
1: Approchez votre front là.
0: Pourquoi? Qu'est-ce qui se passe?
2: Ah oui, vous avez de la fièvre.
1: Ah. Et moi, je m'approche.
0: Bah, oui.
1: La confiance que j'ai en vous, quand même.
0: Vous dites n'importe quoi, je le fais. Alain Chamfort, la fièvre dans le sang, sur votre radio locale, toujours à vos côtés, notamment à Touc. Il y a une superbe expo entre chats, avec différents artistes, des œuvres autour du chat. C'est à la Galerie des Créateurs, place Saint-Pierre. Et c'est à découvrir jusqu'au 28 juin à Touc.
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0: Ah non, mais pourquoi pas, ouais. Ah, ça peut être une œuvre, ouais. Et si vos vacances pouvaient aussi changer des vies à l'autre bout du monde, c'est ce qu'a décidé de faire une famille normande pendant 11 mois. Ils font tour du monde, mais avec un objectif bien plus grand que le voyage. Restez avec nous, on vous raconte une aventure qui prouve qu'ici, en Normandie, la solidarité, ça marche dans 5 minutes.
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0: 7h15, mon œil, un regard sur l'actu avec vous David Ossiou. Après la confirmation d'un premier cas d'antivirus en France, le sujet est dans toutes les discussions avec cette peur de revivre une nouvelle crise sanitaire.
7: Et c'est légitime, 6 ans après le Covid, on devrait faire la liste de nos non-envies, les choses qu'on ne veut plus jamais revivre. Alors bien sûr, pas envie d'un confinement, il n'en est absolument pas question, mais personne n'a oublié les attestations de sortie remplies à la main, les couvre-feux, les repas de Noël annulés, les rues désertées. Pas envie d'être angoissé pour rien. Tous les cas positifs dans cette affaire sont d'anciens passagers du bateau de croisière Ondius. Et c'est tout. Pas envie de lire d'autres infos, d'autres rumeurs. Pas envie surtout des experts qui se contredisent. Parce que regardez ce qu'on entend depuis quelques jours. Tiens, par exemple, un chef de service spécialisé dans les maladies infectieuses qui dit... Dans l'idéal, on aurait gardé 45 jours les passagers sur le navire, mais c'est bien sûr inconcevable sur le plan humain. Ah bon ? Inconcevable sur le plan humain ? Mais combien de temps a duré le premier confinement déjà ? 54 jours. Voilà. Et depuis, le gouvernement français a d'ailleurs durci les règles pour les cas contacts avec une quarantaine renforcée. Au fond, ce qui nous a épuisés pendant le Covid, c'était pas seulement le virus, c'était cette impression permanente que plus personne ne savait vraiment quoi faire et surtout quoi dire. Alors non, l'antivirus n'a rien à voir avec le Covid, mais il suffit désormais d'un nom de virus pour réveiller immédiatement toute une mémoire collective. Même si, soyons justes, il y a quand même 2 ou 3 choses qu'on garderait volontiers de cette époque. Les voisins qui se parlaient enfin, les familles qui ralentissaient un peu, les vélos partout, les apéros sur les balcons. Ça, c'était pas mal.
0: Mon œil, l'œil de David Ossiou.
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0: Charlotte Cardin avec Tant pis pour elle.
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0: Tant pis pour elle, Charlotte Cardin. On aime les initiatives positives en Normandie, les idées solidaires également, ça marche. Un projet familial dans l'objectif d'apporter de la visibilité aux associations humanitaires, l'aventure solidaire de quatre Normands, Aurore et Jimmy, la trentaine, et leurs deux enfants, Rose, 5 ans, Maëlle, 8 ans. Ils vivent à 20 minutes de Caen, aux portes de la Suisse normande. Elle est éducatrice de jeunes enfants, lui est technicien respiratoire, deux métiers tournés vers les autres. Et en octobre prochain, toute la famille part pour 11 mois autour du monde. Alors dit comme ça, ça ressemble à un rêve d'influenceur Instagram, mais c'est pas le projet. Dans le projet, c'est plutôt d'être solidaire. Avant même de partir d'ailleurs, ils ont déjà agi pour une association africaine en Namibie, un petit trail nocturne organisé en janvier. Ils ont récolté 1200 euros qui ont servi à acheter des tables et des chaises pour une école à Opuo, une ville de 6000 habitants. Sur un autre continent, en Asie, au Sri Lanka, le couple va passer une semaine en immersion dans une école pour proposer des activités éducatives et sportives aux enfants. Ils sont d'ailleurs les parrains et marraines de deux enfants dans cette école. C'est pas terminé. Jimmy va courir en juin prochain un ultra-trail de 175 km dans le golfe du Morbihan en Bretagne. Il va en profiter pour ouvrir une cagnotte au profit d'enfants des bidonvilles de Manille aux Philippines afin de financer des camps d'été pour les enfants défavorisés. De l'argent, du temps, du partage, du dépassement de soi, la petite famille normande se démène pour faire le bien autour d'elle. Une idée normande qui va faire le tour du monde pendant 11 mois. Un tour du monde que l'on pourra suivre via leur page Instagram, 4 Normands sans frontières. Et je voulais insister sur deux choses. La première, c'est que c'est un esprit solidaire avec Aurore et Jimmy qui vont transmettre cet esprit à leurs enfants. Je vous le rappelle, Rose, 5 ans, et Mel, 8 ans, font partie de l'aventure. Et puis, la deuxième chose sur laquelle j'insiste, c'est que c'est du concret. Des enfants en Afrique vont pouvoir s'asseoir sur une chaise et écrire sur une table en Namibie. Des enfants du Sri Lanka vont passer une semaine à partager des activités. Et puis, les enfants des bidonvilles vont pouvoir partir un peu en vacances. Donc, bravo à Aurore et Jimmy, même s'ils ne demandent pas qu'on les admire. Ils demandent juste un peu de visibilité. Et c'est ce qu'on fait ce matin sur votre radio ici, Normandie. Allez les suivre, allez leur donner un peu de courage et un petit mot aussi sympathique sur Instagram, 4 Normands sans frontières.
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0: C'était What's Up des Four Non Blondes. À suivre le piment normand avec Emmanuel Chonu qui nous recommande un exercice d'assouplissement. Ce sera dans moins de 15 minutes.
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0: Le tirage au sort a été effectué. Nous sommes au nord de Caen, à Bernières-sur-Mer, avec Fatima. Bonjour.
6: Bonjour, sous le soleil.
0: Il y a pas de soleil en bord de mer.
6: Non, pas de brouillard, un temps magnifique.
0: Ah, bah parfait. Voilà. Petit à petit, le brouillard se décale vers le sud. Et bah, c'est parfait, on aura du soleil dans les heures à venir. Vous connaissez Festiland?
6: Oui. J'y suis allée avec mes petits-enfants. Et puis là, il y en a d'autres qui vont être d'âge pour y retourner. Donc c'est top.
0: Est-ce que vous êtes monté dans le Valkyries?
6: Non, c'est une toute nouvelle attraction.
0: Ouais, elle est superbe. Et puis il y a une trentaine d'attractions aussi pour toute la famille. Dites-moi, qui est Rolf le Marcheur, fondateur du Duché de Normandie? Roland Ragnar.
6: Roland.
0: Évidemment, Roland. Et bien, vous gagnez ce pass duo. 2 places pour vous, c'est gagné.
6: Merci beaucoup.
0: Avec plaisir. Bonne journée.
6: Bonne journée à vous.
0: Au revoir.
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0: À suivre dans l'info d'ici en Normandie, Jean-Baptiste. Un pédocriminel récidiviste de 73 ans va sortir de prison aujourd'hui à Caen et cette sortie fait polémique. On va essayer de vous expliquer tout cela dans 1 minute 30. Avant ça, il est 7h30, l'essentiel de l'actualité en 90 secondes et c'est avec vous, Cyril Ardo-Redon. Une quarantaine renforcée en milieu hospitalier pour tous les cas contacts de l'antivirus en France. Décision du Premier ministre hier soir, alors qu'une femme est actuellement en réanimation dans un état stable. Elle était à bord du bateau MV Ondus. Au total, 22 cas contacts sont concernés par cet isolement, auxquels s'ajoutent les 4 autres passagers du navire de croisière. Et il voulait s'en prendre au musée du Louvre à Paris ou à des membres de la communauté juive. Un projet d'attentat déjoué la semaine dernière, on l'a appris hier, le suspect, un homme de 27 ans, a été mis en examen et placé en détention provisoire. Prévenir les victimes de violences conjugales et sexuelles que leur agresseur sort de prison, c'est l'objet d'une proposition de loi aujourd'hui devant les députés. Texte soutenu par le garde des Sceaux et les associations de victimes. Le secteur du bâtiment aura droit dans quelques jours au pré-flash carburant, comme les agriculteurs, les pêcheurs et les transporteurs routiers. Dans le contexte de la flambée des prix de l'essence, cela permet d'emprunter jusqu'à 50 000 euros sans exiger de garantie. Des niveaux records de surface brûlée, des scientifiques internationaux lancent l'alerte. 150 millions d'hectares ravagés par les flammes sur notre planète depuis janvier, c'est un record historique. C'est deux fois plus que la moyenne à cette période. Et puis le ballon d'or et attaquant du PSG, Ousmane Dembélé, sacré meilleur joueur de Ligue 1 hier soir lors de la cérémonie des trophées UNFP. Pierre Sage, le coach de Lens, est lui le meilleur entraîneur du championnat. Chez les femmes, la meilleure joueuse est la lyonnaise Melfi Tumornay.
7: Merci Cyril Ardo-Redon. L'info d'ici ce matin en Normandie, c'est une sortie de prison aujourd'hui à Caen qui fait polémique. Un pédocriminel récidiviste de 73 ans va quitter le centre pénitentiaire situé dans le quartier Beaulieu. Il y purgeait 2 peines pour viol et agression sexuelle aggravée. Il a écopé une première fois de 18 ans de réclusion en 2007, puis 30 ans en 2018 pour des faits identiques en récidive. Mais la cour d'assises d'Ille-et-Vilaine en Bretagne avait ordonné la confusion de la peine. Expliquez-nous, Carl-Louis.
8: Le mécanisme de la confusion de peine permet de faire absorber une peine par une autre peine plus importante lorsqu'une personne est poursuivie pour plusieurs infractions dans des procédures distinctes. Le pédocriminel récidiviste incarcéré depuis le 13 avril 2005 a purgé sa peine des 20 ans incompressibles et des 30 ans de réclusion prononcés. Un homme libre qui va retrouver sa famille à Rennes où vit l'une de ses victimes, Karine, anéantie.
4: Cet homme-là m'a bousillé une partie de ma vie, il ne peut pas ressortir maintenant, encore moins où j'habite, où j'ai refait ma vie. C'est pas possible. C'est de le voir et qu'il fasse aussi du mal à d'autres enfants. Je vais me torturer l'esprit à me dire si je vais là, est-ce que je vais le croiser, qu'est-ce que je vais faire, je sors plus, je dois déménager, changer de vie, arrêter de vivre, c'est ça.
8: Une décision de justice douloureuse pour la victime, reconnaît le procureur de la République de Caen.
9: C'est une situation qui n'est pas satisfaisante pour cette dame et je le comprends parfaitement. C'est une situation qui est choquante pour elle et je le comprends tout à fait. Malheureusement, nous n'avions pas d'autre choix. Compte tenu des faits qui lui sont reprochés, de la dangerosité et du risque de récidive, de ce genre de profil, il était nécessaire que cet homme soit domicilié quelque part où nous allions pouvoir le suivre et le contrôler. Il s'est avéré que le seul endroit où il pouvait aller était une adresse à Rennes chez un de ses frères.
8: Joël Garic, il explique, le pédocriminel va faire l'objet d'une surveillance particulièrement sévère.
9: C'est d'abord un suivi socio-judiciaire qui va durer 15 ans, pendant lequel il va avoir un certain nombre d'obligations, de soins, d'indemnisation de ses victimes, interdiction d'entrer en contact avec elles, interdiction d'entrer en contact avec les mineurs, fréquenter des endroits qui sont habituellement fréquentés par des mineurs, ainsi qu'il va être astreint au port d'un bracelet électronique, dans le cadre d'un placement sous surveillance électronique mobile, qui va durer 2 ans renouvelable. Donc, à partir du moment où il sortira, nous serons en mesure de le suivre à tout moment. Ça nous permet de nous garantir que nous allons continuer à avoir un œil sur lui, sur ce qu'il fait, et qu'à la moindre difficulté, à la moindre incartade, il sera possible pour nous de le renvoyer en prison pour assurer la protection de la population.
8: Malgré ces mesures, Karine en appelle aujourd'hui au ministre de la Justice pour voir disparaître cette procédure de confusion de peine dont a bénéficié son agresseur.
7: Et comment se passe l'accompagnement de ces anciens détenus une fois libérés? Comment ils sont-ils préparés? Quel suivi judiciaire après des années d'enfermement? Eh bien, on va poser toutes ces questions à notre invité dans un quart d'heure. Il est conseiller insertion et probation à Caen et accompagne des détenus vers la sortie. Dans le journal de 8h, on ira à COC dans l'Orne où la tension est tendue au collège Goscinny. Les professeurs sont en conflit avec la proviseure qui est en poste depuis 2 ans. Et hier, près de 200 personnes ont manifesté devant l'établissement scolaire. 7h35 minutes, on passe à la météo avec une journée qui sera largement ensoleillée, Jason.
10: Oui, le soleil s'est levé ce matin sous le brouillard, mais qui commence à se dissiper en Normandie. Au cours de la matinée, on aura donc de belles éclaircies un peu partout. À partir de la mi-journée, quand on regarde la carte Météo France, des nuages se forment et on aura donc une alternance de nuages et d'éclaircies cet après-midi. Le vent, lui, qui soufflait assez fort par moment hier, ce sera moins le cas aujourd'hui, 20 à 25 km/h seulement.
7: Les températures, 3 à 8 degrés ce matin.
10: 3 à Rebec pour la minimale, 4 à Lisieux et L'Aigle, 5 à Cabourg, Honfleur et Domfront, 6 à Caen, Bayeux et Flers, 7 à Villers-Bocage et Argentan. À compter 8 degrés ce matin à Alençon ainsi que dans le sud de Manche, à Pont-Orson cet après-midi, à température comprise entre 13 et 16 degrés.
7: Et demain, on sera mangé à quelle sauce?
10: Ciel bleu le matin, mais nuages porteurs de pluie l'après-midi, on aura donc quelques averses. Les températures, 5 à 8 degrés. Au réveil.
7: Et sur la route,
10: sur le périphérique Canet, ça circule bien encore à 7h06, 7h35. Et puis, je peux vous prévenir aussi que dans le Calvados, à Grainville, sur Audon et Tuému, sur plusieurs routes départementales, la circulation sera interdite ce dimanche de midi à 18h pour permettre le bon déroulement de la course cycliste de Cheux. À tout moment, vous nous appelez au 02 31 44 48 44 pour nous signaler un incident ou des difficultés sur la route.
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10: Je suis ravi de vous retrouver, que vous soyez déjà debout ou à peine réveillé. On va y aller tranquillement mais sûrement avec Jean-Jacques Goldman. Encore un matin.

0: Jean-Jacques Goldman sur votre radio ici Normandie. Bonne journée à Vire et qui accueille une exposition « Sois belle quand la mode raconte les conditions des femmes entre 1830 et 1914 ». C'est au musée de Vire jusqu'au 1er novembre.
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0: À suivre, invité d'ici Normandie, Benjamin Bons, conseiller insertion probation, nous parlera de l'accompagnement des détenus durant et après leur incarcération. C'est dans 5 minutes. Mais avant ça, il est 7h40 et c'est l'heure du
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0: Bonjour Chony, ce matin vous nous recommandez un exercice d'assouplissement.
5: Oui, bonjour à tous. Alors, en fait, avec ce que je vais vous raconter, ça va vous permettre de mieux comprendre le monde dans lequel nous vivons.
0: Hein. D'accord, eh bien les auditeurs vous écoutent.
5: Alors, on se met tous la tête en bas et on marche sur les mains.
0: Dites-moi coach, c'est un truc à se coller un torticolis, ça, c'est le poirier.
5: Non, si vous voulez, mais du côté de Donfront, on appelle plutôt ça le poiret. Allez, vous êtes prêts? C'est parti. Tout le monde la tête à l'envers. Elle s'appelle Karine.
0: Karine Le Marchand?
5: Non, Karine Jambu, et c'est pas l'amour est dans le pré, mais plutôt la mort est près de chez vous. Donc, Karine fut violée par un ami de ses parents lorsqu'elle avait 5 ans, encouragée par ses géniteurs, tout ça pendant plusieurs années.
0: Chonu, je vous rappelle que votre mission le matin, c'est de nous faire rire.
5: Oh, quelle impatience, Jason. Écoutez donc la suite. Son violeur pédophile a été condamné à purger sa peine à la prison de Caen. Et figurez-vous que Karine a reçu il y a quelques jours une lettre du ministère de la Justice. Je cite, « Madame, j'ai l'honneur de vous annoncer la sortie de prison de votre violeur. Veuillez agréer, chère madame, l'expression de patati patata. »
0: Bah, c'est pas drôle du tout, ça.
5: Alors, vous allez rire, Jason, hein, c'est là que ça devient poilant. Karine vit actuellement à Rennes et la bonne nouvelle, c'est que la justice a autorisé son violeur à vivre où ça ? À Rennes, elle est pas bonne celle-là. Donc je ne vous fais pas un dessin, il va sortir de prison et elle va devoir s'enfermer à double tour chez elle pour éviter de le croiser. Il sort et elle entre en prison. C'est le fameux vivre ensemble.
0: Et on marche sur la tête.
5: Voilà. Dites-moi, Jason, faut vraiment que vous ayez la tête en bas pour que ça arrive au cerveau. Hein.
0: J'ai pas envie d'avoir une hémorragie cérébrale.
5: Eh bien justement, on a parfois l'impression que la justice est hémiplégique. On bichonne le bourreau et quand elle a la victime, bah, si elle a le malheur d'ouvrir sa gueule, on la traite de populiste.
0: Et avec des histoires pareilles, plus besoin de vous creuser la tête, Chonu, pour écrire vos chroniques. La réalité rejoint la fiction.
5: Eh bien tout à fait, Jason. Avec un monde qui marche de plus en plus sur la tête et puis l'intelligence artificielle qui envahit tout, je vais bientôt pointer au chômage. En attendant, je me demande s'il n'y a pas une faute de frappe au titre de Gérald Darmanin hein, et de son prédécesseur Éric Dupond-Moretti et de tous les autres depuis des années à la chancellerie.
0: Comment ça, une faute à Garde des Sceaux?
5: Oui, Garde des Sceaux qui s'écrit Sceaux. S-C-E-A-U-X devrait en fait s'écrire non pas Sceaux, S-E-A-U-X, hein, comme ce qui est tombé dimanche pendant les orages, mais plutôt Sceaux. S-O-T-S, hein. Bon ben moi je vais me faire des copains magistrats comme Sarko. Pour conclure, sachez ma chère Karine que tous les auditrices et les auditeurs d'ici Normandie, de Bretagne et d'ailleurs, sont de tout cœur avec vous.
0: Merci Sonu pour ce billet d'humeur donc consacré à Karine. Merci Sonu, très bonne
5: journée. Merci à vous tous, je vous embrasse, bon courage.
0: Et à jeudi.
5: À jeudi.
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0: Il est 7h45, vous avez choisi ici Normandie, merci. Voici l'horizon de Pierre Garnier.
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0: L'horizon, c'était Pierre Garnier.
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0: Une sortie de prison fait polémique aujourd'hui à Caen. Un pédocriminel de 73 ans va quitter le centre pénitentiaire après avoir purgé sa peine. Une sortie qui inquiète l'une de ses victimes car il va s'installer dans la même ville qu'elle, à Rennes, en Bretagne. La sortie de prison, on en parle ce matin avec notre invité Jean-Baptiste Marie. Nous recevons Benjamin Bons, conseiller pénitentiaire d'insertion probation.
3: Bonjour Benjamin Bons.
4: Bonjour.
3: Je précise que vous êtes secrétaire local CGT du SPIP de Caen, le service pénitentiaire d'insertion de probation, et que c'est à ce titre que nous vous recevons ce matin. Accompagner les détenus vers la sortie, c'est votre quotidien ?
4: Oui, tout à fait. Les accompagner en détention, notamment dans la préparation à la sortie, puis ensuite à l'extérieur, dans le cadre des mesures de justice qui ont été décernées à leur encontre, c'est notre travail au quotidien.
3: Parce que ça ne se passe pas qu'à la sortie, ça se passe évidemment en prison. Comment on accompagne un détenu vers la sortie ?
4: Alors ça dépend de beaucoup d'éléments. Sur une prison telle que le centre pénitentiaire de Caen, on est sur des longues peines, donc on travaille sur le temps long avec des profils qui ont commis des choses très très graves. Donc il y a ces deux aspects à prendre en compte. Le fait que, un, c'est des faits très graves, donc la préparation est plus profonde forcément que sur des petites peines. Et deux, sur le fait qu'on a un temps long, donc on peut travailler d'autres choses que ce qu'il y a dans une maison d'arrêt, par exemple.
3: C'est simple, c'est difficile de préparer des détenus dont vous parliez, voilà, des personnes condamnées à des très longues peines.
4: Oui, c'est extrêmement difficile parce qu'on cumule beaucoup de difficultés. Typiquement, quelqu'un qui a commis des faits criminels, très souvent perd le lien familial, très souvent se retrouve éloigné du domicile au fil de son parcours pénitentiaire, du domicile d'origine, de sa région d'origine où il avait ses attaches et ses ressorts d'insertion aussi. Très souvent, il y a beaucoup de choses à reconstruire. Et puis imaginez-vous, vous avez été mis entre parenthèses il y a 20, il y a 25 ans, vous ressortez aujourd'hui, le monde il a changé, il y a beaucoup de choses à faire. Et puis au-delà de ça, il y a aussi tout un travail de fond à faire sur la personnalité des personnes. Alors ça, c'est fait avec le secteur psychiatrique, mais aussi avec le SPIP, sur reconnaître les faits commis, prendre en compte la victime, prendre en compte les conséquences de ses actes. Tout ce champ-là, il est travaillé pendant les longues peines, évidemment.
3: On va en reparler, mais est-ce que ce suivi, ce contrôle de la pré-détention, est-ce que vous pouvez le faire correctement ? Est-ce que vous avez les moyens d'exercer votre métier ou il y a des trous dans la raquette, indéniablement ?
4: Il y a indéniablement un problème systémique de moyens. Trou dans la raquette, non. Tous les détenus sont suivis. Il y a un nom de conseiller d'insertion de probation, ou plus souvent de conseillère d'insertion de probation, sur chaque dossier. Ça, il n'y a pas de doute là-dessus. Le législateur y a veillé. En revanche, le centre pénitentiaire de Caen, qui est loin d'être le plus compliqué de France, c'est plus de 60 détenus par conseiller d'insertion et de probation, comme je l'ai dit, avec des dossiers quand même particulièrement lourds. Mmh. La maison d'arrêt de Caen, typiquement, qui est ouverte il y a 2 ans et demi, c'est plus de 800 détenus aujourd'hui pour une maison d'arrêt qui était prévue à quelque chose comme 600 en place à la base, selon comment on compte le quartier. Voilà.
3: Donc les effectifs ne sont pas en adéquation,
4: les effectifs n'ont pas augmenté, même à Caen ils sont en train de réduire au gré des départs en retraite, puisque quand on ne met pas en place de recrutement d'un côté, les départs en retraite sont des négatifs de l'autre côté. Donc là actuellement, au gré des départs, on est en train de perdre des agents à Caen, alors que le nombre de détenus à Caen augmente, et même le nombre de personnes suivies en milieu ouvert à Caen augmente aussi.
0: 7h52 sur Ici Normandie, notre invité Benjamin Bons, conseiller pénitentiaire d'insertion probation.
3: Alors on parle de ce sujet ce matin, parce que il y a donc un pédocriminel de 73 ans qui va sortir de prison, il a purgé sa peine, la loi est respectée, mais ce qui choque, c'est qu'il avait écopé de 30 ans de réclusion criminelle sur une deuxième affaire, et il va pas aller jusqu'au bout de cette peine. C'est ce qu'on appelle la confusion de peine. Qu'en pensez-vous ? C'est indispensable que ce genre de mesures, je le répète, qui respectent la loi, existent ?
4: Alors, très honnêtement, de mon point de vue, moi, de conseiller pénitentiaire d'insertion et de probation, c'est des sujets qui, limite, ne me regardent pas dans ce que je fais, moi, avec la personne détenue, puisque ça se positionne avant la détention, c'est au moment du jugement.
3: Mais c'est fréquent, ce...
4: Non, c'est pas un dispositif fréquent, c'est un dispositif qui existe dans les très très longues peines, puisque dans le législateur a décidé à plusieurs reprises qu'il n'y aurait pas de perpétuité réelle en France et qu'on ne cumulerait pas, comme ça peut exister dans certains systèmes pénaux, les peines jusqu'à des 120-150 ans de prison. Ça n'aurait pas de sens en France. C'est pour ça que le législateur a décidé de faire ça. Honnêtement, professionnellement, je n'ai pas d'avis sur cette disposition-là. Je constate juste qu'elle existe et voilà.
3: Mais est-ce qu'on peut comprendre cette polémique naissante, ou qu'une inquiétude à minima de la victime qui pourrait recroiser dans la même ville qu'elle, Rennes en l'occurrence, son agresseur?
4: Alors, la polémique, c'est une chose. La position de la victime, je la comprends totalement. Évidemment qu'on respecte complètement les fortes réserves de la victime. On est amené dans notre métier à entendre les victimes dans le cadre d'enquête victime avant la sortie des personnes. C'est un public avec lequel on travaille également, même si c'est moins qu'avec les personnes détenues, évidemment. Mais évidemment que croiser son agresseur, son violeur potentiellement dans la rue un matin, c'est évidemment fortement traumatique. C'est évidemment quelque chose qui est très très très dur à imaginer et à vivre pour une victime, il n'y a aucun doute là-dessus. Ensuite, que d'autres personnes se chargent de ça pour à nouveau faire de la polémique sur la question de la justice avec des propos faux ou avec... On est sur un sujet qui mérite plus d'explications que de polémiques. C'est des sujets complexes, c'est des sujets sensibles, on en est parfaitement conscient. J'aimerais bien parfois pouvoir en discuter en dehors des polémiques, ce qui est rarement le cas.
3: Et vous disiez, effectivement, il y aura un suivi qui sera mis en place. Le procureur de la République de Caen l'a aussi dit à ce micro ce matin, donc notamment le port de bracelet électronique, etc.
4: Oui, et on vous a remis toutes les infos. C'est une mesure très très lourde, faut pas nier. Il sera suivi au SPIP dans le cadre de cette mesure-là. Le bracelet électronique mobile, la DDSEM, ça s'appelle, c'est un bracelet à la cheville 24 heures sur 24, 7 jours sur 7, et un suivi GPS 24 heures sur 24, 7 jours sur 7. C'est loin d'être anodin comme suivi.
3: Merci beaucoup Benjamin Bons, secrétaire local CGT du SPIP de Caen, le service pénitentiaire d'insertion et de probation, de nous avoir éclairé sur la sortie de prison donc de personnes détenues depuis très longtemps en prison. Bonne journée.
4: Je vous remercie.
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0: Il est 7h55, merci d'avoir choisi Ici Normandie pour vous réveiller ce matin. On poursuit en musique avec The Pointer Sisters.

0: Too Excited, c'était The Pointer Sisters.
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0: Un peu d'histoire avant l'actu avec Stéphane Bern. Bonjour Stéphane.
4: Et bonjour.
0: Ce matin, on voyage au temps où un vigneron de l'Ain a réveillé les Gaulois.

0: platine. Un puzzle antique sans photo sur la boîte.
1: On va le retrouver éparpillé par petits bouts, ça compuzzle.
0: Roux n'imagine pas qu'il vient de tomber sur le plus long texte gaulois jamais retrouvé. Le calendrier de Coligny.
2: Il a vu le calendrier avec la date d'aujourd'hui et ça lui a fait comme un électrochoc. Il dit qu'il est né en 1067.
3: Un dingo !
0: Les fragments partent à Lyon. Paul Dissard, conservateur des musées de Lyon, passe des semaines à assembler le puzzle. Un travail de patience digne d'un long dimanche pluvieux. Et la surprise, ce ne sont pas un, mais deux objets. D'abord, une grande statue gallo-romaine, près d'un mètre 70. Un dieu nu, bien coiffé, façon publicité pour un club de fitness. Programme spécial abdo. Le bras droit levé, il tenait sans doute une lance. Certains y voient Mars, d'autres pensent à Lugues. Dieu aux longs bras, lié à Luc Dunhom, l'actuel Lyon. À côté, une grande table de bronze, un calendrier. Sympa, mais pas vraiment le format de poche pour glisser dans la toge. De ce calendrier, il en manque presque la moitié, mais cela reste un document exceptionnel. Le système est complexe. Un calendrier lunisolaire organisé sur 5 ans, avec des jours favorables et d'autres moins. Les Gaulois ne comptaient pas les jours au hasard. Au fond, on cherche toujours la même chose, savoir quel jour on est et surtout combien il nous en reste avant les vacances.
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5: Sur votre radio locale Ici Normandie, il est 8h. Lors de vos infos, Jean-Baptiste Marie, quand est-ce que ça va s'arrêter? Voilà la question posée au rectorat de l'Académie de Normandie par près de 200 personnes mobilisées hier devant le collège René Goscinny de COC dans l'Orne. Parents, professeurs, élus de communes alentours, tous ont dénoncé l'ambiance délétère de travail au sein de l'établissement scolaire et le nombre d'heures de cours manquées par les élèves. 80% des enseignants étaient par ailleurs en grève hier. D'après les syndicats, il n'y a pas eu cours. Dans le visant notamment les relations dégradées entre les 16 professeurs et la principale du collège en poste depuis 2 ans. Anthony Forger est représentant des parents d'élèves de l'école primaire de COC et il s'inquiète de la scolarisation future de sa fille qui entre en 6e à la rentrée prochaine.
6: Ce qu'il y a, c'est qu'avant, il y avait une très bonne ambiance au sein du collège, et là, depuis 2 ans, il y a une tension très pesante. Les profs vivent un enfer, on va dire. Les élèves ont vu des profs pleurer au sein de l'établissement. Les profs, ils sont absents par rapport à leur mal-être au travail, donc il y a des heures de cours qui sont perdues. Et du coup, des parents qui s'inquiètent et qui se demandent s'ils vont scolariser leurs enfants l'année prochaine dans l'établissement. Aujourd'hui, nous, on a un petit établissement à COC, et si les élèves partent, ils pourraient à l'avenir avoir un risque de fermeture. Le discours, il est compliqué. En fait, ce qu'il y a, c'est que, en fait, l'APE, l'association des parents d'élèves du collège, a une plainte sur le dos venant de la directrice, donc aujourd'hui la communication elle est très compliquée. Au sein de notre village, on a vraiment une ambiance qui est vraiment conviviale, c'est serein, et en fait on voudrait que cette ambiance-là revienne au collège, et donc du coup c'est vraiment le message que nous on veut faire véhiculer, on voudrait que la direction change et qu'on retrouve un dynamisme dans le collège.
5: Et sollicité par Ici Normandie, le rectorat de l'Académie n'a pas souhaité s'exprimer sur ce sujet.
7: Une sortie de prison crée la polémique.
5: On en parlait il y a quelques instants avec notre invité, un pédocriminel récidiviste âgé de 73 ans, va sortir aujourd'hui du centre pénitentiaire de Caen, la prison de Beaulieu, condamné en 2007, puis de nouveau en 2018 pour des viols et agressions sexuelles aggravées. Il va s'installer à Rennes chez son frère, sauf que c'est là que vit aussi l'une de ses victimes, qui vit très mal cette sortie, même si l'ex-détenu fera l'objet d'une procédure de suivi et de contrôle très stricte. C'est à lire plus en détail sur ici.fr.
7: Un trafic d'armes démantelé dans le Calvados.
5: Oui, le réseau a été mis au jour le mois dernier par la direction régionale des douanes de Caen, mais on ne l'apprend que maintenant. Les douaniers ont découvert au cours de leurs investigations une activité suspecte de vente d'armes sur Internet. Le vendeur est un brocanteur du Calvados et lors de la perquisition de son domicile, les agents ont découvert un important arsenal détenu sans aucune autorisation, Rachel Cocchio.
8: 14 fusils, 13 armes de poing et un pistolet mitrailleur, c'est une trentaine d'armes au total qui ont été saisies chez ce brocanteur. Mais ce n'est pas tout, les douaniers ont également retrouvé 64 munitions, dont des grenades ou des obus, mais aussi un bidon de poudre de chasse qui a nécessité une intervention immédiate des démineurs. En plus de l'armement, les agents ont découvert environ 43 000 euros dans un coffre-fort. Le brocanteur n'a pas su expliquer la provenance de cette somme d'argent, ni la raison pour laquelle il détenait ses 28 armes à feu à son domicile. Les marchandises ont été saisies par les douaniers, une enquête est en cours et l'individu est notamment poursuivi pour détention de marchandises.

0: marchandises dangereuses pour la sécurité publique et présomption de blanchiment douanier.
1: Le ministre de la Justice, Gérald Darmanin, sera à Caen après-demain, jeudi, pour un hommage aux deux agents pénitentiaires tués lors de l'attaque du péage d'Incarville il y a 2 ans. Le 14 mai 2024, deux agents de l'administration pénitentiaire du Calvados, Fabrice Moello, habitant de Thuré-Harcourt, et Arnaud Garcia, originaire de Blangy-le-Château, abattu par le commando venu libérer le narcotrafiquant Mohamed Damra. Dans cette attaque, 3 autres agents pénitentiaires ont été grièvement blessés. La cérémonie se déroulera dans leur service, le pôle de rattachement des extractions judiciaires de Caen.
2: Le trafic ferroviaire perturbé hier entre Caen et Paris aux abords de la capitale.
1: Oui, un train de marchandises a perdu une partie de son chargement entre Mantes-la-Jolie et la gare de Paris-Saint-Lazare. La SNCF a pu détourner les trains vers un itinéraire alternatif, mais ça a rallongé les trajets d'une 20aine de minutes environ. La circulation a pu reprendre sur le tracé habituel à partir de 16h40 hier. Une grève d'une partie des salariés du magasin Bureau Vallée de Mondeville, près de Caen, à des employés qui se disent victimes de management toxique, à surtravailler avec du matériel défectueux ou dangereux. Ils demandent aussi une meilleure rémunération. Ce mouvement à l'initiative de la CGT est pris très au sérieux par la Direction nationale de l'enseigne, qui nous explique qu'elle diligente une enquête interne.
2: Un peu plus d'un mois après le lancement des travaux d'extension du tramway à Caen, une réunion publique est organisée ce soir à la mairie.
1: Les informations y seront communiquées sur le calendrier, quartier par quartier. Les habitants pourront faire des remarques, poser des questions sur le chantier, les travaux. Des travaux très pénalisants dès les premiers coups de pioche pour ceux qui passent aux heures de pointe, notamment dans le secteur du Zénith et de la Prairie. Surtout depuis la fin des vacances scolaires et le retour des élèves au lycée Malherbe, Nadine va régulièrement en face au stade nautique. Et son parcours pour y arriver est bien compliqué.
3: Bah oui, ça impacte notamment au niveau du Zénith où il n'y a plus qu'une file, donc c'est plus long à l'aller comme au retour. Moi j'habite du côté du boulevard du Noir, il y a toute une rue qui est bloquée maintenant, une qui monte, une qui descend qui est bloquée. Dans le centre-ville c'est pareil, ça bloque, oui.
4: Vous comprenez ? Parce que c'est pour le tram ou alors ça vous agace ?
3: Ça dépend si je suis pressée, mais faut le faire, alors faut le faire. Hein. Le seul souci c'est que je ne sais pas combien de temps ça va durer.
4: 2 ans et demi.
3: Bah, peut-être que dans 2 ans et demi, je serai plus agacée. À voir.
1: Et on va retourner dans le secteur des travaux dans l'info d'ici à 8h30 pour y entendre notamment les lycéens, les automobilistes. 6 réunions publiques sont organisées en tout. La première ce soir à 18h, donc à l'hôtel de ville de Caen. Liste et calendrier des autres à retrouver sur ici.fr. Vous retrouvez aussi sur notre site le meilleur d'Allo Malherbe. Invité de votre émission hebdomadaire consacrée aux rouges et bleus sur ici Normandie hier, Gaël Clissy, l'entraîneur du SMC, désireux de renforcer son équipe pour jouer la montée en Ligue 2 dès la saison prochaine. C'est en tout cas à son objectif, c'est ce qu'il nous a dit. On l'entendra d'ailleurs dans Normandie Sport. Rendez-vous tout à l'heure à 8h40.
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1: Du soleil, globalement, aujourd'hui, oui. C'est ensoleillé, à part peut-être quelques bandes brouillard, notamment dans l'agglomération caennaise.
2: C'est localisé, effectivement, sur la plaine de Caen, en Suisse normande aussi, il y a un peu de brouillard, mais partout ailleurs, il y a du soleil, ciel bleu ce matin, ça devrait se dégager au fil des heures, on aura pour tout le monde un joli ciel bleu. Mais à partir de la mi-journée, les nuages sont de plus en plus nombreux. On aura donc une alternance de passages nuageux et belles éclaircies. Côté vent, après les bourrasques d'hier, l'ambiance sera nettement plus calme aujourd'hui, à seulement 20 à 25 km/h.
1: Alors en revanche, côté température, on perd 4 degrés à Jason par rapport à hier matin, 3 à 8.
2: Oui, ce sont les saints de glace depuis hier, aujourd'hui et demain. Ça se vérifie, on perd des degrés petit à petit. 3 degrés à Orbec pour la minimale, 4 à Lisieux, 5 à Cabourg, ainsi que dans le sud de Pavilieu-les-Poils, 6 à Caen, Flers et Carouge, 7 degrés à Argentan et 8 à Alençon. Et pour cet après-midi, comptez 13 à 16 degrés.
1: Quel parfum les glaces.
2: Et pour demain, demain ciel bleu le matin, mais c'est nuageux, porteur de pluie même pour ces nuages. L'après-midi, on aura quelques averses. Les températures 5 à 8 degrés le matin.
1: Allez, mettons une petite boule de glace au goût bouchon sur la route pour Arnaud des Taxis Abeilles.
2: Voyons voir. Bonjour Arnaud.
6: Bonjour Jason, bonjour Jean-Baptiste. Je prendrai vanille moi. Mais bon, après c'est qu'un choix. Hein. Bouchon, j'aime pas trop. Là, ce matin, j'ai fait un petit peu le tour de la ville et du côté de Bavent, tout ça, il y a quand même pas mal de brouillard encore. Donc la circulation, on voit pas très bien. Donc prudence parce qu'il y a vraiment... brouillard ce matin.
2: Ouais, t'es la tête dans les nuages dans l'agglomération cannaise hein, pour le moment.
6: Et
2: c'est étonnant parce qu'en bord de mer, vraiment ciel tout bleu, du côté d'Alençon ciel tout bleu aussi, c'est vraiment localisé à Caen et aux alentours. Prudence donc avec cette visibilité qui est réduite forcément. Merci Arnaud.
6: Merci, bonne journée à tout le monde.
2: Bonne journée avec les taxis abeilles. Sur le périphérique et Canet, il y a des ralentissements encore, mais c'est habituel, vous en avez l'habitude maintenant, entre la porte de Paris-Mondeville et le viaduc de Calix. Et puis de l'autre côté, entre Bretteville-sur-Odon et Saint-Germain-la-Blancherbe, ça bouchonne également.
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2: Mais si votre journée commence maintenant, vous êtes au bon endroit. Ici matin, continue en musique avec Marc Lavoine pour une bidine avec toi. Il est 8h10.

0: C'était Marc Lavoine sur votre radio locale ici Normandie, à chaque jour à vos côtés, dans le Perche notamment, qui accueille le festival Parcours Art et Patrimoine en Perche. Vous avez une belle exposition avec plusieurs artistes sur le domaine du patrimoine, justement à Mortagne-au-Perche, à la médiathèque. C'est à découvrir jusqu'au 14 juin.
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0: Et si je vous disais qu'à 5 ans, on peut déjà vous mettre échec et mat au club de Lisieux, on forme des champions dès la maternelle. Comment ce club est-il devenu l'un des plus titrés de la région avec une classe sport-études unique en France? Réponse dans les Normandies dans moins de 10 minutes.
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0: Il est 8h15, c'est pas vrai, le rendez-vous anti-arnaque au Drazo, c'est une folle rumeur qui agite les réseaux sociaux. Paraît-il que notre planète Terre va perdre sa gravité le 12 août prochain. Et c'est totalement faux, évidemment. Explication.
5: Oui, ça fait plusieurs mois que cette fausse info circule et je vais être honnête, au début je me suis dit, j'ai quand même pas parlé de ça à l'antenne, c'est complètement farfelu, personne n'y croit de toute façon. Eh bien je me suis trompée, cette histoire continue de tourner, je la vois même de plus en plus. Que disent ces internautes? Accrochez-vous, que le 12 août prochain à 16h33 très précisément, la gravité, pouf, va disparaître sur toute la planète Terre pendant 7 secondes. Scénario apocalyptique. Certains nous mettent carrément des vidéos. On voit les gens, les objets s'envoler dans les airs sur plusieurs dizaines de mètres avec une petite musique dramatique. Et après les 7 secondes, patatras, tout ce petit monde s'écrase par terre. Là où c'est encore plus fou, c'est qu'en dessous, en commentaire, des internautes apparemment effrayés discutent ensemble de comment faire pour ne pas mourir, oui, le 12 août prochain.
0: Aïe, aïe, aïe. Bon, Aude, les spécialistes sont formels, ce scénario est impossible. Mais d'où ça sort, cette théorie?
5: J'ai creusé, j'ai cherché, je suis tombée sur tout un tas de postes franchement complotistes. Paraît-il que la NASA se prépare à ça depuis des années, qu'un rapport top secret a fuité et que c'est comme ça qu'on le sait. Bon, la NASA a démenti déjà, et puis surtout, les scientifiques rappellent l'évidence. La gravité ne peut pas disparaître comme ça, d'un claquement de doigts. Elle vient de la masse de la Terre, donc pour que ça arrive, il faudrait que la Terre disparaisse complètement. Et puis pourquoi le 12 août? Parce que c'est le jour de l'éclipse solaire. Et là aussi, raté, une éclipse non plus ne fait pas disparaître la gravité.
0: Heureusement. Bon, merci Aude. Hâte d'être au 12 août à 16h33, donc pour ces 7 secondes sans gravité. Bon, merci beaucoup Aude, c'est pas vrai, la rubrique anti-arnaque, on tord le cou aux idées reçues chaque matin avec vous, à demain.
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0: King, everybody's the funding. À 8h17, on est bien ensemble dans Ici Matin.

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0: Ils font vivre leur village, leur quartier ou leur ville, ce sont les Normands d'ici. Dans le Pays d'Auge, à Lisieux, rencontre avec celui qui maîtrise les pions, les fous et le roi, Bruno, 62 ans, président du club d'échecs de Lisieux.
2: J'ai un rôle de coordination essentiellement, d'entraînement pour les tout-petits dans les écoles. Et dès qu'il s'agit d'un niveau supérieur, je laisse ça à des plus compétents.
0: Et les échecs, c'est une histoire de famille.
2: Alors, le fiston bénéficiait déjà d'un environnement favorable au niveau familial, puisque sa maman a été championne de France d'échecs dans les écoles, etc. Et il a repris. Et il s'est vraiment très bien impliqué et du coup, on a pris la suite.
0: La présidence du club, donc pour Bruno, un club réputé dans la région et au-delà.
2: Alors, le club d'échecs de Lisieux est l'un des plus importants clubs de Normandie. Il a des équipes en National 1. Notre équipe de jeunes vient cette année de remporter le championnat de National 2, donc de monter en National 1. Et puis, il a une spécificité qu'on retrouve nulle part ailleurs, c'est qu'il est à l'origine de la création et du suivi de la classe sport-études échecs au Collège Gambier. C'est une grande réussite, hein, puisque cette classe, après juste un an et demi d'existence, vient de remporter le championnat de France UNSS.
0: Des champions que l'on entraîne dès le plus jeune âge. Dans la salle, 4 enfants de 5 ans sont en pleine partie d'échecs, entraînés par des jeunes du club.
2: Qui sont arrivés au club, comme vous pourrez voir Jordan aujourd'hui. Jordan est arrivé au club, il avait 8 ans. Il y a donc 12 ans de ça, et maintenant, entre deux cours, il vient donner des cours aux plus petits, et ça c'est vraiment sympa.
0: Et je ne résiste pas à ce moment-là de lancer une partie d'échecs, alors je ne me défile pas, je prends mon courage à deux mains pour défier Awa, une enfant de 5 ans.
2: Alors, il va falloir être indulgent parce qu'il va falloir réexpliquer un petit peu le mouvement des pièces.
3: Ok, donc tu sors ton cavalier, qu'est-ce qu'on fait nous? On fait la même chose, on copie.
4: Quoi ? C'est pas bien comme coup.
3: C'est pas bien. Allez, on sort le fou. Hop.
4: Mauvais coup.
2: Échec et mat.
4: Échec et mat.
2: Club d'échecs de Lisieux 1, ici Normandie 0.
3: Bon, Bruno, il y a encore un petit peu d'exercice pour moi, alors un peu d'entraînement.
2: Ouais, mais ça vient vite, faut pas vous désespérer. Je suis sûr que vous venez nous voir une fois par semaine et en 3 mois, vous êtes un très bon joueur.
3: Ouais, bon, désolé l'équipe, on a perdu.
0: Bravo à Awa, en tout cas, 5 ans, et merci à Bruno, président du club d'échecs de Lisieux, un Normand d'ici. Les cours ont lieu à l'école Jean Massé de Lisieux tous les mardis, mercredis et vendredis.
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6: J'espère que vous êtes meilleur dans ma rue qu'aux échecs.
3: Oui. Vous jouez un peu aux échecs ou pas, Jean-Baptiste?
6: Absolument pas.
3: Ah, d'accord. Ah, si vous voulez, on fait un match. Comme ça, je vais peut-être gagner.
6: M'expliquer les règles.
3: Oui. Toute première fois, on s'écoute, Jeanne Masse, et on revient juste après. Merci d'être là.

0: première fois, c'était Jeanne Masse.
1: Toute première fois, pardon. Excusez-moi.
0: À suivre dans Normandie Sport, Gaël Clichy, l'entraîneur du Stade Malherbe-Caen, était notre invité. Adalo Malherbe, l'occasion pour lui de répondre aux questions des auditeurs, notamment sur la saison prochaine, Mercato Objectif. On voit ça dans Normandie Sport dans moins de 10 minutes.
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0: À suivre dans l'info d'ici en Normandie, Jean-Baptiste. Les travaux liés au chantier du tram, ils ont débuté depuis un petit peu plus d'un mois. Et ça commence à se compliquer, sérieusement, en certains secteurs, notamment autour du Zénith de Caen. On y va dans 1 minute 30.
5: 8h30, l'essentiel de l'actualité, et c'est avec vous en 90 secondes, Cyril Ardo-Redon.
6: Tous les cas contacts de l'antivirus doivent être mis en quarantaine, renforcés en hôpital. C'est ce qu'annonce le Premier ministre, alors qu'une passagère du bateau MV Hondius est actuellement en réanimation dans un état stable. 4 autres passagers sont à l'isolement, ainsi que 22 cas contacts. Des réunions interministérielles sont prévues 2 fois par jour sur ce virus. Un projet d'attentat déjoué à Paris, c'était la semaine dernière, on l'a appris hier. Un homme de 27 ans suspecté d'avoir voulu s'en prendre au musée du Louvre ou à des membres de la communauté juive. 2 personnes de 38 et 57 ans tuées en pleine rue hier après-midi à Nice. 6 personnes blessées, dont 3 grièvement. Fusillade dans le quartier des Moulins, connu pour le trafic de drogue. Les 2 personnes décédées n'avaient aucun lien avec le trafic de stupéfiants. Le ou les auteurs sont en fuite. 1 centime de baisse en 4 jours pour le litre de gasoil. Le prix de l'essence, lui, stagne. Dans ce contexte, le secteur du BTP aura bientôt accès au prêt flash carburant, comme les agriculteurs et transporteurs routiers. Un emprunt jusqu'à 50 000 euros sans exiger de garantie. 200 000 personnes attendues sur la croisette. C'est le début ce soir du 79e Festival de Cannes, plus grand événement au monde dédié au cinéma. Cette année, 22 films sont en compétition. Et puis, si vous ne savez pas ce que c'est qu'un banger ou un charo, vous pourrez regarder dans le dictionnaire. Ces nouveaux mots qui veulent dire respectivement génial et coureur de jupons entrent parmi d'autres dans le petit Robert, c'est à lire sur ici.fr.
7: Merci Cyril Ardo-Redon. Et ça, c'est un banger de l'info locale. Ça s'appelle l'info d'ici, c'est chaque jour, chaque matin. Vrai. Et aujourd'hui, on parle de la galère des automobilistes, des lycéens qui traversent les travaux liés au chantier d'extension du tramway à Caen. Une réunion publique est d'ailleurs organisée ce soir à 18h à la mairie et il y aura, à n'en pas douter, des plaintes d'habitants. Les conditions de circulation dans le secteur du Zénith de Caen de la Prairie se sont particulièrement compliquées, surtout depuis le retour des élèves du lycée Malherbe fin avril, après les vacances scolaires d'Didier Charpin.
8: Plusieurs centaines d'élèves sortent du lycée Malherbe dans l'ambiance bruyante des engins de chantier.
9: Marius habite Fontenay-Tautour, son temps de parcours en transport scolaire est désormais bien rallongé.
10: Ça dérange tout le monde sur les trajets, on n'a même plus les horaires pour voir nos bus avec les panneaux sur les arrêts de bus. C'est ça dans tout l'intérieur de Caen, c'est horrible. Et maintenant ils ont fait des nouveaux travaux là au niveau du Zénith jusqu'au Palais des Sports, il n'y a plus qu'une voie sur l'allée. Donc on arrive encore 10 minutes plus tard, il faut encore se lever plus tôt. Et le matin ça nous fait lever une heure plus tôt, notre bus il est à 6h50. À 6h50 on est fatigué, moi je suis en seconde là.
11: Donc il y en a encore pour 2 ans.
10: C'est ça, il y en a encore pour 2 ans avec les travaux.
11: Bon courage.
9: Merci. Du courage, il en a fallu aussi pour cette maman d'une lycéenne.
12: Il y a une circulation d'enfer. Moi je m'attendais pas à ça dans ce coin-là de Caen, je m'attendais pas à ça.
9: Elle se promet de venir le moins possible. Contrairement à Kevin, il est moniteur d'auto-école et lui doit venir plusieurs fois par jour se garer en face du lycée pour venir chercher un élève.
13: Hyper compliqué parce que tout est réduit à une seule voie et c'est pas l'endroit le moins fréquenté de Caen. Donc c'est le bazar.
9: Les engins de chantier ont investi plusieurs centaines de mètres de voirie. Très pénible pour Sabrina.
12: C'est un enfer, quoi. Le bruit, la pollution, la poussière.
9: Et comme d'autres, elle se pose la question.
12: Je crois que maintenant c'est censé durer, mais il faut que ça se termine.
11: 2 ans et demi.
12: Super. On est bien parti. Enfin, c'est pour le meilleur, c'est pour le tramway, donc ce sera que positif, mais pour le moment, c'est assez infernal.
9: Un sentiment partagé par Nadine, qui vient souvent au stade nautique. Pour l'instant, elle garde le sourire après un mois de travaux.
12: Faut le faire. Hein. Peut-être que dans 2 ans et demi, je serai plus agacée. À voir.
9: L'immense chantier est destiné à installer 9 km de nouvelles voies de tram du centre de Caen jusqu'à l'ouest de l'agglomération.
6: Et une série de réunions publiques, je vous le disais, sur les travaux et leurs conséquences, quartier par quartier, débute ce soir. La première a lieu à l'hôtel de ville de Caen à 18h. Les autres dates sont à retrouver sur ici.fr. Dans le journal de 9h, sur votre radio locale ici Normandie, on parlera d'une sortie de prison qui fait polémique. Un pédocriminel récidiviste va quitter le centre pénitentiaire de Caen, où il purgeait une longue peine. Il va aller vivre dans la même ville que sa victime. Des salariés de l'enseigne Bureau Vallée en grève hier à Mondeville, près de Caen. Management toxique, conditions de travail dégradées, faible salaire, les revendications étaient nombreuses. On y revient dans une demi-heure. Mais pour l'heure, il est 8h35, Jason, on parle de la météo avec une journée qui sera largement ensoleillée.
14: Oui, même s'il y a encore un peu de brouillard sur la plaine de Caen, en Suisse normande et du côté de Flers également. C'est David qui nous a appelé tout à l'heure pour nous dire que près de Flers, il y a pas mal de brouillard aussi ce matin. Ça devrait se dégager au fil des heures. On aura un ciel tout bleu en fin de matinée d'après la carte Météo France. Et pour cet après-midi, de nouveau quelques nuages et quelques éclaircies également. Le vent, lui, souffle moins fort qu'hier, c'est-à-dire 20 à 25 km/h seulement.
6: Les températures ce matin, vous avez toutes relevées, je tiens à préciser.
14: Une par une.
6: 3 à 8 degrés ce matin.
14: Ouais, je suis allé partout, j'ai fait ma tournée. 3 à 8 ce matin, on perd 4 degrés par rapport à hier. 3 à Robec, 4 à Lisieux, 5 à Cabourg et Bagnoles-de-l'Orne, 6 à Caen et Flers, 7 à Villers-Bocage, 8 à Alençon ainsi que dans le Sud-Manche à Granville pour cet après-midi. Comptez 13 à 16 degrés.
6: Et pour demain,
14: un ciel bleu le matin, mais nuages porteurs de pluie l'après-midi. On aura donc quelques averses possibles. Les températures 5 à 8 degrés le matin. Sur les routes de la région périphérique Canet, il y a des difficultés depuis If jusqu'au viaduc de Calix en passant par la porte de Paris-Mondeville. On est là dans le sens extérieur. Des ralentissements aussi sur le périph' ouest entre Bretteville-sur-Odon et Saint-Germain-la-Blancherbe. À tout moment, vous nous dites comment ça roule pour vous au 02 31 44 48 44. Prudence avec cet épais brouillard ce matin.
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14: Bon début de journée à vous. On est ensemble encore une petite demi-heure ensemble. On poursuit en musique avec Indochine.

0: Canary Bear de Chine.
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0: Le tirage au sort a été effectué. Nous jouons tout près de Caen à Bourguébu avec Lona. Bonjour Lona.
3: Bonjour
0: Lona.
3: Bonjour.
0: J'adore votre prénom.
3: Merci.
0: C'est très joli Lona. Faites quoi dans la vie?
3: Je suis artiste.
0: Artiste, c'est-à-dire?
3: Je peins.
0: Ah, et vous peignez quoi?
3: Plutôt de l'abstrait ou de l'art décoratif.
4: Ah bah vous pourriez très bien représenter Jason.
0: Ah non, mais non, mais il a piqué ma vanne, j'allais faire exactement la même blague.
4: J'adore l'abstrait.
0: Vous pouvez peindre Jean-Baptiste. Très abstrait. Allez, on joue ensemble, on vous offre en tout cas deux places pour Jazz sous les pommiers dans la Manche à Coutances ce samedi après-midi à 15h30.
4: Bravo Lona.
0: Bravo, ça c'est gagné.
3: Merci beaucoup.
0: À nous de jouer maintenant. On a une minute pour retrouver le nom de votre rue à Bourguébu. Une minute pour vous poser un maximum de questions. Vous ne répondez que par oui ou par non. Et si jamais on trouve le nom de votre rue, l'idée c'est que vous nous offriez un petit cadeau à hauteur de vos moyens, c'est-à-dire un pain au chocolat ou une montre de luxe. Ça c'est vous qui voyez.
4: Ou une toile. Une toile.
0: Une toile.
4: Attendez.
0: Ah ben pourquoi
3: pas. Ah, oui, je suis pas sûr. Hein.
0: On va l'accrocher. On va l'accrocher dans les studios.
4: Ouais.
0: Ah, ça va être top. Vous êtes prête?
3: Oui.
0: Lona, c'est parti.
4: Est-ce que dans votre rue, on peut y croiser Miss France 2021, Lona?
3: Non.
0: Avant d'une petite... Est-ce que c'est le nom d'une pierre précieuse?
3: Non.
0: Est-ce que c'est dans le hameau de la Hogue?
3: Non.
0: Est-ce que c'est près de l'EHPAD?
3: Non.
0: Est-ce que c'est dans l'EHPAD?
3: Non.
0: Est-ce que c'est rue quelque chose?
3: Oui.
0: Est-ce
3: non.
0: Que c'est... Ah non. Ah, c'est pas rue quelque chose.
4: Route quelque chose?
3: Non.
0: Impasse quelque chose?
3: Non.
0: Allée quelque chose?
3: Non.
0: Chemin?
3: Non.
0: Place?
3: Non.
0: Boulevard, dis donc.
3: Oui.
0: Ah, c'est un boulevard.
4: Il y a des fleurs. Il y a des fleurs.
3: Non.
4: Il y a pas de fleurs.
0: Est-ce que c'est un nom propre, le nom de votre boulevard?
3: Non.
0: C'est le nom d'une ville?
3: Non.
4: On vient de dire que c'était pas un nom propre, vous me dites.
0: Il y a un boulevard à Bourguébu.
4: Est-ce que c'est près d'une zone d'activité des entreprises?
3: Oui.
0: C'est le nom d'un continent?
3: Non.
4: Ah, bah j'étais sûr.
0: Mais il y a du pluriel dans votre nom de boulevard?
3: Oui.
0: Aïe, aïe, aïe.
4: Alors que
0: vous l'avez ou pas?
4: Bingo.
0: Ah, vous l'avez?
4: Bah écoutez, effectivement, grâce aux questions que nous avons posées à Lona, je vois qu'il y a le boulevard des Nations, mon cher Jason.
3: Ah,
4: pas très loin de.
0: Moi, j'avais boulevard
4: pas mal
0: de
4: l'entreprise, etc. C'est pas un nom propre,
0: voilà.
4: Vous lui expliquez ce que c'est un nom propre, ça commence par une majuscule et ça termine par un point.
0: Bon, vous me laissez faire la proposition.
4: Ah, bah oui, allez-y.
0: Lona, on sait vous habitez à Bourguébu. Est-ce que c'est boulevard des Nations?
3: Oui.
0: Yes! Bravo! Bravo Jean-Baptiste.
4: À nous la toile de maître de Lona.
0: Ah, le portrait de Jean-Baptiste derrière, façon abstrait. J'ai hâte de voir ça. Ça va être joli. Bon, bah, c'est gagné.
4: On a trouvé. Vous avez déjà croisé Miss France à Bourguébu ou pas?
3: Non.
4: On en parle parce que c'est vrai que vous l'avez dit, Jason. Amandine Petit est originaire de ce village de Normandie.
0: Mais oui.
3: Oui.
0: Amandine Petit. Bon, bah, nous on a gagné également. Vous aussi, vos places pour Jazz sous les pommiers samedi après-midi 15h30.
4: Profitez bien.
0: Profitez, c'est à Coutances. Vous avez la programmation complète sur jazzsouslespommiers.com et puis quand vous voulez pour nous offrir un petit cadeau et puis vous rencontrer en chair et en os.
3: D'accord, Lona. Merci.
0: Bonne journée Lona.
3: Bonne journée.
0: À bientôt, au revoir. Auditeurs, auditrices, ici Normandie, on rejoue au jeu dans ma rue demain.
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0: À suivre, l'humoriste Christophe Alévèque est inquiet quant à la construction d'un nouveau porte-avions. Il est en représentation à Caen, au Théâtre à l'Ouest, ce vendredi. Et Christophe Alévèque est notre invité ce matin dans 10 minutes.
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0: 8h45. Gaël Clichy, invité d'Allo Malherbe. Hier soir, l'entraîneur du SMC a répondu aux questions de nos auditeurs, essentiellement autour de la saison prochaine, Olivier Duc.
5: Cela fait maintenant un peu moins de 5 mois que Gaël Clichy a pris pour la première fois les rênes d'une équipe professionnelle. Est-ce que le poste est conforme à ce qu'il l'imaginait, lui qui avait été adjoint de Thierry Henry aux Jeux Olympiques?
15: Oui, c'est totalement différent. Hein. Même si j'ai pris plaisir avec l'équipe de France Espoir, on se rend compte que finalement, quand on est à la tête de la machine, c'est totalement différent. Les décisions sont un peu plus lourdes à prendre. La réflexion est beaucoup plus longue parce que, à défaut de vouloir bien faire, on veut surtout pas mal faire. Et finalement, j'apprends avec des personnes autour de moi qui m'aident bien, qui m'allègent aussi les tâches au quotidien. Et finalement, c'est quelque chose de très plaisant parce que c'est ce que j'aime. J'aime être sur le terrain. J'aime pouvoir faire progresser des joueurs, impacter un petit peu leur vie parce que c'est pas seulement des joueurs de foot. Et pour le moment, bon, même si encore une fois, j'ai dit, j'aurais préféré avoir encore de meilleurs résultats, mais pour l'instant, les progrès sont là et je suis content de ce début, en tout cas, de carrière, si on parle de ma carrière à moi en tant qu'entraîneur.
5: Les questions qui sont revenues en boucle de la part des auditeurs ont concerné un seul thème, le recrutement. Sera-t-il important au Stade Malherbe-Caen l'été prochain?
15: Important, oui, parce qu'il y a forcément des joueurs qui partent, qui sont en fin de contrat, des joueurs importants aussi, avec notamment Didi. Il y a des points d'interrogation sur Djabé Bolumbo et Momo Hafid. Donc forcément, il y aura des arrivées. Après, la difficulté, j'ai envie de dire, et ce qui est challenging dans la période, c'est de trouver des joueurs qui correspondent à ce que représente le club, des joueurs qui ont envie de s'intégrer et de prendre part à ce projet.
5: Et justement, le projet pour la saison prochaine et sa première saison complète sur le banc du SMC, est-ce que la montée sera l'objectif affiché de Gaël Clichy?
15: Oui, ça sera mon objectif, ça c'est une certitude. Ça sera forcément aussi la volonté des dirigeants. On en a déjà parlé, mais je leur laisse l'opportunité et le plaisir de l'annoncer. Mais en tout cas, pour moi, dans l'idée, c'est vraiment d'aller chercher des performances parce que c'est ce que j'aime, le football d'un certain niveau. Finalement, on vit à travers les résultats, on vit à travers les performances. Et moi, personnellement, oui, je suis, en tout cas, j'ai accepté la mission parce que j'ai envie de remettre le Stade Malherbe à un certain niveau et j'espère qu'on pourra faire ça ensemble parce que c'est un challenge, c'est un objectif qui va pas être facile à faire, mais en tout cas, qui donne beaucoup, beaucoup, beaucoup d'envie.
5: Vous l'avez compris, il y aura du travail et du changement une fois que la saison sera close, vendredi soir à Aubagne.
0: Merci Olivier. L'humoriste Christophe Alévèque est au théâtre à l'ouest de Caen ce vendredi soir à 21h. On écoute un extrait de son spectacle où il parle de la construction du porte-avions le Charles de Gaulle et on en discute avec lui juste après.
16: Vous rappelez l'histoire du Charles de Gaulle quand même. Tout ce que je vais vous dire est strictement vrai. Alors, la piste est trop courte. Hein. Il manquait 3 mètres. Le mec monte dans la grosse tourelle comme ça là pour. Il commence à diriger. Et là il fait un problème les gars. Je vois rien. Ils avaient oublié au milieu d'enlever le plastique.
0: Bonjour Christophe.
13: Bonjour.
0: Est-ce que vous allez nous raconter l'histoire de la fabrication du Charles de Gaulle?
13: C'est possible que je revienne dessus, parce qu'on veut, en construire un nouveau, qui s'appellera le l'endetté, je crois. ensuite, ils se disent, bon, on va le mettre à l'eau, on va attendre un peu, hein, c'est plus prudent. Et la peinture s'est écaillée parce qu'elle résistait pas à l'eau de mer. Puis enfin, le meilleur pour la fin, ils vont faire un tour avec. Et là, le mec qui conduit dit « On a un problème, les gars, je tourne en rond. » Et parce qu'ils avaient perdu une hélice derrière.
0: Mais c'est vrai tout ça ou pas? Vous l'inventez?
13: Non, et tout ça est vrai. De toute façon, moi, l'actualité, le Charles de Gaulle a passé plus de temps en cale sèche à Toulon qu'en mer.
0: Ah, c'est incroyable. Alors, vous dites, je ne suis pas sûr de vous raconter, puisque c'est une revue de presse, ça veut dire que le spectacle n'est jamais le même d'une représentation à l'autre?
13: Ah non, et puis, qu'est-ce qui va se passer cette semaine? Donc, moi, j'actualise en permanence, je prends des notes, et puis ensuite, j'enlève, je rajoute, j'enlève, voilà.
0: Alors, une force, mais aussi une fragilité, parce qu'on on peut pas tester les blagues avant?
13: Non. Mais ça va, j'ai un peu de bouteille maintenant, donc voilà, tester, c'est un peu. Non, puis c'est bien parce que je suis vraiment l'équilibriste sur un câble. Les gens ont compris que il y avait 50% d'improvisation dans le spectacle. Ouais. Et ils sont avec moi, donc ils jouent le jeu avec moi et c'est eux, souvent eux qui me rattrapent quand je vais tomber d'un côté ou de l'autre.
0: Oui, puis on vous connaît maintenant, on va voir Christophe à l'évêque, c'est liberté d'expression sans auto-censure non plus, ce sera le cas j'imagine vendredi à Caen.
13: Oui. Comme on ne peut plus rien dire dans les médias, je me libère sur scène. Ouais. Ça fait un bien fou au public. Hein. C'est une thérapie collective, hein, c'est pas un spectacle.
0: Merci en tout cas, Christophe, d'avoir pris un petit peu de temps avec nous. Et très bon spectacle, vendredi soir, 21h, au Théâtre à l'Ouest de Caen. Merci Christophe.
13: Merci à vous.
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0: Restez avec nous dans un instant. La fibromyalgie, une pathologie qui touche près d'un million de personnes en France avec des douleurs, de la fatigue, sans qu'aucun examen ne puisse vraiment l'expliquer. Si vous êtes dans ce cas-là, eh bien, on a plutôt une bonne nouvelle avec le docteur Kierzek. La science progresse, des solutions existent. On va faire le point avec lui dans un instant, dans moins de 5 minutes, juste après. Bruno Mars, adjoint.

0: Parfait pour se réveiller du bon pied ce matin, 8h55, c'était Bruno Mars à Just Might. Les pas de désert médical grâce au docteur Kierzek sur votre radio locale ici. Ce matin, vous nous parlez de la journée mondiale de la fibromyalgie. C'est quoi exactement cette maladie? Bonjour docteur.
1: Bonjour à toutes et à tous. C'est la journée mondiale de la fibromyalgie, une maladie qu'on ne voit pas sur une radio ni sur une prise de sang, mais qui fait souffrir des millions de personnes, et en majorité des femmes. Alors c'est quoi exactement? Imaginez que vous êtes levé du mauvais pied, mais que vous avez, comme si vous aviez couru un marathon, attrapé la grippe, dormi sur un lit de cailloux, bref, vous avez des douleurs diffuses de partout, une fatigue extrême, des troubles du sommeil, un brouillard mental, c'est ça le cerveau des fibromyalgiques. En fait, le volume douleur est poussé à fond, résultat, une simple embrassade, un simple câlin va devenir douloureux, une sonnerie de portable peut faire vriller les nerfs, ça vous donne un peu une idée, et c'est près de 2% de la population française, soit près d'un million de personnes. Alors bien sûr, pendant longtemps, on a accusé les malades de tout imaginer, c'était dans votre tête, c'était la grande phrase, mais aujourd'hui, l'Organisation mondiale de la santé et la Haute Autorité de santé reconnaissent cette maladie avec des critères de plus en plus précis, des douleurs diffuses depuis au moins 3 mois qui touchent les 4 membres et l'axe du corps, le cou, les épaules, le thorax, le dos, les jambes. Et puis il y a une fatigue intense, il y a un brouillard mental. Bref, ce sont des symptômes avec des critères et donc un diagnostic.
0: Et puis le problème, c'est que pas de scanner ou d'IRM pour diagnostiquer cette maladie, pas de prise de sang non plus. Mais finalement, côté traitement, la fibromyalgie se soigne bien, docteur?
1: C'est la bonne nouvelle, parce que le meilleur traitement, c'est le mouvement. C'est assez simple, il n'y a pas de médicaments. Alors vous allez me dire, mais docteur, vous êtes fou, j'ai déjà trop de mal pour bouger. Mais les études sont formelles, une activité physique douce, régulière, la marche, la natation, le yoga, le tai chi, aide le cerveau à reprogrammer sa perception de la douleur. 30 minutes, 3 fois par semaine par exemple, on commence tout doux. C'est aussi efficace qu'un médicament, sans les effets secondaires. Alors bien sûr, on ne va pas guérir par magie, mais on peut vraiment retrouver une qualité de vie. Et je vous invite à aller voir aussi sur le site de la Haute Autorité de Santé. Il y a une fiche qui s'appelle « Parcours de santé d'une personne présentant une douleur chronique ». Vous allez peut-être retrouver les critères, et puis vous allez peut-être retrouver surtout des repères, des idées, et des idées que vous pourrez suggérer à votre professionnel de santé. S'il a du mal à poser le diagnostic, allez d'ici là, portez-vous bien.
0: Merci beaucoup, docteur Kierzek, pour ces bons conseils de santé à retrouver sur ici.fr. Une seule chose à retenir, donc, même invisible, la fibromyalgie est bien réelle. En parler à un professionnel de santé, ça peut déjà changer beaucoup de choses. Merci à vous d'avoir suivi ici matin. C'était un réel plaisir de vous accompagner, de vous réveiller une fois de plus. Ce que je retiens de cette matinée, c'est qu'on aura un beau portrait de Jean-Baptiste Marie, version abstrait, voilà. Grâce à une artiste qui a joué avec nous tout à l'heure. Bonne journée, à demain.
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0: 44 48 44. Donc on va surtout s'intéresser aux effets du soleil sur la santé oculaire. Donc les rayons UV, on le sait, sont dangereux, même quand il ne fait pas très beau. Quelles sont les maladies liées à une exposition excessive? On parlera aussi des écrans omniprésents dans nos quotidiens, notre quotidien, notre... Notre technicien a donc mis ses lunettes de soleil, voilà. Pour le coup.
1: Il est raccord avec l'émission.
0: Il est raccord avec l'émission, c'est très très bien, elles sont très belles.
1: C'est Jean Gabin qui disait « t'as de beaux yeux, tu sais, c'est ça. »
0: Ça va, bah
1: voilà.
0: Exactement.
1: Je connais mes classiques. Bonne journée.
0: À demain.
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0: Et sur votre radio locale, ici Normandie, les 9h. Jean-Baptiste Marie.
3: Condamné 2 fois pour viol et agression sexuelle aggravée, un pédocriminel récidiviste sort de prison aujourd'hui. Âgé de 73 ans, il va quitter le centre pénitentiaire de Caen, la prison de Beaulieu, où il est détenu après avoir été condamné en 2007 à 18 ans de réclusion criminelle, puis à 30 ans en 2018. Alors, la loi est respectée, seulement l'individu va aller s'installer chez son frère à Rennes en Bretagne, là où vit aussi l'une de ses victimes. Pas certain que la procédure de suivi et de contrôle strict qui accompagne cette sortie la rassure. Une sortie qui a toutefois été préparée, c'est le rôle des services pénitentiaires d'insertion et de probation. L'un de ses conseillers était notre invité ce matin à 7h47, Benjamin Bons, secrétaire CGT au SPIP de Caen, c'est le nom de ce service. Il nous a expliqué son travail, notamment auprès des détenus lourdement condamnés.
4: Sur une prison telle que le centre pénitentiaire de Caen, on est sur des longues peines, donc on travaille sur le temps long avec des profils qui ont commis des choses très très graves. Donc il y a ces deux aspects à prendre en compte, le fait que, un, c'est des faits très graves, donc la préparation est plus profonde forcément que sur des petites peines, et deux, sur le fait qu'on a un temps long, donc on peut travailler d'autres choses que ce qu'il y a dans une maison d'arrêt par exemple. C'est extrêmement difficile parce qu'on cumule beaucoup de difficultés. Typiquement, quelqu'un qui a commis des faits criminels, très souvent perd le lien familial, très souvent se retrouve éloigné du domicile au fil de son parcours pénitentiaire. Très souvent, il y a beaucoup de choses à reconstruire, et puis imaginez-vous, vous avez été mis entre parenthèses il y a 20, il y a 25 ans, vous ressortez aujourd'hui, le monde il a changé, il y a beaucoup de choses à faire. Et au-delà de ça, il y a aussi tout un travail de fond à faire sur la personnalité des personnes, sur reconnaître les faits commis, prendre en compte la victime, prendre en compte les conséquences de ses actes, tout ce champ-là. Il est travaillé pendant les longues peines, évidemment.
3: Et vous retrouvez notre dossier complet sur cette question, la sortie de prison des détenus lourdement condamnés, notamment la libération ce mardi à Caen d'un pédocriminel, c'est-à-dire sur ici.fr. Le garde des Sceaux sera à Caen après-demain pour un hommage. Gérald Darmanin va se rendre au pôle de rattachement des extractions judiciaires, le service pour lequel travaillaient Fabrice Moello et Arnaud Garcia, les deux agents pénitentiaires canets tués il y a 2 ans, le 14 mai 2024, lors de l'attaque du fourgon de Mohamed Amra. Le narcotrafiquant libéré par un commando lourdement armé qui a aussi fait 3 blessés graves parmi les collègues des victimes. Le ministre de la Justice leur rendra hommage jeudi. 14 fusils, 13 armes de poing, 1 pistolet mitrailleur, une trentaine d'armes en tout découvertes par les douaniers de Caen chez un brocanteur du Calvados. Saisie faite le mois dernier, mais on ne l'apprend que maintenant. L'homme est soupçonné de se livrer à un trafic d'armes en vendant des spécimens sur Internet. Une visite qui a révélé un trafic particulièrement lucratif, dangereux d'après les agents, avec une quantité impressionnante de matériel de guerre donc et de collection détenue, et tout cela sans aucune autorisation.
0: Le magasin Bureau Vallée de Mondeville sous tension.
3: Oui, depuis plusieurs mois, des salariés se disent victimes de management toxique. Ils ne sont pas assez rémunérés ou travaillent avec du matériel défectueux et dangereux. C'est ce qu'ont voulu dire 3 d'entre eux hier en grève, en pensant aussi à 2 de leurs collègues en burn-out. Il y a eu aussi des départs qui se sont multipliés ces dernières semaines. Alors cette manifestation a eu lieu hier devant l'entrée du magasin, donc dans l'agglomération cannaise, sur l'initiative de la CGT. Parmi les manifestants, Alexandre, un vendeur. Il dénonce lui un problème de contrat. D'après lui, il n'est clairement pas assez payé au vu des tâches qu'il effectue et qui n'ont parfois rien à voir avec ce pourquoi il a été embauché. C'est en tout cas ce dont il témoigne ce matin.
5: On n'est pas entendu par nos responsables. On a une surcharge de travail qui est constante. En fait, c'est pas défini. En fait, ce qu'on fait, moi, je peux faire de la caisse, je peux faire de l'impression, je peux faire de la vente d'imprimantes. Et ensuite, je suis dans mon rayon en même temps. En même temps, je dois aussi faire. J'ai le travail d'un responsable de rayon, alors que je suis que un vendeur qualifié. Et en fait, quand on leur dit qu'on est responsable et qu'on fait toute la préparation de la rentrée des classes seul, en fait, c'est pas normal. On devrait être plus payé.

0: que moi, ce que je demande, c'est d'être plus payé. Bah, en fait, là, je suis un tout petit peu plus que le SMIC. Moi, ce que j'aimerais, en fait, c'est au moins être à 1008, comme responsable de rayon, 1008 ou 1009, parce qu'en fait, au SMIC, c'est pas possible. En fait, ils nous payent en prime. Déjà, on ne cotise pas pour la retraite. On préférait que ce soit sur nos salaires.
1: Alors, la direction nationale de l'enseigne Bureau Vallée a annoncé prendre très au sérieux ce mouvement. Et puis, notamment, c'est probable donc management toxique. La direction de l'enseigne dit donc ouvrir une enquête interne. Et si rien ne change, la CGT prévient, elle renouvellera cette grève. Autre ambiance délétère au sein d'un collège de l'Orne, l'établissement René Goscinny, on est là à COC. Près de 200 personnes se sont mobilisées hier devant le collège des parents, des enseignants, des élus, pour dénoncer l'ambiance de travail qui, selon eux, est inacceptable, notamment entre les professeurs et la principale qui est arrivée dans l'établissement scolaire depuis 2 ans. 80% des professeurs étaient en grève hier, d'après le syndicat. Il n'y a pas eu de cours. Les représentants des parents d'élèves, les syndicats, demande au rectorat d'agir, le rectorat de Normandie, qui n'a pas souhaité répondre à nos questions sur ce sujet.
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1: La météo, Nathalie, quel est le programme pour aujourd'hui?
4: Eh bien, ce matin, on a de belles éclaircies. Le temps est même ensoleillé dans le Pays d'Auge, sur Falaise et la Suisse normande, ainsi que sur la bordure littorale. Cet après-midi, visiblement, tout le monde devrait profiter d'un ciel bleu. C'est plutôt une bonne nouvelle.
1: Pas mal.
4: Voilà. Avec un vent faible dans l'ensemble, qui va se renforcer. Demain, on sera en vigilance jaune quand même. Il y aura beaucoup de vent demain, sachez-le. Pour les températures aujourd'hui, 14 à Granville, Avranches, Gaspé, Vimoutier, Tourouvre, 15 à la Ferté-Massé, Flers, Clécy, Thurières, Courbayon, Fleurs, 16 à Cabourg, Caen, Argentan, Alençon, et la maximale ce sera pour Lisieux avec 17 degrés. Il va falloir attendre vraiment lundi pour que les températures commencent à remonter. Bon, c'est les sommes glaces. Merci Jean-Baptiste, à tout à l'heure.
1: À tout à l'heure.
4: 10h, prochain rendez-vous avec l'info. National 12, des travaux d'entretien nous sont signalés par Bison Futé pour vous qui circulez en direction de Paris, et c'est à hauteur de Tourouvre. Ça concerne la voie de gauche, sinon pas d'autres soucis à notre connaissance, si ce n'est quelques ralentissements assez classiques malgré tout sur le périphérique de Caen, à l'ouest à partir de Bretteville-sur-Odon pour rejoindre Saint-Germain-la-Blancherbe, et puis à partir de l'échangeur d'If en chaussée extérieure jusqu'au viaduc de Calix.
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4: Bonjour, mardi 12 mai, c'est la journée internationale de l'infirmière, notamment une journée pour rendre hommage au travail essentiel des infirmières, des infirmiers, bien sûr, partout dans le monde, et que je salue au passage. Belle matinée, en musique, ça démarre avec Pierre Bachelet. Voici cette jolie chanson, 20 ans.

0: fait déjà un bail. Pierre Bachelet, 20 ans sur votre radio locale ici Normandie. Passez une bonne journée à Vire et ne passez pas à côté de l'exposition « Sois belle » quand la mode raconte la condition des femmes 1830-1914 au musée donc de Vire jusqu'au 1er novembre.
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0: Allez, aujourd'hui on parle de la santé de vos yeux, comment en prendre soin au quotidien, quels sont les risques souvent sous-estimés et surtout comment les éviter. On va s'intéresser notamment aux effets du soleil sur la santé oculaire. Les rayons UV sont-ils dangereux même quand il ne fait pas très beau? Quelles sont les maladies liées à une exposition excessive? On parlera aussi des écrans omniprésents dans notre quotidien. En tout cas, vous vous posez des questions sur votre vue. Quel que soit votre souci, vous nous appelez dès maintenant au 02 31 44 48 44. C'est avec Jean-Claude Quintin. Bonjour.
3: Bonjour.
0: Ophtalmologiste, professeur et chef de service au CHU de Caen. Donc, quels sont les effets des rayons UV sur les yeux à court et long terme?
3: Bonjour Madame Morel. Oui, déjà, l'œil, il y a la paupière autour. Mm-hmm. La paupière, c'est de la peau. Hein, et comme toute la peau, elle est très sensible au soleil. Mm-hmm. Et il n'est pas rare qu'il y ait des petits cancers de la peau. Donc ça, ça peut être grave, hein, très grave. Donc il faut surveiller ça. Donc l'exposition solaire... niveau de comme toute partie du corps, faut protéger la peau et la paupière. Mmh. Mais sinon, au niveau de l'œil, il y a plusieurs études qui montrent qu'il y a une influence sur la cataracte et sur la maculopathie liée à l'âge, la DMLA, mmh, dégénérescence maculaire liée à l'âge. Un petit peu trop de soleil entraîne des petites anomalies. Alors, quand on est jeune, on résiste un petit peu, mais avec le temps, les résistances un peu s'altèrent. Mmh. Il y en a même qui disent que la cataracte, c'est une protection du soleil, pour protéger la rétine du soleil, puisque avec l'âge, on se protège moins bien.
0: Mmh. Les UV sont dangereux même quand il ne fait pas très beau. J'en parlais donc en ouverture de cette émission.
3: Oui, parce que on parle de la kératite des neiges, notamment. C'est les ultraviolets, ouais, qui abîment un petit peu la cornée et puis qui donnent des ulcérations et des brûlures de la cornée.
0: Ouais.
3: C'est pareil au niveau de l'eau, parce qu'au niveau de l'eau, il y a beaucoup de... ça réfléchit au niveau de l'eau.
0: Bien sûr.
3: Et on reçoit, donc les marins le savent bien aussi. Mmh. Donc ça peut donner des kératites, des petites brûlures, ouais, brûlures de la cornée.
0: Tout à fait, en plein été, avec la réverbération effectivement de l'eau, ça fait mal, hein, les yeux.
3: Ça, oui.
0: Certaines populations sont-elles plus à risque que d'autres? Alors, bien sûr, je pense aux enfants, mais pas que.
3: Alors, on parle toujours des yeux clairs. Mmh. Hein. Ça n'a jamais été prouvé, mais c'est sûr qu'entre un œil clair, il y a plus de lumière qui traverse. Et donc, on peut être, si on est déjà un petit peu sensible, on sera un petit peu plus sensible.
0: Mmh. Peut-on ressentir immédiatement les effets d'une surexposition? Est-ce qu'il y a des signes qui doivent nous alerter?
3: Alors, la kératite, notamment, c'est piégeant parce que c'est quelques heures après.
0: Mmh.
3: C'est comme quand on regarde ce qu'on appelle un coup d'arc ou quelqu'un qui fait de la soudure, ça ne survient pas tout de suite. C'est après qu'on a la brûlure.
0: D'accord. Ah, d'accord.
3: C'est quelques heures après.
0: D'accord. Donc en fin de journée, par
3: voilà,
0: exemple,
3: en fin
0: le
3: de
0: lendemain
3: journée,
0: matin.
3: Ou alors si c'est le soir, c'est la nuit. On se réveille la nuit.
0: Et ça brûle.
3: Et on vient aux urgences.
0: Ah oui, carrément.
3: Ah oui, ah oui,
0: donc
3: oui,
0: ça brûle, les yeux sont rouges, ils sont gonflés.
3: C'est très douloureux.
0: C'est
3: la
0: très
3: cornée,
0: douloureux.
3: C'est 30 fois plus sensible que la pulpe dentaire. Alors imaginez.
0: Ouf. Ah oui, effectivement. Donc ça, dû à une exposition au soleil. On a mangé en plein soleil, par exemple. On ne s'est pas rendu compte parce que finalement, on n'était pas gêné plus que ça par l'exposition.
3: Voilà, et puis on était en face d'un mur blanc qui a beaucoup réfléchi.
0: Oui.
3: Alors bien sûr, on ne parle pas des éclipses solaires, et dans ce cas-là, de regarder directement le soleil, parce que là, ça a rendu des gens déficients. Hein. Mm-hmm. Oui, oui.
0: Attention.
3: Il y a une éclipse dans pas longtemps.
0: Oui, on aura peut-être l'occasion d'en reparler. Vous avez des doutes sur votre diagnostic, votre traitement ou l'évolution de votre vue? 02 31 44 48 44.
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0: Dream as One, Miley Cyrus.
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0: Aux questions pour la santé de vos yeux ce matin, 02 31 44 48 44 avec notre ophtalmologiste, c'est chef de service au CHU de Caen, Jean-Claude Quintin. On a commencé par les effets des UV, hein, forcément sur les yeux, et c'est quand même quelque chose, il faut vraiment y faire attention. Quelles sont les bonnes pratiques pour protéger ses yeux des UV au quotidien, hormis les lunettes de soleil?
2: Oui, parce que mais déjà, en Normandie, il y a du soleil, hein, je le dis.
0: Et oui, il y a du soleil.
2: Tout, mais voilà.
0: Et ouais, souvent, il fait beau plusieurs fois par jour.
2: Tout à fait. Donc, il faut vraiment se protéger. Alors, c'est vrai, vous l'avez dit, les lunettes de soleil, mais des lunettes de soleil qui peuvent être adaptées aussi. Ah, il y en a aussi pour les petits.
0: Ah, oui.
2: Je le rappelle, hein, les petits, il faut vraiment les protéger aussi. Mm-hmm. Et il y a des lunettes même qui ont des renforts sur le côté.
0: Ouais, c'est ça, c'est la question que j'allais vous poser. Comment bien choisir ces lunettes de soleil? On a l'impression qu'il y a un petit peu tout et n'importe quoi.
2: Oui, il faut être bien conseillé.
0: Ouais.
2: Allez auprès de votre opticien auquel vous avez confiance. Et il y a même, on n'y pense pas trop, mais le soleil qui vient par derrière, quelquefois, il se réfléchit sur les lunettes.
0: Ah oui?
2: Oui, si. Donc il y a maintenant des verres polarisés qui empêchent cela. Mm-hmm. Et donc on s'auto-alimente avec cette réverbération du soleil. Mais sinon, les chapeaux, les casquettes, ça c'est important.
0: J'ai vu que sur les lunettes, je reviens juste là-dessus rapidement, il y avait différentes catégories de protection. Ça va de 0 à 4.
2: Oui, alors 4, c'est très fort, c'est vraiment de la pathologie, on ne peut pas conduire avec.
0: D'accord, ah oui.
2: Voilà.
0: D'accord.
2: Et donc 1, 2, 3, 4 étant le plus fort.
0: On se méfie des lunettes bon marché.
2: Oui. Et puis, alors, il faut notamment que ça traite les UVA et les UVB. Quelquefois, c'est que les UVA. Donc, il faut vraiment faire attention à ça, à la qualité. Hein.
0: Ouais, avec des situations à risque quand on est en mer, à la mer ou en montagne, bien évidemment, puisque là,
2: la réverbération est plus importante.
0: Est-ce que les lentilles de contact peuvent-elles protéger des UV? Est-ce que c'est possible d'avoir un filtre? Je ne sais pas si ça existe.
2: Il y en a certaines qui existaient, mais ça a été un peu arrêté parce que les sportifs les mettaient et ça a été considéré comme du dopage. Notamment parce qu'il y avait une meilleure acuité visuelle, notamment pour les joueurs de golf.
0: Ah oui, ah d'accord. Donc tricherie, quoi.
2: Voilà.
0: On parle beaucoup de lumière bleue concernant la lumière des écrans. De quoi s'agit-il exactement?
2: Alors, la lumière bleue, c'est une courte longueur d'onde qui a été montrée comme toxicité sur les cultures de cellules humaines et sur les rats albinos. Mais là, c'est un principe de précaution. Mm-hmm. Et pour l'instant, on n'a pas prouvé réellement que c'était bénéfique de les enlever.
0: Ouais.
2: Par contre, on sait que ça peut retentir sur le rythme circadien. Donc, faire attention aux écrans, faire des protections, mais scientifiquement, pour l'instant, je ne peux pas absolument dire
0: d'accord.
2: Protégez-vous.
0: C'est plus une fatigue visuelle, finalement.
2: Fatigue visuelle, attention. Et puis, bon, c'est un principe de précaution, pourquoi pas, mais je ne peux pas l'affirmer du tout.
0: On peut quand même s'inquiéter à long terme de développer peut-être une myopie à un moment donné, ou ça n'a rien à voir?
2: Ça n'a rien à voir.
0: Ça n'a rien à voir.
2: Les écrans, on a montré que ce qui est délétère, c'est de faire des écrans dans la maison.
0: Ah, voilà.
2: On peut le faire à l'extérieur, donc pour éviter les conflits avec vos enfants, le jeu, tu peux le faire, mais dehors.
0: D'accord. Bon, bah comme ça, c'est dit, c'est fait. Allez, vous ressentez une gêne ou une fatigue oculaire en fin de journée, vous ne savez pas, peut-être que les lunettes de soleil, choisir, on peut en discuter ensemble, vous allez être opéré, vous avez été opéré de la cataracte, vous avez un glaucome, voilà, toutes ces questions sont les bienvenues. 02 31 44 48 44.
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0: C'est l'homme debout de Claudio Capéo.
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0: Notre expert est ophtalmologiste, il est là pour vous répondre ce matin. À Diana, pour commencer, à Cabourg. Diana, bonjour.
3: Oui, bonjour Nathalie, bonjour monsieur. Voilà, j'aurais une petite question. Mon père est atteint de la DMLA depuis plusieurs années. Donc il a des piqûres dans l'œil régulièrement. Et de plus en plus, ça ne fait plus effet. Donc il arrive de moins en moins à pouvoir lire correctement, enfin lire. Des fois, il voit plus du tout et des fois, il revoit un peu, c'est tout.
0: Alors, votre question, c'est de savoir s'il y a possibilité de faire quelque chose.
3: Tout à fait. Voilà. Bah oui, bien sûr.
0: Jean-Claude Quintin.
4: Bonjour Diana, merci pour votre question. Pour votre papa, donc, qui a eu la forme vasculaire de la dégénérescence maculaire liée à l'âge, c'est-à-dire qu'il y avait des vaisseaux anormaux qu'on a traités dans un premier temps par des injections dans l'œil. Et malheureusement, il y a eu une certaine accoutumance où la maladie a continué à progresser, hein, c'est ce que vous me dites,
3: voilà,
4: et il y a une baisse de vision. Dans ce cas-là, quelquefois, on continue quand même les piqûres pour essayer de stabiliser, mais il y a d'autres moyens maintenant qu'il y a une baisse de vision, même on essaie un peu avant qu'il y ait une baisse de vision trop importante, comme la rééducation orthoptique, apprendre à se servir de la rétine qui n'est pas malade, celle qui est un petit peu à côté. Avoir le décalage, et puis il faut vous rapprocher auprès des opticiens qui ont énormément de loupes, d'appareils, on pourra faire un thème une fois, avec, alors maintenant même j'ai testé il n'y a pas longtemps des lunettes qui nous aident et qui décrivent la scène.
0: Ah c'est formidable ça.
3: Donc, d'accord.
4: Mais au-delà de là, il y a des loupes grossissantes, éclairantes, qui peuvent vraiment aider. Il faut avoir une lumière qui varie d'intensité et d'orientation. Et avec des loupes qui augmentent plus ou moins fort. Donc voilà, on peut faire
0: il y a des choses.
4: Y a des choses.
3: D'accord. Mais au niveau médical, il n'y a plus rien à faire, de spécial.
4: Non, rien de plus. Non. On ne fait pas de greffe de rétine, malheureusement, ou de prothèse autre. Non.
0: Voilà, d'accord. Diana, pour vous répondre ce matin, qu'à vous.
3: Merci beaucoup.
0: Bonne journée à vous.
3: Au revoir. D'accord, au revoir.
0: On a Sylvie rapidement à Thury-Harcourt. Bonjour Sylvie.
5: Bonjour.
0: On est sur le même thème avec vous.
5: C'est le même problème, mais moi je ne peux pas avoir d'injection dans les yeux. Et je n'ai que des gouttes à mettre dans les yeux, donc il n'y a pas d'autre solution, malheureusement, je pense.
4: Alors, bonjour.
5: Bonjour.
4: Sylvie, si vous avez pas de traitement par piqûre, c'est que vous avez sans doute l'autre forme, la forme dite sèche ou atrophique. Et les traitements par goutte, c'est pas le traitement de la DMLA, c'est autre chose, peut-être une gêne visuelle, un petit syndrome sec.
5: Mais par contre,
4: vous pouvez, pareil, vous rapprocher d'une orthoptiste et d'un opticien avec votre ophtalmologiste pour vous aider à grossir les éléments, à avoir un téléagrandisseur ou ça peut être branché sur la télévision. Il y a des moyens.
5: D'accord, mais il n'y a pas de moyens médicaux.
4: Non, à l'heure actuelle, non. On donne des suppléments vitaminiques en comprimé.
5: Oui, c'est ce que j'ai,
4: Voilà, pour essayer de. Surtout sur l'autre œil, pour éviter, parce que c'est toujours asymétrique, pour essayer une aggravation sur l'autre œil. Ça fonctionne bien correctement.
0: Mais il y a des moyens techniques, on va dire. Voilà.
5: J'ai des lunettes loupes, et puis j'ai fait des séances d'orthopsie, donc.
4: Voilà, continuez.
0: Merci Sylvie, merci beaucoup. Bonne journée à vous.
5: Merci à vous aussi, au revoir.
0: 02 31 44 48 44, vous avez jusqu'à 10h pour nous appeler. Notre prochain appel nous emmènera à Vire chez Marie.
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0: Allez, sortons dans le Calvados sur la côte fleurie pour y apprécier The Great Party saison 2, pour une saison encore plus spectaculaire. Une malle oubliée, une acrobate figée, une fête à rallumer, guidée par la voix d'Aleandra. Mademoiselle Chance traverse des époques pour raviver la magie du jeu et de la fête. Car quand on ose jouer, la fête ne s'éteint jamais, mais ça vous le saviez déjà. Alors ce spectacle vous est proposé jusqu'au 24 octobre au Casino Parisien de Deauville et sur casinobarrière.com. Dans l'Orne, la chorale à tout cœur présentera cet objet mystère qui fascine, un spectacle musical plein de mystères, de bonne humeur et de chansons avec une mise en scène rythmée qui fera voyager le public à travers les âges et les émotions. Un moment convivial, tout public à partager en famille. Ce sera le samedi 6 juin à 20h30 à Mortagne-au-Perche et sur lecarréduperche.com.
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0: Sorti en 1984, Maman a tort est le tout premier succès de Mylène Farmer. Avec son univers décalé, sa voix singulière et ses paroles aussi provocantes, faut le dire, ce titre, en tout cas, a révélé une artiste devenue une figure incontournable de la chanson française aujourd'hui. Voici Mylène Farmer et son premier grand succès, Maman a tort.

0: faut juste savoir compter. Maman a tort, Mylène Farmer.
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0: On vous accueille pour la santé de vos yeux ce matin avec Jean-Claude Quintin, ophtalmologiste, professeur et chef de service au CHU de Caen. Marie est à Mire. Bonjour Marie.
3: Bonjour.
0: Bonjour. Alors, vous avez été opérée de la cataracte, c'est ça?
3: J'ai été opérée de la cataracte il y a plusieurs années, mais depuis, j'ai les yeux très très secs. Alors, on a essayé plein de traitements qui font rien du tout. J'ai même fait du laser, ça n'a rien fait. Donc, je voulais savoir s'il y avait autre chose qui pouvait me soulager.
0: Alors, déjà, est-ce que c'est lié à l'opération de la cataracte?
4: Alors, l'opération de la cataracte coupe pour rentrer, et on coupe quelquefois des nerfs, enfin, toujours des nerfs.
0: D'accord.
4: Et on a une sensation d'œil sec pendant 6 mois, 1 an. Après, ce n'est plus lié à la cataracte. Mais ça a pu déclencher, décomposer un état précaire. Alors, ce que vous avez fait en première intention, c'était les gouttes. Hein. Après, voilà. Mais après, on peut faire d'autres choses. Hein. Vous l'avez évoqué, du laser, ou même quelquefois, on met un petit clou dans le canal qui élimine les larmes. Vous regarderez tous ce soir devant la glace, il y a un petit canal au niveau de la paupière inférieure
0: qui est
4: vers le nez, un petit trou.
3: Oui.
4: Et donc on peut mettre un petit trou pour augmenter un petit peu les larmes. Mais sinon, il y a des gouttes de niveau 2, voire 3. On
3: met j'ai déjà un traitement de la cyclosporine.
4: C'est un très bon traitement.
3: Ça ne me fait rien du tout. Ça ne me fait rien non plus.
4: Ah. Alors, sinon, il y a un autre traitement qui se fait au CHU. On vous prélève du sang et on le transforme en gouttes.
3: Ah bon?
4: Oui. Et ça fonctionne très bien, parce qu'il y a des facteurs de croissance, et on n'a pas beaucoup de place, hein, malheureusement, parce qu'il faut techniquer, mais éventuellement, prenez rendez-vous, parce qu'il n'y a que au CHU, parce qu'il faut le soutien
0: de la pharmacie. Bien sûr.
4: Mais voilà, ça peut, c'est ce qu'on fait en dernière intention avec la cyclosporine, on peut faire ce traitement-là.
0: Donc, que doit-elle demander exactement, Marie, en prenant son rendez-vous?
4: Voilà, œil sec, consultation cornée.
0: D'accord.
4: Voilà, il y a
3: consultation cornée.
4: Voilà.
3: D'accord.
0: Bon, essayez ça, Marie.
3: C'est ça. Mais oui, parce que j'essaye tout, mais il y a rien qui fait jusqu'à présent.
4: Bah, c'est pas anodin, on dit œil sec, mais ceux qui n'en souffrent pas ne se rendent pas compte. Hein,
3: c'est moi, toute la journée, je les écoute. Voilà. Et ça me gêne, quoi.
4: Tout à fait.
0: Voilà. Bon, okay. Essayez ça, d'accord, Marie?
3: Eh bien, je vais appeler, puis je prendrai rendez-vous. Ben, je vous remercie beaucoup.
0: Merci à vous. Au revoir.
3: Bonne journée, au revoir.
0: On a Janine à Falaise. Bonjour, Janine.
5: Bonjour.
0: Alors, vous avez une inflammation rétinopathie.
5: Oui, workshop rétinopathie. Oui, j'en souffre énormément parce que je suis en canne blanche et je vois un mètre. La lecture, tout ça, c'est plus possible. Enfin, je suis découragée. Alors, quelquefois, je demande conseil et on me dit qu'il n'y a rien à faire au point de vue médecine ni au point de vue chirurgie.
0: Alors, on va peut-être expliquer déjà ce que c'est que la rétinopathie.
4: Alors, là, je
5: ce sont les
4: pas.
5: Rétines, d'accord. Inflammation des rétines.
4: Voilà, alors inflammation de la rétine, ça veut dire beaucoup de choses. On peut avoir une rétinopathie diabétique, par exemple. On peut avoir
5: non,
4: une
5: j'ai pas de diabète.
0: C'est pas le cas.
4: Une rétinopathie inflammatoire, mais là, il y a une dizaine, 20, 40 inflammations, possibilités de l'inflammatoire. Mais ce que j'ai bien compris, c'est que, de toute façon, la maladie, elle est déjà en place.
5: Oui, bien.
4: Et qu'elle a surtout abîmé vos yeux.
0: Oui, c'est le cas.
4: Et donc là, c'est comme pour la DMLA, faut voir avec une orthoptiste, un opticien, et vous rapprocher.
0: Mais une opération, non.
4: Non, voilà. On ne fait pas d'opération de la rétine, de rétine.
5: Et on met en point de vue médication, c'est pas possible non plus.
4: Mais ça dépend de l'état de votre rétine, mais si c'est déjà chronique, si déjà la rétine est abîmée, on ne peut pas remplacer la rétine à l'heure actuelle.
5: Ça fait 45 ans que je suis comme ça.
0: Ah oui, en plus.
5: Et ça s'est dégradé, ça a commencé tout doucement. Cyclosporine, hospitalisée au 15 juin à Paris, hospitalisée à l'hôpital Salpêtrière. Maintenant, je suis sur la Normandie. J'ai demandé à un médecin à Saint-Martin l'année passée. Il m'a dit, non, on ne peut rien faire au point de vue médecine ni chirurgie. Mais moi, je suis complètement découragée parce que j'ai peur de perdre complètement la vue.
4: Voilà, vos idées, et puis on en a parlé, on a évoqué avec des lunettes, et on en parlera une fois, mais il y a l'arrivée de l'intelligence artificielle qui va aussi beaucoup nous aider.
0: Oui.
4: Avec ces lunettes, vous arrivez dans une pièce, et les lunettes vous décrivent la pièce. Savoir où vous pouvez aller, vous asseoir, ce qu'il y a sur la table. Voilà.
0: Malheureusement, on ne peut pas répondre autre chose à Janine, se faire aider, en tout cas avec quelques outils. Hein, mais bon, la science en tout cas travaille, ça oui. C'est sûr. Allez, vous souffrez de troubles de la vision comme la cataracte, le glaucome, la dégénérescence maculaire, aussi liée donc à l'âge, DMLA, hein, c'est bien comme ça qu'on dit, ou encore la myopie, c'est stress oculaire, donc on peut encore prendre une ou deux questions, mais dépêchez-vous, 02 31 44 48 44.
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0: François cette année-là.
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2: Vos questions pour la santé de vos yeux avec Jean-Claude Quintin ce matin, ophtalmologiste au CHU de Caen. On se dépêche, on a pris un petit peu de retard. Dominique Avimont, bonjour Dominique.
3: Bonjour Nathalie, bonjour docteur.
2: Alors, on va encore parler cataracte avec vous.
3: Oui, tout à fait. Donc moi j'ai été opérée il y a 2 ans de la cataracte, ça s'est très bien passé, j'y vois très bien. Après j'ai eu une cataracte secondaire à chaque œil qui a été traitée au laser. Et le problème depuis, c'est que j'ai mon œil droit qui pleure tout seul. Donc et mon œil gauche, j'ai la paupière qui gonfle. Alors j'ai eu du Maxidrol pour ma paupière, mais ça ne m'a rien fait. Et donc je suis toujours avec ces deux problèmes. Je voulais savoir si quelquefois le docteur avait une idée là-dessus.
2: Alors le docteur c'est Jean-Claude Quintin, il vous écoute et il vous répond.
4: Bonjour Dominique, merci pour ces deux questions un petit peu différentes. Déjà vous avez un œil qui pleure, donc faut vérifier que le canal soit bien libéré. Mais après très souvent l'œil il pleure en réaction. En réaction parce qu'il n'est pas assez mouillé. Paradoxalement, parce que les larmes, avec le temps, avec l'âge, elles ne sont plus de bonne qualité, elles ne restent plus sur l'œil. Donc l'œil, il remplace par la quantité. Souvent, voilà, il n'y a pas la qualité, mais il y a la quantité.
3: D'accord.
4: Et donc ça pleure.
2: Quoi,
4: et paradoxalement, on met des larmes pour éviter qu'on sécrète des larmes.
3: D'accord. Donc moi, j'ai pas osé en mettre du fait que j'en avais déjà. Donc j'ai pas osé en mettre.
4: Voilà. Alors, c'est un peu paradoxal. On met des gouttes pour arrêter de pleurer.
3: D'accord, voilà, c'est bien. Donc, je vais pouvoir faire ça déjà à ce moment-là. J'ai de l'optime, je pense que je peux...
4: Mettre. Alors, il y a plusieurs sortes et ils agissent un petit peu différemment. Vous essayez. Il y en a qui sont un petit peu plus de lipides, un peu plus de ci, de là. Donc, essayez. Mais très bien, très bien avec ce médicament-là. Et alors, pour la paupière qui gonfle, attention aux corticoïdes. Il ne faut pas en abuser parce que c'est un traitement assez puissant. Ça diminue, mais ça donne de l'hypertension oculaire. Donc, il faut faire attention. Des massages. C'est la paupière inférieure, supérieure ?
3: Supérieure.
4: Alors, il faut vérifier que ça soit bien un œdème, pas que ça soit trop de peau, parce que trop de peau, ça peut... Mimer un œdème, ça peut gonfler un petit peu, et ça, on peut faire des choses.
2: Et ça s'opère.
4: Ça s'opère s'il y a trop de peau. Donc voilà, faut vous rapprocher de votre ophtalmologiste et tester.
3: D'accord.
2: Voilà, vous avez beaucoup pleuré. Dominique, attention. Voilà, en tout cas, on vous souhaite une belle journée, puis essayez ça, d'accord?
3: Oui, vous aussi, je vous remercie
2: beaucoup. Au revoir, Dominique.
3: Au revoir.
2: Et on terminera avec une dernière question dans quelques instants. Nous serons à Torigny avec Odette.
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0: Feels Like I'm Falling in Love, c'était Coldplay.
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0: Nous sommes avec quelques minutes, pour quelques minutes encore, avec Jean-Claude Quintin, ophtalmologiste, professeur chef de service au CHU de Caen, pour répondre à Odette, à Tourigny. Bonjour Odette.
3: Oui, bonjour.
0: On va terminer avec vous cette émission ce matin. Et décidément, vous aussi, vous avez les yeux secs, mais c'est une épidémie, c'est pas possible.
3: Oui, j'ai les yeux secs. Le problème, c'est que j'ai plein de gouttes, mais elles me brûlent.
0: Bon. Les yeux. Alors, on a une explication, Odette. D'accord? Parce qu'on en parlait en antenne. Alors, je vous laisse.
4: Oui, alors, juste un petit mot. Les gouttes que vous mettez, ça vous brûle une sensation de brûlure, hein, pendant une minute, c'est ça, ou c'est beaucoup plus longtemps?
3: Bah, c'est un peu plus longtemps, oui, mais après, j'ai du confort.
4: Oui, alors, quelquefois, il faudra en parler avec votre pharmacien, mais vous pouvez les mettre au réfrigérateur. Et le froid va donner une autre sensation et ça peut inhiber la sensation de douleur. C'est un peu comme quand vous vous tapez la tête et vous frottez.
0: Ah oui.
4: On a le réflexe de se frotter.
3: Oui, j'aurais envie de me frotter les yeux.
4: Ben, voilà. Mais là, il ne faut pas. Il ne faut pas vous frotter les yeux. Mais le fait d'avoir que ça soit un peu plus frais va donner une autre sensation. Et donc, l'organe va s'occuper aussi de cette sensation et aussi de la douleur. Et vous allez plus sentir le bénéfice du froid. Mmh. Et après, le bénéfice de la goutte, hein, vous dites qu'il arrive au bout de quelques minutes. C'est dû au pH de la goutte qui n'est pas le même que celui de l'œil. Et donc, le temps que ça se dilue, voilà, ça fait des sensations désagréables.
3: Oui. Et le soir, je mets la crème Night.
4: Oui. Sur la paupière?
3: Ben, un peu dans l'œil aussi.
4: Oui. Alors, il y en a qu'on met carrément sur la paupière, vite à nuit, par exemple.
3: Oui.
4: Hein. Et c'est très bien, c'est pour que l'œil reste bien mouillé toute la nuit. C'est pas des gouttes, c'est vraiment une pommade.
0: Et c'est plus agréable le matin, ouais, je suppose.
4: Voilà, ça fait moins de sécrétion.
3: Donc je mets au frigidaire.
4: Voilà, parlez-en au pharmacien, avec le pharmacien, et puis faites ça. Voilà.
3: D'accord.
0: Bon, et puis vous reviendrez vers nous et vous nous direz ce qu'il en est. D'accord, Odette?
3: D'accord.
0: On vous souhaite une bonne journée à Tourigny. Au revoir. Allez, on va terminer juste avec un mot sur la myopie. Comment réduire la myopie? Alors, visiblement, on en parlait aussi entre nous, en Asie, il y a une véritable épidémie. Hein.
4: Oui, il y a une épidémie, notamment parce qu'il y a beaucoup de gens qui vivent et qui lisent de près, mais en milieu clos.
0: Oui. Hein,
4: attention. Hein, donc, l'air libre. Alors, en Chine, c'est radical. Hein. Il y a maintenant récréation obligatoire, les enfants, hein, d'une heure le matin et d'une heure l'après-midi.
0: Et c'est bien une heure. Hein.
4: Et ça a permis de régresser la myopie. Mais sinon, il y a quand même des moyens qui existent. Et ce qui est nouveau un petit peu, c'est depuis en France, il y a un dispositif médical. Maintenant, c'est des lunettes spéciales qui réduisent la myopie.
0: Mais ça, c'est uniquement pour les enfants.
4: Et les adultes jeunes aussi, maintenant.
0: D'accord. Voilà. C'est-à-dire jusqu'à quel âge, à peu près?
4: Je ne m'avancerai pas pour la question de jeunesse.
0: Bon, en tout cas, une myopie naissante, peut-être.
4: Voilà, tout
0: davantage.
4: À fait. Alors, il y a aussi des gouttes hein, qui peuvent fonctionner. Mais alors, ce n'est pas remboursé par la Sécurité sociale. Maintenant, il y a un nouveau traitement par... faut regarder une lumière rouge pendant quelques minutes. Ça fonctionne très bien et c'est ça va venir.
0: Mais la myopie s'arrête à un moment donné ou ça continue toute sa vie?
4: Normalement, ça diminue quand même après la puberté, mais il y a certaines qu'on appelle myopie maladie où l'œil grandit. C'est ça, une myopie, c'est l'œil qui grandit toute sa vie.
0: Ah, d'accord. Bon, donc il faut consulter.
4: Et puis on évoquera les complications de la myopie.
0: C'est comme ça, oui, parce que là, on n'a plus le temps. On est arrivé à la fin de cette émission que vous avez probablement appréciée, que vous pouvez réécouter sur ici.fr. Merci Jean-Claude Quintin pour toutes ces informations. À très bientôt. Demain, vous pourrez poser toutes vos questions et nous confier vos soucis liés à vos remboursements. On va un petit peu avec, avec la CPM du Calvados.
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0: notre région. Je vous emmènerai bien plus loin que la Normandie, dans le désert marocain. Fanny et Manu, équipage Pink Apples, se lancent dans le rallye Rose des Sables 2026. Une aventure 100% féminine, solidaire et profondément humaine. Et elles seront avec nous aux environs de 10h15.
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0: Et sur votre radio locale, ici Normandie, les 10h. Jean-Baptiste Marie, bonjour.
2: Bonjour. Une sortie de prison crée la polémique. Un pédocriminel récidiviste âgé de 73 ans va sortir aujourd'hui du centre pénitentiaire de Caen, la prison de Beaulieu. Condamné en 2007, puis de nouveau en 2018 pour des viols et agressions sexuelles aggravées, il va s'installer à Rennes chez son frère. Sauf que c'est là que vit aussi l'une de ses victimes, qui vit très mal cette sortie, même si l'ex-détenu fera l'objet d'une procédure de suivi et un contrôle très strict, notamment le port d'un bracelet électronique. Témoignages et explications à retrouver sur ici.fr. 14 fusils, 13 armes de poing, un pistolet mitrailleur, une trentaine d'armes découvertes par les douaniers de Caen chez un brocanteur du Calvados. Une saisie faite le mois dernier, mais on ne l'apprend que maintenant. L'homme est soupçonné de se livrer à un trafic d'armes en vendant des exemplaires sur Internet. Cet arsenal était détenu sans autorisation. 43 000 euros en liquide dans un coffre ont aussi été saisis par les douanes. Le garde des Sceaux sera à Caen après-demain pour un hommage. Gérald Darmanin va se rendre au pôle de rattachement des extractions judiciaires. Le service pour lequel travaillaient Fabrice Moello et Arnaud Garcia, les deux agents pénitentiaires canets tués il y a 2 ans, le 14 mai 2024, lors de l'attaque du fourgon de Mohamed Amra. Le narcotrafiquant libéré par un commando lourdement armé qui a aussi fait 3 blessés graves parmi les collègues des victimes. Le ministre de la Justice leur rendra donc hommage jeudi. Une grève d'une partie des salariés du magasin Bureau Vallée à Mondeville dans l'agglomération cannaise hier. Des employés qui se disent victimes de management toxique, à surtravailler avec du matériel défectueux ou dangereux. Ils demandent aussi une meilleure rémunération. Ce mouvement à l'initiative de la CGT est pris très au sérieux par la direction nationale de l'enseigne, qui nous explique qu'elle diligente une enquête interne. Ambiance délétère aussi au sein du collège René Gosny de COC dans l'Orne. Hier matin, près de 200 personnes se sont mobilisées devant le collège. Parents, représentants des professeurs ou encore élus des communes alentours. Ils dénoncent notamment la dégradation des relations entre les 16 professeurs et la principale de l'établissement scolaire en poste depuis 2 ans. Le rectorat de Normandie n'a pas souhaité répondre à nos questions sur ce sujet. Objectif, monter en Ligue 2. C'est ce qu'a dit hier soir sur ICI Normandie Gaël Clichy, l'entraîneur du SMC, invité d'Allo Malherbe. Votre émission hebdomadaire consacrée aux Rouges et Bleus. Il a expliqué qu'il voulait renforcer son équipe pour jouer la montée en Ligue 2 la saison prochaine. Pour sa première saison nationale, la 3e division depuis 41 ans, Caen va terminer à une décevante 8e place. Le dernier match a lieu ce week-end.
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2: La météo, Nathalie, ça y est, les brouillards se sont dissipés.
0: Et le soleil est
2: revenu.
0: Et brille.
2: Oh, brille.
0: Du soleil pour tout le monde d'ailleurs cet après-midi. Donc s'il y a encore quelques endroits où c'est pas dégagé, où il y a peut-être quelques nuages, ça va pas durer. En tout cas, ce que nous dit Météo France. Donc ça, c'est plutôt une bonne nouvelle. Côté température, 14 à Granville, Avranches, Gacé, Vimoutiers, Tourouve, 15 à La Ferté-Massé, Flers, Clessy, Thury, Harcourt, Bayon, Fleurs, 16 à Cabourg, Caen, Argentan, Alençon, 17 pour la maximale. Ce sera à Lisieux. Merci Jean-Baptiste.
2: À demain.
0: À demain. Prochain rendez-vous avec l'info, ce sera à 11h.
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0: Le bonheur ne fait pas toujours de grand bruit. Parfois, il se cache dans un café partagé, un rayon de soleil, justement, ou une chanson qu'on connaît par cœur, comme celle qui arrive. 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
1: Valère Coréard nous rejoint pour Par ici, les économies. Aujourd'hui, Valère, vous vouliez nous parler des déménagements.
2: Pour vous parler d'une aide que je ne connaissais pas et que j'ai découverte sur le site Merci pour l'info, sous certaines conditions, la CAF peut vous aider à financer votre déménagement. Ça s'appelle la prime déménagement. Alors pour bénéficier de cette prime, il faut remplir 3 conditions dans les 6 mois qui suivent votre déménagement. Je vous rassure tout de suite, c'est un petit peu technique, mais toutes les infos sont sur caf.fr. D'abord, avoir au moins 3 enfants à charge, nés ou à naître. Ensuite, avoir déménagé entre le premier jour du mois civil qui suit la fin de votre 3e mois de grossesse et le dernier jour du mois précédent, le 2e anniversaire de votre dernier enfant. Je vous l'avais dit, c'est un peu compliqué, mais il y a caf.fr, heureusement. Et puis enfin, et là c'est plus simple, avoir droit à l'APL ou à l'ALF pour votre nouveau logement.
1: D'accord, alors si on coche toutes ces cases, on peut espérer une aide de combien ?
2: Alors ça dépend de vos dépenses réelles pour le déménagement, mais ça peut aller jusqu'à 1147,58 €, c'est précis, puis c'est un peu plus de 95 € par enfant en plus. Alors pour faire votre demande, vous devez télécharger le formulaire, le compléter, le signer et l'envoyer à votre CAF dans les 6 mois qui suivent votre déménagement avec un certain nombre de documents. Encore une fois, tout ça c'est sur caf.fr et puis moi je vous ai mis les liens sur ici.fr sur la page de ma chronique. Alors vous devez envoyer la facture payée de votre déménageur ou les documents justificatifs de frais, location d'un véhicule, les factures d'essence si vous avez fait votre déménagement vous-même. Et je vous le disais, donc tout est sur caf.fr, donc il n'y a pas d'inquiétude. Et puis au-delà de cette prime, il y a des astuces pour faire des économies quand on déménage. Vous avez peut-être quelques bons plans d'ailleurs. Pensez à m'écrire parce qu'à la fin, ça aide tout le monde. Mon mail, vous le connaissez, parisicileséconomies@radiofrance.com.
1: Mais oui, on le connaît. Merci Valère. Belle journée. Et demain, vous reviendrez sur les repas étudiants qui sont à 1 € dans les restaurants gérés par le Crous.
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0: faudrait que pleuve l'amour. Un bien joli titre de Pascal Obispo et Francis Cabrel.
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0: Deux aventurières normandes, Fanny et Manu, s'apprêtent à relever un défi hors du commun. Participer au rallye Rose des Sables 2026 entre dépassement de soi, solidarité et engagement contre le cancer du sein. Notamment, leur aventure promet d'être aussi humaine que sportive. Fanny Gerboin et Emmanuel Caro, bonjour à
3: toutes les deux.
0: Est-ce que vous pouvez vous présenter en deux mots, nous raconter comment est née votre équipe Think Apple?
4: Très bien, donc moi je suis Manu, Fanny m'accompagne, on est amis depuis plus de 15 ans.
0: Oui.
4: Et donc du coup, moi j'ai déjà participé au rallye il y a 3 ans, j'ai eu l'envie d'emmener une copine avec moi, faire ce rallye humanitaire solidaire, pour soutenir plusieurs causes, dont la lutte contre le cancer du sein.
0: D'accord, et de votre côté?
3: Alors moi, Manu m'a embarquée dans cette aventure, du fait qu'elle me raconte voilà tout ce qui s'est passé sur sa première aventure. C'est l'année de mes 40 ans, donc je me suis lancée un petit défi.
0: Ouais, okay. Je comprends mieux. Pourquoi avoir choisi de participer quand même au ce Rallye Rose des Sables 2026 et pas autre chose finalement?
4: Déjà pour réitérer ma participation, mais c'est surtout c'est un rallye qui est 100% féminin, donc c'est vraiment une course d'orientation sans notion de vitesse, donc du coup on a le temps de rencontrer les populations sur place, donc on met vraiment l'accent sur le côté humanitaire et solidaire.
0: Voilà, c'est ça surtout qui est important pour vous, le côté 100% féminin et le fait que ce ne soit pas une course de vitesse mais d'orientation. Ce qui change, vous l'avez dit, c'est la proximité avec les gens.
4: On rencontre les populations, les enfants, les femmes dans le désert à qui on ramène aussi certaines denrées alimentaires, du matériel médical, paramédical. Voilà, c'est comme ça qu'on participe à ce rallye là, tout simplement.
0: Okay. Vous représentez l'association Les Saints Bobs. Hein.
4: Les Saints
0: Bobs, pardon, excusez-moi, Bobs. Excusez-moi. Est-ce que vous pouvez nous expliquer donc son rôle et ses actions à cette association?
4: Alors, c'est une petite association qui est née depuis 2021, que j'ai créée pour ma première participation et qui a pris une autre dimension à mon retour de rallye. Donc, du coup, maintenant, c'est une association qui vise à faire des ateliers d'autopalpation par le biais d'un buste de formation. Un buste en silicone et on a les entreprises de Normandie qui nous appellent et on se déplace et on fait des petits ateliers, on apprend aux hommes et aux femmes à se palper pour une détection précoce s'il y a cancer du sein.
0: Mais tout le monde devrait savoir faire ça.
4: Exactement. Oui, tout à fait. Et moi j'avais rencontré une association qui s'appelle Jeunes et Roses et c'est eux qui m'ont insufflé cette idée de faire ça avec Aurélia qui est la coprésidente de cette association-là.
0: Donc, les Saints Boobs.
4: Oui.
0: Vous soutenez notamment des associations comme Rose Up.
4: Oui.
0: Pourquoi ce choix vous tient-il à cœur?
4: Alors, ce n'est pas nous vraiment, c'est plutôt l'organisateur du rallye avec qui on travaille. Tout ce qu'on va récolter ira directement aussi pour cette association-là.
0: D'accord. Si vous deviez résumer, je ne sais pas moi, en trois mots, votre aventure, quelle serait-il?
4: Énergie,
0: challenge,
4: et puis amitié, quoi.
0: Et amitié, forcément. Et rencontre.
4: Rencontre, ça rajoute un quatrième.
0: Allez, d'ici quelques instants, on verra comment vous vous préparez à cette grande aventure et quels sont les défis qui vous attendent avant le grand départ prévu le 9 octobre prochain.
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0: Lost on You, c'était LP.
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0: Si on vous parlait d'un défi qui met le dépassement de soi, entraide et engagement, et bien c'est possible avec Fanny Gerboin et Emmanuel Caro qui ont décidé de tout bousculer pour participer au Rallye Rose des Sables 2026, aventure hors du commun à découvrir forcément aujourd'hui. Alors comment vous vous préparez concrètement toutes les deux pour ce rallye dans le désert marocain?
2: Alors il y a plusieurs points, je dirais déjà une préparation mentale aussi, du fait qu'on organise beaucoup de petits événements donc ce qui nous rapproche énormément, quand on parle d'amitié c'est aussi là dans le défi. On va à la rencontre des entreprises pour essayer de trouver des sponsors, on fait des ateliers, des ventes diverses, on essaye d'être le plus présente sur le terrain et le plus proche des Normands, parce que ça c'est important pour nous.
0: C'est important, on va y revenir sur cette recherche aussi de partenaires. Psychologiquement, vous s'y préparez un petit peu aussi?
2: Alors oui, on se laisse porter. Puis c'est 15 ans d'amitié, donc pour le coup, c'est assez naturel pour nous.
0: Un petit mot quand même sur l'étape marathon qui vous attend de 48 heures en autonomie, parce que ça paraît quand même impressionnant, puis 48 heures, c'est pas rien. Là encore, il faut s'y préparer.
3: Oui, c'est l'étape que toutes les filles attendent, parce que c'est vraiment l'étape où on bivouac seul. Même si on a des balises GPS sur nos véhicules, mais on est seul face à nous. Donc en général, c'est par petits groupes, on se donne rendez-vous en fonction des affinités. Et on sort nos propres tentes, on allume notre propre feu avec les brindilles et ce qu'on aura trouvé dans le désert. Et en fait, chacune partage une spécialité de sa région.
0: D'accord.
3: Donc nous, en Normandie, on peut ramener du cidre.
2: Beaucoup de choses.
3: Beaucoup de choses.
0: Quand on va être en
3: attention.
0: Ou du fromage. Quels sont les principaux défis craintes que vous anticipez là aujourd'hui?
2: Alors moi pour l'instant je ne connais pas du tout, mais j'ai la chance d'avoir ma coéquipière qui connaît, donc elle me rassure énormément.
3: Mais c'est les dunes, l'étape des dunes, c'est celle qu'on attend aussi, mais c'est celle qui fait un peu peur. Mais on est motivé.
0: Vous êtes motivé. Alors donc vous êtes encore en recherche de partenaires, de quel type de soutien avez-vous vraiment besoin, dites-nous?
2: Alors on a besoin de plusieurs types de soutien, on peut avoir besoin d'un soutien, juste de publier nos publications sur nos réseaux sociaux, ça peut être du soutien au niveau du matériel à emporter pour nous, pour justement aider la population locale.
3: Nos équipements, ça peut être des dons en nature de nos équipements.
2: Exactement.
3: Mais aussi, on ne va pas se leurrer, le côté financier.
2: Bien sûr.
3: C'est un rallye qui, à l'heure actuelle, nous avons besoin de 15 000 euros, donc qu'on finance avec nos actions, nos petites ventes, mais le sponsoring, Mécénat, fait partie aussi d'un gros paquet. Quoi.
0: Alors justement, comment est-ce qu'on peut vous suivre et soutenir votre projet?
3: On peut nous suivre sur nos réseaux sociaux via notre association Les Saints-Boobs, S-A-I-N-S-B-O-O-B-S, ou bien sur notre page Instagram Les Pink Apple. On a aussi une cagnotte en ligne via Hello Asso qui est disponible, donc c'est une cagnotte sécurisée aux Saints-Boobs, c'est Les Saints-Boobs. Et puis après, toutes les bonnes volontés qui veulent nous accueillir, qui veulent nous accueillir sur leur manifestation pour qu'on puisse vendre nos goodies.
0: Voilà.
3: Et nous faire connaître. Faudrait diffuser nos réseaux sociaux pour que le maximum de personnes puissent voir ce projet et nous donner beaucoup de courage, parce que des fois c'est un petit mot aussi qui nous encourage.
0: Bon, voilà, merci à toutes les deux d'être venues ce matin. C'est un beau rallye rose des sables, donc par avance à partir du 9 octobre.
3: Merci
0: à vous. On aura peut-être l'occasion de vous recevoir au retour pour
2: faire un plaisir.
3: Bien sûr.
0: Merci beaucoup. Cette émission est à retrouver en podcast sur ici.fr. Belle journée. Demain, je recevrai les cyclos randonneurs du Perche.
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2: Bandolero, c'était Paris Latino. Pour Caen Saveur, ce matin nous allons recevoir avec Sylvain Cotigny jusqu'à 11h le chef Miguel Sanchez, traiteur normand et responsable et gagnant du concours Léopard en 2022.
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0: Cause I gotta have faith. Oh, I gotta Face, George Michael.
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3: Dans le Calvados, ne manquez pas l'élection Miss Normandie 2026, qui est toujours un grand spectacle où les candidates de la région se présentent pour tenter de décrocher la couronne et participer à Miss France 2027. Alors, lors de cette soirée, elles seront jugées sur leur élégance, leur personnalité, leur présence sur scène, dans une ambiance, forcément, vous en doutez, festive, et puis aussi pleine d'émotions, hein, avec la petite larme à l'œil de temps en temps. L'événement est prévu le vendredi 22 mai à 20h au Zénith de Caen, et sur zenithdecaen.fr. Si vous êtes dans l'Orne, si vous avez l'intention de vous y rendre, découvrez l'exposition L'amour à l'œuvre, un dialogue entre œuvres anciennes et créations contemporaines de Julie Ozanne autour des différentes formes de l'amour, de la tendresse aux passions. C'est du 12 mai au 8 novembre, du mardi au dimanche, de 14h à 18h au musée de Flers et sur culture.orne.fr.
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3: 1972, Michel Polnareff interprète On ira tous au paradis, avec son refrain entraînant, son message plein d'espoir, de liberté aussi. Eh bien, cette chanson culte a marqué plusieurs générations, la vôtre peut-être, et reste incontournable de la chanson française. Je vous laisse redonner en toute intimité, bien sûr.

0: on ira tous au paradis à 10h35 et avec Michel Polnareff.
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2: Qu'est-ce qu'on mange? Sauf Sylvain Cotigny, parce qu'il n'a pas été très sage.
3: Oh, mais si,
2: Bonjour Sylvain.
3: Bonjour Nathalie.
2: Je taquine.
3: J'ai bien compris.
2: Parce qu'on va se mettre à table et alors, qu'est-ce que ça sent bon dans le studio en plus.
3: Oui, alors, et on a la chance aujourd'hui d'accueillir le chef Miguel Sanchez pour Qu'en saveur. Alors ce chef, on le connaît depuis quelques années maintenant, puisqu'il a été pendant 8 ans, je crois, si je ne dis pas de bêtises, Miguel, chef de cuisine de la préfecture du Calvados. Vous avez cuisiné pour les plus grands. Bonjour tout d'abord.
4: Bonjour.
3: Pour Trump, pour Emmanuel Macron, pour d'autres chefs d'État, pour plein d'invités.
4: Tout à fait.
3: Et, mais il y avait un petit truc qui vous manquait, c'est en contact avec le public direct. Et vous vous êtes dit, bon, allez, il faut que je sorte et que je crée ma propre entité.
4: C'est ça, en fait. Alors, bon, mon associé y est pour beaucoup. C'est lui qui m'a sorti de la cuisine.
3: Il vous a un peu poussé.
4: Voilà, un petit peu secoué. Et c'est vrai que souvent on me disait, bah, c'est dommage, en fait, pour goûter ta cuisine, il faut être invité à la table de Monsieur le Préfet.
3: Ouais.
4: Et je l'ai souvent entendu, et par beaucoup de gens. Et ça a été, en fait, un peu le déclic de me dire, bah, pourquoi pas essayer de faire découvrir ma cuisine au plus grand nombre, entre guillemets, et puis en local, quoi.
3: Ouais.
4: Donc voilà, l'idée est partie un peu de là.
3: Donc on vous pousse un peu.
4: C'est ça.
3: Vous trouvez un local à Mondeville.
4: C'est ça.
3: Qui était déjà allé à 50% près. Vous finissez de le préparer et l'aventure commence.
4: Tout à fait. Il y a un peu moins d'un an, l'aventure a démarré assez rapidement. C'est vrai que l'avantage d'être passé par la préfecture, bah, on a aussi des contacts, on a aussi les gens nous connaissent, donc c'est entre guillemets plus facile d'aller
3: c'est
4: voir
3: une
4: les
3: carte de visite, hein.
4: Tout à fait.
3: Ouais,
4: c'est un CV, c'est,
3: ouais,
4: c'est un bon CV, on va dire que c'est un très bon CV. Et du coup, on a démarché quelques entreprises, parce qu'aujourd'hui, nous, on est surtout spécialisé dans les entreprises.
3: C'est ce que j'allais dire, avec des idées bien définies. C'est-à-dire, vous êtes dit, nous, notre marché va plutôt être réservé à l'entreprise.
4: Tout à fait. Donc, l'idée, c'était de pas s'éparpiller. Et de travailler essentiellement avec les entreprises et d'apporter un vrai service aux entreprises et de chouchouter en fait ces entreprises avec un vrai repas de qualité sur une réunion, sur un cocktail, sur...
3: La deuxième chose, c'est travailler avec des produits frais.
4: Alors ça c'est dans mon ADN.
3: Vous faisiez votre marché le vendredi matin à Place Saint-Sauveur quand vous étiez à la préfecture.
4: Tout à fait.
3: Là, vous êtes dit, je vais continuer avec les mêmes producteurs. J'en ai vu quelques-uns. Hein. La ferme de la Houssée, la ferme de Lente, Barbac, les petites pousses, les bons légumes de Sophie, la ferme de Ledon. C'est que des amis de la station, ça.
4: Ah, parfait. C'est aussi mes amis, du coup.
3: Voilà.
4: Non, oui, l'idée, c'était ça. C'était de travailler de la même façon que je travaillais à la préfecture. Pourquoi changer et travailler en local. Aujourd'hui, on a la chance d'avoir une région qui est très, très riche en termes de diversité de produits, que ce soit dans la mer, que ce soit dans la viande, que ce soit dans le poisson, que ce soit dans les fruits et légumes. Et pourquoi aller chercher ailleurs et vraiment, l'idée de Qu'en saveur, c'était ça. C'était vraiment travailler en local, essentiellement en local, avec une démarche responsable. Par le fait d'aller chercher ces producteurs, mais des producteurs que je connaissais déjà, en fait. Hein, j'avais rien à faire, entre guillemets. On travaillait
3: déjà ensemble. C'était la poursuite,
4: ça. C'est ça, c'était la poursuite logique de la préfecture. On a juste changé d'entité, entre guillemets, et ouvert au plus grand nombre.
3: Ça s'appelle Qu'en saveur, traiteur normand et responsable. On va parler de ce que vous faites dans quelques minutes avec des petites surprises, avec des signatures qui sont liées à la région, j'en dis pas plus.
2: Des petites associations.
3: Ouais, et puis des couronnes. On vous expliquera tout, quoi.
2: Juste après ça.
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0: Jim Love, Sia, ici Normandie, tous les jours à vos côtés, vous le savez si vous êtes à Touques. Il y a une exposition, ça s'appelle Entre Chats, avec différents artistes et des œuvres autour du chat. Ça vous est proposé à la Galerie des Créateurs, c'est tout à fait sympathique, c'est Place Saint-Pierre. Et c'est jusqu'au dimanche 28 juin.
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0: Et Sylvain, ce matin, notre invité, c'est le chef Miguel Sanchez.
3: Exactement.
0: Pour Saveur,
3: oui,
0: vraiment irresponsable.
3: Oui, j'allais le dire, justement, mais en même temps, je m'installe. Je suis en train de mettre en place mon petit repas pour ce midi. Parce que vous avez eu une idée que je trouve géniale, ce que vous appelez les bento.
0: Alors, ah oui, il s'installe vraiment, en plus. Regardez, ils font fête de table et tout.
3: Voilà, exactement, j'ai mes petits couverts.
0: Oui, ça.
3: Voilà, je peux mettre ma petite table, voilà. Le bento, alors je me suis dit bento, j'ai chercher la traduction, j'ai vu boîte à déjeuner, c'est ça?
4: Tout à fait.
3: Alors justement, j'en ai là des boîtes à déjeuner. Le principe, en gros, je vais dire, c'est un repas décomposé en trois temps, qui est proposé dans des boxes.
0: Ouais, ça prend pas beaucoup de place.
3: Non, ça prend pas beaucoup de place.
0: Non.
3: Qui sont superposées les unes sur les autres.
4: Tout à fait.
3: Voilà. Donc quand j'ouvre la première, je suis sur l'entrée.
4: C'est ça.
3: Voilà,
4: donc là, on est sur les premières asperges de alors les premières, ça fait déjà quelques semaines, mais les asperges de chez Sophie,
3: ouais,
4: qu'on a travaillé juste croquantes et assaisonnées avec une huile coriandre et comquat, parce que Sophie m'avait mis au défi de pouvoir travailler ses asperges, parce qu'elle fait aussi un petit peu d'agrumes, des comquat. Donc là, on a fait des asperges avec une mayonnaise au comquat, du coup.
3: Ouais.
4: Donc voilà, la première entrée. Ensuite, on est sur un...
3: Ah, je suis un peu curieux. Hein. J'ai tourné la boîte pour me dire qu'est-ce qu'il y a en dessous.
4: Et donc en dessous, on est sur du pressé de cochon normand, donc c'est du cochon qui est confit pendant toute une nuit dans du cidre.
3: Ouais.
4: Et ensuite, on en fait un effiloché, et en fait, on fait des rouleaux qu'on découpe ensuite, et ça nous sert alors pour du cocktail, ça nous sert pour des plats au repas, et on accompagne ça avec un petit crémeux de fèves, avec une petite salade.
0: Et tout ça se mange froid, bien sûr.
4: Et tout ça se mange froid. Alors on décline aussi ce plateau repas-là en version chaude.
0: D'accord.
4: Livré chaud. Okay. Livré chaud directement dans les entreprises.
0: C'est levé pour le dessert, là, je n'ai pas vu.
4: Alors, le dessert, là, pour le coup, je suis parti sur le cocktail, on est sur des petits macarons faits maison au sésame, au sésame noir.
3: Donner le côté croquant.
4: C'est ça.
3: Vous jouez beaucoup sur les couleurs.
4: Beaucoup. Beaucoup.
3: Alors, sur les saveurs et sur les couleurs.
4: Effectivement. C'est vrai que pour nous, le visuel est très important, surtout en traiteur. Encore plus en traiteur, on doit d'abord manger avec les yeux. Et c'est vrai que j'ai la chance de travailler avec Maëlle, les petites pousses, qui m'apportent des pousses et qui m'apportent des fleurs, des choses comme ça. Enfin, et qui mettent tout de suite en avant les produits. Alors là, on est dans la belle saison, hein, avec les asperges, on a le vert, on a vraiment des beaux produits sur du sucré. On a les fraises, on a la rhubarbe. Donc on est vraiment dans la belle saison. C'est un peu plus compliqué en hiver, mais on y arrive effectivement avec des petites pousses, avec des choses comme ça. Donc oui, le visuel est très important sans oublier le goût.
3: Oui, non mais c'est, il vient pas masquer le goût.
4: Tout à fait.
3: On est bien d'accord. Je vais remettre mon petit bento dans mon petit sac.
0: Ouais, donc, en plus c'est joli, donc on peut le récupérer.
3: Voilà, il y a ça, tout, hein, même le, pour pas salir son bureau.
4: En fait, c'est composé d'un set de table en bambou. Vous avez des couverts en des vrais couverts, une bouteille en verre, on n'est pas sur du plastique. Et tout est réutilisable. C'est vraiment dans cette démarche responsable.
0: C'est vrai que ce ne sont pas des couverts en bois. C'est très difficile de manger avec des couverts en bois. Franchement.
3: En plus, ça donne un goût souvent.
0: Ouais, ça donne un goût tout à fait.
3: Effectivement. Voilà, exactement. Et puis, il y a cette notion éco-responsable qui est importante chez vous.
4: C'est ça. Pour nous, c'est très important.
3: Miguel, vous avez scotché Nicolas.
0: Tout le monde,
3: cette émission. Il est là avec ses grands yeux. Nicolas.
0: Il bave.
3: Si tu veux bien envoyer la suite, on va retrouver notre chef dans quelques minutes, c'est d'accord?
0: On va faire ça.
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0: Et pendant ce temps, ce n'est plus une dégustation, c'est un grand luxe.
2: Oui, oui, c'est un vrai repas.
0: On est d'accord.
2: Je l'avoue. On va de découverte en découverte, de surprise en surprise. On a goûté tout à l'heure une madeleine avec asperges. On s'est dit, tiens, l'association des deux, ça peut paraître curieux. Et ça match, quoi.
3: Oui, après, alors, il y a un petit fromage frais au yuzu.
2: Ouais.
3: Pour pouvoir agrémenter les deux.
2: C'est toujours ce que vous allez chercher, cette petite liaison, ce petit truc complémentaire qui va faire la liaison entre deux produits.
3: Et la cuisine, c'est ça, c'est trouver le juste équilibre et ce qui fait que ça va matcher. En fait, l'ensemble va matcher du coup. Donc, ce que je disais tout à l'heure, hein, le visuel est important, mais sans oublier le goût.
2: Notre invité, le chef Miguel Sanchez, traiteur normand et responsable, s'appelle Quand Saveur. 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Avec une idée, alors je me suis dit, mais pourquoi personne n'y a pensé plus tôt, quoi. Avec des plateaux signature. Alors, signature Suisse normande, Côte de Nacre, Pays d'Auge, et à chaque fois, des produits issus de ces différents secteurs. Hein.
3: Tout à fait. Donc l'idée, c'est encore une fois de mettre en avant la Normandie et notre belle région, parce qu'on travaillait exclusivement avec les produits normands. Mmh. Et l'idée, c'était vraiment de mettre en avant ces différents coins de Normandie avec des produits bien spécifiques. Hein. C'est vrai que ce que je disais tout à l'heure, on a une région qui est très riche. Alors c'est mettre un petit peu en avant ces produits des différents coins de Normandie et les sublimer.
2: Voilà. L'intérêt aussi, parce que vous l'avez dit, vous travaillez beaucoup pour des entreprises, donc on peut recevoir des gens qui viennent de l'étranger, etc. Et si on les invite à déguster un petit coin de Normandie, quoi.
3: C'est ça. C'est vraiment mettre en avant la Normandie. De toute façon, nous, nos clients sont normands, enfin exclusivement à Caen. Donc oui, on travaille pour les Normands et pourquoi pas les autres.
2: Alors là, avec une autre présentation, là, vous avez sorti votre plus beau service. Hein, quoi.
3: Tout à fait.
2: J'ai envie de dire, c'est les restes de la préfecture. Ça.
3: C'est la formation.
0: Les restes, je ne sais pas si c'est vraiment le terme. Exact,
2: non, les restes dans la façon de travailler.
0: Hein, on a bien compris. Hein.
3: C'est ça. Sur les plateaux signatures, là, on est vraiment sur des beaux plateaux en bois. Avec une vraie assiette en porcelaine. Encore une fois, on évite tout ce qui est jetable. Mmh. Et vraiment, c'est pas le restaurant au bureau, mais presque, quoi.
2: Enfin, ouais, c'est le plaisir de recevoir.
3: C'est ça, c'est le plaisir de recevoir avec les beaux produits de notre région.
2: Alors, forcément, vous proposez des buffets. Voilà, là, il faut trouver le juste équilibre entre le sucré et le salé. Mais moi, je voudrais qu'on s'arrête sur les couronnes. Alors, les couronnes, c'est dans l'idée de partager. C'est une couronne sucrée ou salée.
3: C'est tout à fait ça. En fait, l'idée, c'est des moules bien particuliers qu'on a, qui ont cette forme un petit peu de couronne, en fait.
2: Donc, qu'on peut poser au milieu de la table, par exemple.
3: Alors, ça peut être pour un after-work, ça peut être pour un cocktail, ça peut être même pour un repas de midi à partager entre collègues. Donc, l'idée, c'est une madeleine ou un biscuit salé, sucré, peu importe, hein, on peut le décliner comme on veut. Et ensuite, c'est devenir un petit peu comme on voit beaucoup dans les pâtisseries, les number cakes, devenir pocher une version salée ou une version sucrée. Donc, ça peut être un lemon curd, ça peut être des fraises curd, enfin voilà, en fonction de pour la partie sucrée. Et sur la partie salée, on peut aussi s'amuser en fonction des saisons. En hiver, on va travailler les courges qu'on va cuire, qu'on va mixer et on va faire un appareil avec ça qu'on va venir pocher dessus. Et ensuite, on va venir positionner dessus pour une version salée des petits pickles qu'on va faire maison, de la charcuterie de chez Barbac, par exemple, des légumes crus. Pour la partie salée, bah, ça va être les fruits de saison. En fait, là, en ce moment, on a la chance, on a les fraises qui sont là, la rhubarbe. Donc voilà. Donc l'idée, c'est vraiment cette couronne, le côté vraiment visuel et joli, et qu'on pose au milieu de la table et ensuite qu'on partage. Voilà, vraiment le côté partage, un peu dans l'esprit d'un apéritif. Enfin voilà.
2: 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Quand vous aurez bien gardé plus longtemps, mais le temps passe.
0: C'est ça.
2: Par contre, on va garder tout ce que vous nous avez amené.
3: Avec
2: tout
3: plaisir.
0: Et surtout, vous revenez quand vous voulez.
2: Oui,
3: avec plaisir.
0: Merci beaucoup.
3: Merci à vous.
2: On partagera de bons moments ensemble, j'en suis sûr.
0: Demain, enfin. Sylvain.
2: Demain, on va s'intéresser donc à une manifestation qui aura lieu ce week-end. Du côté d'Ozulé, avec des abeilles.
0: Ah oui,
2: à l'honneur.
0: Ça sent le miel.
2: Exactement.
0: Ah, oui, forcément.
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0: Upside Down. C'était Diana Ross. Qu'est-ce qu'on vous annonce ? C'est une heure de jeu pour se détendre, pour jouer et repartir avec des cadeaux, Sylvain.
1: Quel plaisir de vous retrouver à nouveau pour la boîte à son. Le principe, un son, à vous de nous dire quel est le lien avec notre région. Écoutez-le. Et voilà, tout est dit en musique. 02 31 44 48 44.
0: Ah, ça me laisse sans voix.
1: C'est vrai ?
0: Ah oui.
1: Bah, non, je ne dirai rien.
0: D'accord.
1: Appelez-nous, il y a des cadeaux à gagner.

0: agression sexuelle aggravée. Il va retourner s'installer à Rennes, c'est son frère, la même où vit l'une de ses victimes, qui vit très mal cette sortie. Le procureur de la République de Caen souligne cependant que l'ex-détenu fera l'objet d'une procédure de suivi et de contrôle très stricte. Vous pouvez retrouver les témoignages et les explications sur ici.fr. C'est un sacré attirail militaire qui a été retrouvé chez un brocanteur du Calvados. 14 fusils, 13 armes de poing, un pistolet mitrailleur, au total une trentaine d'armes, une saisie qui remonte au mois dernier, mais on ne l'apprend que maintenant. L'homme est soupçonné de se livrer à un trafic d'armes. Il vend des exemplaires sur Internet, un arsenal détenu sans autorisation. 43 000 euros en liquide dans un coffre ont également été saisis par les douanes. Gérald Darmanin, attendu à Caen jeudi, le garde des Sceaux va se rendre au pôle de rattachement des extractions judiciaires, le service pour lequel travaillaient Fabrice Moello et Arnaud Garcia, les deux agents pénitentiaires canet tués il y a 2 ans maintenant, c'était le 14 mai 2024, lors de l'attaque du fourgon de Mohamed Amra. Le narcotrafiquant libéré par un commando lourdement armé a également fait 3 blessés graves parmi les collègues des victimes. Le ministre de la Justice vient donc leur rendre hommage. À Pont-d'Ouilly, dans le Calvados, une marche citoyenne organisée à l'initiative des parents d'élèves en fin de journée. Ils dénoncent la fermeture d'une classe dans l'école. Et puis à COC dans l'Orne, près de 200 personnes étaient mobilisées hier devant le collège René Goscinny. Ils dénoncent la dégradation des relations entre les 16 professeurs et la principale de l'éducation scolaire en poste depuis 2 ans. Le rectorat de Normandie n'a pas souhaité répondre pour l'instant à nos questions sur ce sujet. Et puis en football, dernier match à Aubagne, ce sera vendredi pour Caen qui va terminer à la huitième place de National. Objectif pour Gaël Clichy, le coach invité d'Alain Malherbe hier soir sur notre antenne. Retrouvez la Ligue 2 la saison prochaine.
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0: La météo, Sylvain,
3: c'est... Du soleil.
4: Un soleil bien présent tout au long de cette journée sur l'ensemble de la région. Un petit vent faible.
0: Bon, c'est très bien, les températures.
4: Oui,
0: alors, ça grimpe dans la journée.
4: Un petit peu. À Bayeux, Villers-Bocage, Virflers, Bagnols, Carouge, Villedieu, Sourdeval, 15 degrés. À Caen, Ouistreham, Trouville, Falaise, Argentan, Alençon, Mortagne, Rémalard, Saint-Hilaire-du-Harcouët, 16. Et puis 17 à Lisieux, Saint-Pierre-sur-Dive, Pont-l'Évêque ou bien encore Livarot, donc sur le Pays d'Auge.
0: Bon, est-ce qu'on aura ça également demain?
4: Non. Bon. Eh bien oui, la réponse est toute trouvée. Avec un ciel bien souvent nuageux, avec des risques d'averses localisées à partir de la mi-journée pour demain. Et puis des températures un peu plus fraîches, 14 à 15 degrés. Pour jeudi, de timides éclaircies, avec là aussi des risques d'averses.
0: Bon, on en reparlera.
4: Exactement, ça peut changer aussi. Retour de l'info dans 1 heure.
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4: Ravi de vous retrouver, de vous souhaiter à tous et à toutes une excellente matinée où que vous soyez. Le tour en musique avec Eddie Mitchell pour commencer.

0: pas de Boogie Woogie avec Eddie Mitchell.
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0: On le signale un obstacle sur le périphérique de Caen à hauteur d'If en chaussée extérieure. Soyez prudents. Et n'hésitez pas à nous appeler si vous êtes témoin de difficultés. 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
2: 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Nous, on n'a plus que des jambes pour pleurer.
0: Oui, c'est ça, exactement. Quoi. Ou son vélo. Quoi.
2: Son vélo.
0: Ou son vélo. Quoi. Nous jouons quoi, avec ce son. Écoutez-le. Quoi. Alors, quel est le lien, d'après vous, entre ce que vous venez d'entendre et notre région? C'est ce qu'on vous demande. Vous nous appelez, vous nous posez une question, on y répond par oui ou par non. Si on répond oui à cette question avec Nathalie, eh bien, vous nous faites une proposition. Et si vous avez la bonne réponse, vous gagnez. Alors, c'est le cadeau du jour, l'agenda des brocantes qui sort en partenariat avec Ici Normandie. Et on vous inscrit pour un tirage au sort qui aura lieu vendredi pour prendre la direction du Bessin.
2: Exactement, c'est un week-end découverte du patrimoine, histoire, gastronomie. Que l'on vous propose avec une expérience unique à vélo, donc dans le Bessin, il faut juste retenir le bon week-end. Ce sera les 30 et 31 mai autour de la Cyclocénidée. Alors, on vous propose une nuitée pour deux personnes en demi-pension au nouveau hôtel de Bayeux avec dîner dans son restaurant. Également deux billets d'entrée au musée du débarquement afin de profiter des animations en ouverture du Didée Festival Normandie. Hein, ce sera le samedi 30 mai. Deux places pour Cyclocénidée avec deux vélos mise à disposition par Loc Vélo, l'occasion de participer à l'escapade cyclo en groupe qui est prévue le 31 mai, donc ouverture du Didée Festival Normandie.
0: Tout à fait.
2: Sur la scénic route 1944, c'est la véloroute panoramique des plages du débarquement, avec pique-nique compris pour deux.
0: Ben voilà. Écoutez,
2: bon week-end,
0: la chance,
2: les 30 et 31 mai, il faut juste être disponible à ce moment-là.
0: Sous le soleil, je vous le garantis.
2: Oui, oui, oui.
0: Enfin, je l'espère.
2: On ne va pas trop s'avancer comme
0: nous ça. Nous allons réécouter notre son. Quoi. Alors, je suis assez étonné parce que, enfin, pour moi, c'est pas si difficile que cela, mais on dirait que oui. Je ne sais pas. Cherchez un petit peu, appelez-nous. Tentez votre chance. 02 31 44 48 44.
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0: Day d'Daniel Potter. Ici Normandie, merci de votre fidélité, notamment à Alençon, où se tient l'exposition Dentelle d'Alençon et Dupuis. 50 ans de création dans les ateliers nationaux, c'est à voir au Musée des Beaux-Arts. Et la dentelle jusqu'au 31 mai.
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0: Écoutez-moi cette petite musique.
2: Il y en a surtout une qu'on identifie bien.
0: Pensez. Ouais, ça peut peut-être vous mettre sur la piste. On va voir Julien qui habite Hérouvillette, ce qu'il en pense. Bonjour Julien.
2: Bonjour Julien.
3: Bonjour.
0: Ça va Julien ?
3: Très bien.
0: Bon,
3: très
0: bien. Alors mon cher Julien, on vous écoute.
3: Est-ce que ça se passe à Villy-Bocage ?
0: À Villy-Bocage ? Non.
2: Malheureusement, non. Pour vous, en tout cas, et pour Villy-Bocage aussi, on peut le dire.
0: Oui, ça aurait pu être un bon moment.
2: Ah, je pense.
0: Ouais, exactement.
2: Malheureusement, non.
0: Julien, désolé.
3: Merci,
0: bonne journée. Bruno est à Putange-Pontécrepin. Bonjour Bruno.
2: Bonjour Bruno.
4: Bonjour.
0: Ça va Bruno ?
4: Ça va très bien. Ouais. Beau soleil.
2: Ouais, hein.
0: Ouais, profite. Enfin non, je dis rien parce que. Non, je vais pas dire profitez-en. Je veux dire, il y a un week-end de 4 jours qui arrive là.
2: Il y a un week-end de 4 jours et puis bon, bah oui, il y a des fins de glace. Ouais, ouais. Mais bon, non, mais ça va remonter ce week-end, soyons positifs.
0: Oui, au mois de juillet.
2: Mais non, c'est négatif, cet homme-là. Mais c'est pas possible, pas du tout. J'ai vu que ça remontait sévère la semaine prochaine.
0: Ah, attention.
2: Sévère.
0: Attention. Si c'est pas vrai, attention.
2: Merci.
0: Bruno.
4: Oui.
0: Qu'en pensez-vous de tout ça, vous ?
4: Eh bien, petite question. Est-ce que ça se passe dans l'Orne à Tinge-Bray ?
0: Ça se peut.
4: Ça se peut.
0: Oui.
2: Il y en a qui le disent.
0: Oui.
4: Il y en a qui le disent. Ça pourrait bien être le concert de Calogero le 19 juin au Colisée de Tinge-Bray.
0: On va vous l'accepter.
2: Oui.
0: On aurait aussi accepté.
2: Oui, il ne va pas se produire que là.
0: Non.
2: En fait, voilà, non. C'est pour ça.
0: Parce qu'il sera à Deauville, entre autres, au Casino Barrière, samedi à 21h. Et puis un peu plus loin, au Havre aussi. Donc il y a une vraie tournée de Calogero dans la région. Quoi.
2: Bien.
0: Et dont son passage à Tinge-Bray, 19 juin. Je vous le dis tout de suite, c'est complet à Tinge-Bray. Hein.
4: Mm. Il y a... Oui, j'ai déjà mes places.
0: Ah.
2: Il a prévu.
0: Bien joué.
2: Bravo.
0: Ouais, c'est sympa. Je trouve qu'en plus, le Colisée, c'est pas une grande salle, donc ça permet d'être un peu en contact avec l'artiste. C'est toujours très sympa. Quoi. Voilà. Et puis, si vous voulez, il y a Chantal Latsou qui viendra le 3 octobre aussi à Tinge-Bray.
2: Ah, Chantal.
0: Ouais. Ou bien encore Garou.
2: Fait ça, Garou.
0: Ouais, il fait ça. Garou. Le 11 décembre. C'est déjà complet aussi.
2: Eh ben, dites donc, les gens ont besoin quand même de s'étendre. En fait,
0: chanter.
2: Voilà. De chanter, d'être de bonne humeur.
0: Vous chantez, vous, Bruno ?
4: Sous la douche ?
0: Ouais, mais c'est déjà bien. Hein.
2: Et c'est pas facile sous la douche.
0: Ouais.
2: C'est pas toujours simple.
0: Bruno, bravo, félicitations. L'agenda des brocantes. Et pour vous, on vous inscrit pour le tirage au sort de vendredi.
2: Exactement.
0: Peut-être prendrez-vous la direction du Bessin.
2: Tout à fait.
0: Ok.
4: Peut-être. Merci beaucoup.
2: Merci, Bruno, à vous.
0: Bonne journée.
4: Ouais. Merci aussi.
0: À bientôt.
2: Au revoir.
0: Allez, c'est terminé pour Calogero, on passe au son suivant.
2: Alors allons-y.
0: Allons-y. Ah, c'est pas la même, hein.
2: C'est pas la même ambiance, mais ça me semble pas trop compliqué.
0: Ouais.
2: On va voir.
0: Est-ce que vous allez relever le défi ? On se le demande. On réécoute ça. La balle est dans votre camp, c'est à vous de jouer. Bonne chance.
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0: Macron. 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
3: Alors pour la marade, encore faut-il trouver des sons.
0: Oui, c'est vrai. Et c'est le deuxième. Et avec nous, Delphine.
3: Oui, à elle.
0: Bonjour Delphine.
4: Bonjour Nathalie et Sylvain, comment vous allez bien?
3: Dites donc, vous allez bien. Vous entendez?
4: Il y a du soleil. Hein.
3: Ouais, c'est vrai qu'il fait beau là. C'est pas très très chaud, mais c'est normal, c'est les seins de glace.
4: Oh non, mais il faut profiter de ce qu'il y a.
3: On est d'accord.
0: C'est en ce moment là, les seins de glace?
3: Oui, bah oui, c'est cette semaine.
0: D'accord, ok.
3: Et c'est pour ça que c'est fait. Oui, quand même, il y a une explication.
0: Comment ça s'appelle déjà?
3: Je sais plus. Alors là, je ne sais plus.
5: Il faudrait qu'on cherche.
3: Exactement. Et donc, ça remonte la semaine prochaine. Je vais vous les chercher, les seins de glace.
0: Allez-y, cherchez.
3: Je cherche.
0: Bon, Delphine, vous allez chercher aussi à trouver le lien entre le son qu'on vient d'entendre et notre région, quoi.
4: Oui, un petit peu.
0: Un petit peu, c'est tout, quoi.
4: Bon, déjà, est-ce que ça se passerait à Rouen?
0: Non.
4: Non.
0: Ah, ça, je vous le dis tout de suite. Non.
4: Ah, bon.
0: Non.
4: Eh ben, tant pis. Bon. On réessayera.
0: Exactement. Bonne journée à Pointel.
4: Je vous souhaite une bonne journée. Au revoir.
3: Bonjour, au revoir.
0: Julien est à Ranville, tout près de Caen. Bonjour, Julien.
6: Bonjour
3: Julien.
0: Ah bah vous aussi vous avez de l'énergie Julien.
3: Mais oui, ils sont tous au taquet là ce matin, mais de toute façon il n'y a rien à faire, hein. Quand le ciel est bleu, tout va bien.
6: J'ai été courir ce matin, ça fait du bien, j'en profite.
3: Voilà, juste, on parlait des seins de glace, donc c'est les 11, 12 et 13 mai, donc on est vraiment au cœur des seins de glace.
0: On est dedans là.
3: On est dedans, et c'est Saint-Mamère, Saint-Pancras et Saint-Gervais.
0: Très bien.
3: Voilà.
0: Ok, merci de nous le rappeler, on les avait un petit peu oubliés. Hein. Julien.
6: Alors moi, est-ce que ça se passe à Hérouville-Saint-Clair?
0: Hérouville-Saint-Clair, donc tout près de Caen.
3: Oh oui, Julien. En plus, ça part bien pour vous.
6: Est-ce que ça se passe au parc Ornavic?
0: Oh ben là, c'est encore plus précis.
3: Bah oui.
0: Oui.
6: Mm-hmm. Eh ben, je pensais à la fête des bâtisseurs ce week-end.
0: Et
3: c'est
0: ben
3: une
0: voilà.
3: Excellente bonne réponse. Bravo. Bravo, Julien.
0: Félicitations, Julien.
3: C'était bien, ça.
0: Ouais. C'est vraiment, si vous ne connaissez pas encore, un lieu qu'il faut aller voir. Voilà, je vous le dis comme ça.
6: Je sais pas, j'ai deux enfants, je ne sais pas à partir de quel âge on peut...
3: Alors si, justement, j'allais vous le dire. Alors là, vous m'enlevez les mots de la bouche, Julien. Il faut y aller avec les enfants, parce qu'il y a toujours des ateliers, des choses qui sont proposées sur place, et les petits, mais alors, ils se régalent. Franchement, ils se régalent. Alors, on va dire, quoi, à partir de 4-5 ans, quoi, à peu près.
6: Oui, j'ai une grande qui va avoir 5 ans. Donc
3: c'est parfait, c'est parfait. Ah oui, non, je vous assure, ils adorent ça, les enfants.
0: Ouais.
6: Voilà. Ça serait une découverte.
0: Oui, oui, puis c'est une vraie découverte, hein, même. Enfin, pour vous aussi, parce que vous allez découvrir un univers qu'on ne connaît
3: tout
0: pas forcément.
3: Fait.
0: Et puis ça a évolué, ça a grandi. Il y a eu des constructions de fêtes, il y a des projets à venir. Enfin, voyez où le château de Beauregard, c'est juste à côté.
6: Oui, voilà. Puis on n'est pas loin, Ronville, c'est à côté.
3: Ah, bah, non, pas loin, oui, c'est sûr.
6: Bon,
3: vous savez quoi faire, week-end, ça c'est bien. Est-ce que vous savez quoi faire les 30 et 31 mai?
6: Pas encore.
3: Non, parce que alors moi j'ai pris un peu d'avance. Je me suis dit que de vous offrir un séjour autour de la cyclocénidée dans le Bessin, ça vous plairait? Qu'est-ce que vous en pensez, Julien? C'est pas mal. Hein. Voilà. Donc c'est tout un week-end qu'on vous propose de gagner ce vendredi en tirage au sort. Nuitée pour deux en demi-pension au nouveau hôtel de Bayeux avec dîner dans son restaurant Jean-Jacques.
6: Ouais. D'accord.
3: Mais c'est pas Jean et Jacques, hein. C'est pas les deux prénoms,
0: c'est Jean-Jacques.
3: Jean-Jacques avec J, A, N, G. Bon, voilà, il y a un jeu
6: de mots. Ça mettra bien aux jambes.
3: C'est ça. Deux billets d'entrée au musée du débarquement avec des animations prévues sur place. Et puis deux places pour Cyclo Sénidé avec des vélos mis à disposition par Log Vélo. Donc ça va être bien, ça va être sympa.
6: Bah oui. Oui, en espérant qu'il fasse beau aussi ce week-end, non, mais ça, ouais, c'est un
0: week-end.
3: Voilà.
6: Donc, on va croiser les doigts.
3: Eh ben, vous êtes sur le tirage au sort, voilà.
6: Bah, merci beaucoup.
3: Merci beaucoup à vous, Julien.
0: Bonne journée.
6: Bonne journée à toute l'équipe.
3: Bon, c'est bien, ça démarre pas.
0: Ça part très bien.
3: Troisième.
0: Alors, vous savez, cette semaine, on a un petit peu thématisé Eurovision. Pourquoi? Parce que l'Eurovision, c'est samedi, en partenariat avec ICI Normandie. Donc, on s'est dit qu'on allait vous faire tous les jours une petite question Eurovision. Hier, vous avez découvert, donc, et on a fait plus ample connaissance d'ailleurs avec celle qui représentera donc la France, la jeune franco-américaine Monroe. Quoi. Aujourd'hui, je vais vous proposer d'essayer de découvrir
3: ça vous fait sourire,
0: les noms des 5 gagnants français. Voilà.
3: One point.
0: Voilà. Je vous demande de les mettre dans l'ordre. Vous allez les écouter. Il faut nous les donner dans l'ordre.
3: Et c'est pas facile. Écoutez bien. Tendez bien l'oreille.
0: Tendez bien l'oreille. Non.

0: je vais être franche, j'en aurais eu 3 sur 5.
1: Ouais. Mais attention, je vous demande les noms, ouais. Mais il faut les mettre dans l'ordre.
0: Oh, c'est dur.
1: Ah,
0: c'est dur.
1: Il faut les mettre dans l'ordre.
0: Ah, c'est très très dur. Ah. Moi, je vais vous aider.
1: Non. Première victoire en 1958, dernière en 1971.
0: La dernière, c'est facile.
1: Ouais,
0: c'est voilà. Très facile.
1: Donc, faites des petites recherches. Allez-y. On va peut-être le réécouter quand même, ce son.

0: 5 noms à mettre dans l'ordre. 02, 31, 44, 48, 44.
1: Et si vous en avez que 2, bah, ça fait toujours avancer les choses.
0: Ça fait avancer les choses. Bonne chance.
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0: Janet Jackson et Piazzadora.
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0: Cinquième anniversaire des Franciscaines, début des festivités jeudi avec une journée ouverte à tous et à toutes en entrée libre au programme théâtre, danse, jazz et chanson. Samedi, une nuit au musée avec court-métrage, atelier, performance et spectacle. Les Franciscaines, c'est à Deauville. Toute la programmation est à retrouver sur lesfranciscaines.fr. Quatre jours de compétition, un village d'exposants, le Hara du Pin, accueille dès jeudi un grand national de saut d'obstacles. L'occasion de découvrir par la même occasion les flamboyants et éperons d'or. C'est un escape game. Ou bien encore Genesis, le nouveau spectacle du Hara du Pin. De quoi passer, j'en suis sûr, une très bonne journée. Car toutes les infos sont sur hara-national-du-pin.com.
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0: Je sais, vous attendez pour tenter votre chance. Et vous avez peut-être la bonne réponse avec un spécial Eurovision. Vous allez pouvoir répondre à la question qu'on vous a posée tout à l'heure, nous faire part de toutes vos propositions dans quelques minutes. Ce sera juste après les Cool and the Gang. Bonne matinée à vous tous.

0: The Gang.
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3: Vous le savez, samedi c'est la grande finale de l'Eurovision, quoi. Les 70 ans de l'Eurovision, quoi. Et c'est différents concours que vous pouvez d'ailleurs retrouver au travers différentes chroniques, hein, sur notre antenne. Ça commence très tôt le matin, 5h57, avec une première chronique consacrée tous les matins donc à l'Eurovision. Vous pouvez retrouver Laurent Petit-Guillaume tous les soirs dans Décibel, en direct de Vienne, pour justement suivre un peu les différentes qualifications et les préparatifs. Et puis surtout, n'hésitez pas à aller sur nos réseaux sociaux ou sur notre site internet, parce qu'il y a des articles, des quiz, des vidéos, quoi. Vidéo de présentation de Monroe, par exemple, l'artiste qui représente.
2: Elle est formidable, moi, je trouve.
3: Elle est étonnante.
2: Elle est étonnante,
3: toute jeune.
2: Très jolie, ah, et oui. Elle a une voix exceptionnelle.
3: Et le titre s'appelle Regarde.
2: Ouais.
3: Et justement, nous, on vous propose, on dérive un petit peu, là, on se fait une petite parenthèse dans la boîte à son, de jouer justement avec l'Eurovision. Là, 5 gagnants de l'Eurovision, à vous de retrouver les noms, quoi.

0: les oiseaux.
1: Bon, 5 artistes français qui ont gagné l'Eurovision.
2: Quand même, je vais voir.
1: Oui, entre 1958, c'est quand même un... et 1971. Mm-hmm. Depuis, on n'a rien gagné. Annick, t'as vu sur mer. Bonjour Annick.
3: Bonjour.
1: Ça va Annick?
4: Mais ça va très bien, oui, avec ce beau soleil.
3: Voilà, la petite lutine du jour.
1: Oui.
4: Mais oui.
1: Alors,
3: on vous écoute, vos propositions, oui.
4: Alors, j'ai André Claveau, Jacqueline Boyer,
3: d'accord,
4: Isabelle Aubray, alors là, j'ai eu un petit trou.
3: C'est pas le nom de l'interprète.
1: Non, elle s'appelle pas comme ça. Alors, c'est pas facile à porter non plus.
3: Non plus.
1: Bonjour, je m'appelle j'ai un petit trou.
4: Vous venez, j'ai entendu que j'arrive pas à trouver son nom. Et la dernière, c'est Marie-Myriam. Et j'ai pas la carte.
1: Ah, il nous en manque une.
3: Oh là là, mais quel dommage. Mais quel dommage.
1: C'est terrible ça, Annick.
3: Pourtant, c'est une bien jolie voix, celle qui vous manque.
4: Mais oui, je la connais. J'ai entendu
1: dans
4: mon enfant.
1: Vous avez fait tout ce parcours de mémoire?
4: Ah oui.
1: Bravo, félicitations.
3: Oui.
1: Malheureusement, ça ne suffit pas parce qu'il en manque un, mais on ne peut que vous féliciter quand même.
3: Ah oui, bravo.
1: Oui.
3: Moi, André Claveau, Jacqueline Boyer, je ne les avais pas. Voilà.
4: Si, je les ai entendus dans ma prime jeunesse.
3: Bon, c'est bien en tout cas. Alors,
1: bravo Annick.
3: André Claveau, Jacqueline Boyer, Isabelle Aubray, Marie-Myriam.
1: Mais il en manque, il en manque.
3: Et il manque la quatrième.
1: Ouais. Bon. Allez, bonne journée Alix sur mer.
4: Au revoir. Continuez comme ça.
1: Merci.
3: Au revoir.
1: Anaïs, c'est à Ike Notre-Dame. Bonjour Anaïs.
3: Bonjour Anaïs.
4: Bonjour.
1: Alors,
3: il en manque un.
1: Ouais.
5: Et bien, je crois que je l'ai.
1: Ah. Attention.
3: On vous écoute.
5: Alors, j'ai André Claveau, Jacqueline Boyer, Isabelle Aubray, Frida Bocara et Marie-Myriam.
3: Et ben voilà. Et oui, c'est bien Frida Bocara. J'adore cette voix et cette chanson d'ailleurs. C'était très beau.
1: 1958, premier gagnant André Claveau avec Dors mon amour. 1960, Jacqueline Boyer, Tom Pilibic. 1962, Isabelle Aubray, mon premier amour. 1969, celle qui manquait tout à l'heure.
3: Voilà.
1: Donc Frida Bocara, un jour un enfant. Et puis 1971, Marie-Myriam avec L'oiseau et l'enfant. Dans l'ordre. Bravo, félicitations Anaïs.
5: Merci.
1: Vous pouvez dire merci à l'auditrice précédente aussi, non? Vous avez peut-être un peu aidé.
5: Ah, vous les aviez quand même avant.
1: Ah, vous les aviez.
3: Vous les aviez tout.
1: Bravo.
3: Ah, bah alors,
1: donc.
3: Formidable.
1: L'agenda des brocantes qui sort en ce moment en partenariat avec Ici Normandie est pour vous. Donc, ça, c'est une première chose. Ensuite, on vous inscrit pour le tirage au sort.
3: Exactement.
1: De vendredi.
3: Est-ce que vous voulez aller dans le Bessin?
5: Ah bah oui.
3: Oui, ça vous tente bien. Alors, enfin, dans le Bessin, pour passer tout le week-end, les 30 et 31 mai, autour de la cyclocénidée, avec nuitée en demi-pension, hôtel, restaurant, billets d'entrée au musée du débarquement, la cyclocénidée qui vous attend avec deux invitations, deux vélos à disposition, et puis le plaisir de vous balader ça et là dans une région qui est absolument merveilleuse, n'est-ce pas?
5: C'est
1: ça. Eh bien écoutez Anaïs, on vous souhaite une bonne journée.
5: Bonne journée.
3: À bientôt, Anaïs.
5: À bientôt.
1: Et on vous souhaite bonne chance.
3: Oui.
1: Nouveau son, ce sera le dernier pour aujourd'hui.
3: J'aurais bien rajouté quelque chose.
1: Non, rien, ne dites rien.
3: Non, je me suis tue.
1: Ne rien dire. 02 31 44 48 44.
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0: Écoutez bien ce son. Voilà. Que personne ne bouge.
2: Voilà.
0: Guillaume, encore un lutin.
3: Oui, bonjour. Bonjour.
2: Bonjour Guillaume, est-ce que vous connaissez notre précédente candidate qui était de Luc-sur-Mer?
3: Non, effectivement, ça aurait pu, mais non.
2: Ok, en tout cas, ça vous fait bien rire.
0: Ouais,
2: voilà.
0: En tout cas, ouais, on va faire un duel de communes maintenant.
2: Ah oui, ça serait rigolo. Ça. On dit, par exemple, demain, seuls les gens de Luc-sur-Mer peuvent jouer.
0: Ils sont nombreux déjà, on le sent dès aujourd'hui, donc la motivation est forte. Guillaume, on vous écoute.
3: Alors, est-ce que ça a un rapport avec la journée mondiale des abeilles, le 20 mai?
2: Ça a un rapport.
0: Oui, c'est en lien, oui, mais un peu indirect, quoi, quand même. Hein.
3: Ah, indirect. J'aurais pensé à l'événement qu'il y a à l'Écomusée du Perche. Apparemment, il y a une récolte de miel.
0: Non, c'est pas ce qu'on cherche.
2: On est dans cet esprit-là, dans ce domaine-là,
0: oui.
2: Si vous voulez. Mais on n'est pas à l'Écomusée du Perche. Et c'est quelque chose de très précis que l'on cherche.
0: On s'est arrêté sur quelque chose de très précis. Mais ce n'est pas ça.
3: Dommage, tant pis. Voilà,
2: il répète toujours ce que je dis.
0: Mais c'est parce que c'est bien.
2: C'est pour ça.
0: Ouais, c'est pour ça. Hein, Guillaume, vous êtes d'accord avec moi?
3: Bien sûr, voyons.
0: Tout ce que dit Nathalie, c'est quand même extraordinaire, quoi.
2: Voilà. C'est la bonne parole.
0: Un puits de science.
2: Profond.
0: Guillaume.
3: Au moins. Oui.
0: Eh bien, écoutez, on continue de chercher.
2: On est dans le domaine de l'abeille.
3: Des abeilles, bien sûr. Il y a des événements. On va essayer.
0: Et tout ce que vous connaissez autour de l'abeille, c'est le moment de le sortir.
2: Oui.
0: Ok.
3: On va changer un petit peu. On va chercher.
0: À bientôt.
2: Ouais.
0: À bientôt. Au revoir.
2: Au revoir, Guillaume.
3: Merci, au revoir. Merci à vous deux.
0: On réécoute une fois. Allez, 02 31 44 48 44. Ensuite, il sera
2: trop tard.
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3: Non, c'est pas vrai. Mon bureau, il est rangé.
0: J'ai le mien aussi.
3: Non, c'est pas vrai.
0: Nicolas est à Bonneville la campagne. Bonjour Nicolas.
3: Bonjour Nicolas.
4: Bonjour.
0: On réécoute notre son. À vous de jouer, mon cher.
3: Allez.
0: Votre question.
4: Alors, est-ce que ça se passe en Normandie?
0: Oui.
4: Vers Condé?
0: Non.
4: Ah, je pensais à la fête de la nature à Condé.
0: Non, non,
3: c'est
0: non.
3: C'est pas celle-là.
0: Non, non, non. Mais c'est pas passé, la fête de la nature à Condé?
4: Je ne sais pas.
0: Je crois que si.
3: Il y a des abeilles à la fête de la nature à Condé?
0: Je crois que si. Je crois.
3: D'accord.
0: On va vérifier, mais bon. Nicolas, bonne journée.
4: Merci.
3: À bientôt.
0: Marilène est à Saint-Victor-le-Grand. Bonjour, Marilène.
5: Bonjour.
3: Bonjour, Marilène.
5: Coucou, je crois avoir la bonne réponse.
3: Ah. Youhou.
5: Parce que c'est le sacre du printemps.
3: Sûrement, mais c'est pas ce qu'on recherche.
0: Eh non.
5: Vivez le réveil de la nature.
0: Non, non, non, non, non.
5: Ah, zut.
0: Ah, ben zut, alors.
3: C'est pas la peine d'insister, c'est non, Marilène.
5: Non. Bonne journée.
0: À bientôt.
5: Au revoir.
0: Nicole est à Cagnes. Bonjour, Nicole.
6: Bonjour, Nicole. Est-ce que ça se passe à Dozulet?
0: Oui.
3: Oui, madame.
6: Est-ce que c'est la fête de la nature et du miel?
3: Oui, madame.
0: Alors, la fête de l'abeille,
3: oui,
0: s'il vous plaît.
3: Oh, de la nature et du miel, ça marche.
0: Chipote, chipote, chipote, mais quand même, c'est la fête de l'abeille.
3: C'est la fête de l'abeille.
0: Exactement, avec des apiculteurs, avec différents ateliers, et on aura l'occasion d'en parler cette semaine. Nicole, bravo, félicitations, on vous offre l'agenda des brocantes, on vous inscrit pour le tirage au sort, peut-être la possibilité pour vous d'aller gagner un week-end dans le Bessin, tirage au sort vendredi. Bonne chance à vous. Je vous rappelle que vous pouvez aussi jouer sur Internet. Il y a un article réservé donc à la boîte à son. Quoi. On vous a mis un petit son, quoi, à vous de l'identifier. Et puis, on prendra le nom de tous les gagnants et les gagnantes. Et vous participerez au tirage au sort de vendredi.
3: Exactement. En plus, ce week-end-là, j'en profite pour le dire, il y a le Salon du Livre d'Aromanche, le samedi 30 mai.
0: Voilà. Et vous pourrez y faire un tour.
3: Tout à fait.
0: À demain.
3: Okay. À demain.
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0: Ordinary avec Alex Warren.
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0: Sur votre radio locale, ici Normandie, il est midi. Journal, c'est avec Carole Louis. Bonjour Carole.
2: Bonjour.
0: Une libération qui préoccupe et interroge.
2: Celle aujourd'hui à Caen d'un pédocriminel récidiviste écroué au centre pénitentiaire de Caen, condamné en 2007 puis 2018 pour des viols et agressions sexuelles aggravées en récidive. Il sort libre et va s'installer à Rennes chez son frère, ville où vit l'une de ses victimes. La jeune femme de 28 ans vit très mal cette sortie, alors même que le procureur de la République de Caen assure que l'ex-détenu fera l'objet d'une procédure de contrôle très strict.

0: autre chose que ce qu'il y a dans une maison d'arrêt, par exemple.
1: C'est extrêmement difficile parce qu'on cumule beaucoup de difficultés. Typiquement, quelqu'un qui a commis des faits criminels, très souvent perd le lien familial. On se retrouve éloigné du domicile au fil de son parcours pénitentiaire. Très souvent, il y a beaucoup de choses à reconstruire. Et puis, imaginez-vous, vous avez été mis entre parenthèses il y a 20, il y a 25 ans. Vous ressortez aujourd'hui, le monde, il a changé, il y a beaucoup de choses à faire. Et au-delà de ça, il y a aussi tout un travail de fond à faire sur la personnalité des personnes, sur reconnaître les faits commis, prendre en compte la victime, prendre en compte les conséquences de ses actes. Tout ce champ-là, il est travaillé pendant les longues peines, évidemment.
2: Et le pédocriminel récidiviste fera donc l'objet d'une mesure de suivi socio-judiciaire durant 15 ans, avec de nombreuses interdictions et obligations, et d'une surveillance électronique mobile sur 2 ans renouvelable. Dossier complet à retrouver sur ici.fr.
3: Un homme sauvé par un hélicoptère de la Marine nationale hier soir vers 22h30.
2: Oui, il s'était retrouvé coincé par la marée à la pointe du Hoc, au pied de la falaise. Il a donc été élitreillé vers minuit, pris en charge par une patrouille de gendarmerie avant de pouvoir regagner son domicile. Un mois après le début du chantier de l'extension du tramway à Caen, la première des 6 réunions publiques prévues par la ville est organisée ce soir à 18h à la mairie. Si vous souhaitez en savoir plus sur le calendrier, les quartiers concernés ou exprimer vos remarques diverses, eh bien c'est l'occasion d'y participer.
3: Des professeurs déprimés, fatigués et des parents inquiets.
2: À COC dans l'Orne, l'ambiance au collège René Goscinny s'est alourdie depuis 18 mois. Et hier matin, près de 200 personnes se sont mobilisées devant le collège pour dénoncer une ambiance de travail inacceptable, trop d'heures manquées pour les élèves. C'est la première fois en 15 ans que Fabrice Jaffray, secrétaire départemental à l'UNSA Éducation, entend parler de problèmes dans ce collège.
4: Depuis décembre, en fait, le climat se dégrade, les collègues sont de plus en plus mal, et en fait, il y a des arrêts de travail qui sont donnés par les médecins. On a beaucoup de collègues qui viennent avec la boule au ventre, il y en a d'autres qui nous disent qu'ils se sentent en insécurité dans l'établissement, des petites remarques, des choses comme ça. C'est difficilement qualifiable, parce que c'est des petites touches régulières, ils ne savent pas si du jour au lendemain, il y a quelque chose qui va leur tomber dessus ou pas, ils ne sont pas en sécurité. On a interpellé vraiment tous les niveaux, toutes les strates de l'administration, donc on est là pour dire... interpeller à nouveau pour que l'employeur trouve une solution rapide, concrète, pour que cette souffrance au travail s'arrête tout simplement et qu'on ne soit pas dans un semi-traitement, je dirais, au pas de vague et qui continue la casse qu'il y a actuellement.
2: Et pour l'heure, le rectorat de l'académie n'a pas souhaité s'exprimer à ce sujet. Éducation encore à Pont-d'Ouilly, dans le Calvados, une marche citoyenne organisée à l'initiative des parents d'élèves à partir de 18h. Ils dénoncent la fermeture d'une classe dans l'école. Et puis si vous avez prévu de partir durant le pont de 4 jours qui se profile, eh bien on vous prévient, d'importantes difficultés de circulation sont attendues sur l'ensemble des grands axes du pays dès demain mercredi. Et pour ceux qui viendront en Normandie, eh bien des ralentissements sont attendus sur la 13 dès le milieu d'après. Après-midi, il est conseillé d'éviter de rouler entre Paris et Rouen de 16 à 20 heures ou entre Rouen et Caen de 17 heures à 19 heures.
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2: Et du soleil, Sylvain.
3: Oui, un soleil bien présent sur l'ensemble de la région, avec un petit vent faible, les températures comprises entre 15 et 17 degrés, 15 à Bayeux, Villers-Bocage, 16 à Caen, Ouistreham, Alençon, Saint-Hilaire-du-Harcouët, 17 à Lisieux, Saint-Pierre-sur-Dives et à Livarot. Profitez-en parce que cela ne va pas durer avec l'arrivée de nuages et des risques d'averses pour la journée de demain. Je vous souhaite à tous et à toutes une excellente journée. Je vous donne rendez-vous demain dès 10h30.
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2: Avec Catherine Picandon. Bonjour à toutes et à tous et bienvenue si vous nous rejoignez. J'espère que vous allez bien. Valérie Damidot et Eric Bastien ne sont pas là cette semaine, alors je vous propose une petite sélection, rien que pour vous, d'extraits de l'émission. Et il va être question de Poisson d'Avril, du GR34, de chat qui vole par la fenêtre. Rassurez-vous, il va bien, de camping inondé et j'en passe, de quoi passer un bon moment sur votre radio ici.
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2: Mais avant cela, avant de retrouver Valérie Damidot et Eric Bastien, accompagnés de nos candidats d'Otaquet, qui ont toujours un truc à raconter, place à la musique avec un des tubes de Jean-Jacques Goldman. Celui-ci est un duo avec la chanteuse Sirima. Pour les plus curieux, sachez qu'il existe une version anglaise ainsi qu'une version où il chante avec Céline Dion. C'est pour un concert des Enfoirés, évidemment. Voici Là-bas, sur votre radio, ici. Bonne journée.

0: la playlist d'ici Sirima et Jean-Jacques Goldman. Alors en octobre dernier, Sylvie d'Issy-Dromardèche jouait avec nous. Sylvie qui a un frère avec une carrière de rugbyman. Et c'est bien pratique dans certaines circonstances, notamment en voiture. Et puis il y avait aussi Bruno d'Issy-Touraine qui a cru à un poisson d'avril qui a bien fait rire Eric Bastien et Valérie Damido sur votre radio ici.
1: Ici, nous sommes avec Sylvie qui a un point, Bruno qui est un sans-faute. Bravo Bruno.
2: C'est vrai.
1: Alors, Sylvie, elle a une petite anecdote qui m'a fait rire avec, avec son permis de conduire, comme dans la chanson. Alors, le permis de conduire, au début de son permis de conduire, notre Sylvie, elle avait une petite voiture. Et elle était avec son petit frère, Christophe. Christophe, il faut savoir, fait 2 mètres et 146 kilos.
2: Ah oui.
1: C'est-à-dire que...
2: La bonne bête, quoi.
1: Voilà. Il y a un monsieur sur la route qui t'a coupé la route, tu t'es énervé.
3: Oui.
1: Le monsieur, il s'est arrêté parce qu'il voulait certainement...
3: Discuter.
1: Voilà, discuter. Et qu'est-ce qui s'est passé?
3: Ben, j'ai pas eu le temps de sortir, mon petit frère est sorti de la voiture et le monsieur, voyant le bestiau, on va dire, est remonté dans sa voiture et est parti.
1: Oh, c'est étonnant. C'est étonnant.
3: C'est...
1: Donc, bah oui, franchement, enfin, écoute, hein, comme dirait Audiard.
2: Ah non, mais moi, je serais parti. Hein.
1: Quand les hommes de 150 kilos parlent, ceux de 60, la ferme.
2: Se taisent, ouais.
1: Voilà, se taisent. Alors, bon, bah, c'est bien. Et alors, Christophe, donc, du coup, lui, il a jamais de problème sur la route, ton petit frère.
3: Il a très peu de problèmes. En plus, il a un gros camion, donc, voilà. Il est pas routier, mais il a un véhicule en fonction de sa taille, on va dire.
1: En fonction de sa taille.
3: Okay. Voilà.
1: Il a un van. Alors, il paraît que tu as gagné le passeport de l'été à la radio parce que tu as joué avec Issy Dromardèche pendant ton trajet en voiture pour aller déjeuner avec ton père. Et tu gagnes. Et
3: oui.
1: Arrivé chez ton père, t'as dit « je suis en retard parce que j'ai joué ». Et qu'est-ce qu'il a dit ton père?
3: Qu'il y avait, alors je vais pas dire le mot, mais il y avait une personne qui aimait n'importe quoi, elle a répondu, elle s'appelait comme toi, mais elle a répondu vraiment de la merde, c'était pas ça. Voilà. Et j'ai dit, mais papa, c'était moi. Ah, mais j'ai quand même gagné sur la dernière question, mais voilà. Mon père ne m'avait pas reconnu à la radio.
2: Ah oui, c'est génial.
3: Il m'a traité de nul, en fait, quoi.
1: Ah ouais, il a dit que t'étais nul. Bah oui, bah je comprends. Ouais. Attends, t'as pas gagné.
2: Ça fait bizarre, ça. Moi.
1: Bien, alors, c'est le moment de te rattraper. Il a 6 points, t'en as 1. Là, c'est la question à 5. Si tu gagnes, tu vas être au même niveau que lui. Là, je te mets une comédie musicale. Alors, pour ceux qui ne connaissent pas, c'est la comédie musicale Les Trois Mousquetaires. On va parler des Trois Mousquetaires, Sylvie. Après D'Artagnan, Porthos et Athos, quel est le nom du quatrième mousquetaire? Il y a D'Artagnan, Porthos, Athos. C'est quoi le quatrième? Top chrono.
3: Aramis.
1: Oh bon. J'ai envie de dire.
3: Aramis.
1: Je pense qu'il est inutile d'aller jusqu'au bout du chrono. Bien sûr, évidemment, Alexandre Dumas, Les Trois Mousquetaires, oh là là, c'est magnifique, tu as totalement 5 points, tu as égalité avec Bruno.
2: Bruno, tu l'avais, Aramis? Tu l'avais, la réponse?
4: Oui.
2: Ouais, tu l'avais.
4: Oui, oui.
2: Ok. Mon Bruno, toi, t'as 5 points, donc pour l'instant, t'as un sans faute, hein, donc on va voir si tu reprends la tête dans un instant avec la question. Bon, on a parlé de ta rencontre avec Sylvie, on a compris que ça fait maintenant 30 ans hein, que vous êtes ensemble, 26 ans d'ailleurs que vous êtes mariés. Alors, vous êtes un couple uni, et puisqu'on parlait des aventures à la radio avec Sylvie, toi aussi, à un moment donné, tu as écouté la radio. Tu étais en Bretagne, où tu as vécu, et tu as écouté, à l'époque, France Bleu Brest-Isère. Nous sommes le 1er avril. Oui, on est le 1er avril, et France Bleu Brest-Isère annonce qu'il faisait un lâcher d'eau d'un barrage dans la région, et qu'on pouvait venir pour pêcher des truites, pour se faire plaisir. Qu'est-ce que t'as fait, Bruno?
5: Non, mais en préambule, je voulais comme dire, c'est qu'il l'avait annoncé plusieurs fois,
2: ah oui.
5: Plusieurs jours auparavant.
2: Et oui.
5: Donc ça paraissait tellement vrai que ça paraissait vrai.
2: Oui.
5: Donc automatiquement, nous, on a pris une journée de congé.
2: Oh là,
5: on a pris les avanos et les épilettes et on est parti au barrage. Et comme on est arrivé au barrage, il y avait pas grand monde et
2: ah bah
5: on
2: oui.
5: s'est posé la question, donc on est parti à la mairie demander mais à quelle heure le lâcher d'eau était prévu. Et là ils ont ouais, mais j'ose même pas vous dire que
2: ils
5: ont tout fait derrière, et parce qu'on leur a parlé de la radio, et Toujours est-il que ils ont précisé qu'on était quand même le 1er avril.
2: Voilà. Qu'est-ce que tu veux dire à ça, Bruno? Je salue les équipes de France Bleu, enfin d'ici Brest Vizel, qui ont vraiment bien assuré sur,
1: ouais,
2: sur ce coup-là.
1: J'aimerais savoir combien de gens sont venus à ce barrage.
2: Ben, pas vraiment, on a priori, mais prendre une journée de congé, c'est fou, quoi.
1: C'est magnifique.
2: Complètement dingue, quoi. Est-ce que je parle de ce qui t'arrive au camping? Je crois que je vais le garder pour après. Parce que là, on est bien. Là.

0: écouter ici Queen, A Kind of Magic. Et ce qui est un petit peu magique aussi, ce sont nos candidats de taquet, comme Laura d'ici Paris-Île-de-France, qui par amour a accepté de faire quelque chose qui lui fait très peur et elle en menait pas large. Quant à Didier d'ici Loire-Océan, il aimerait un super pouvoir qui plaît beaucoup à Valérie Damido et Eric Bastien sur votre radio ici.
1: Alors, Didier, attention. Didier, il a rencontré sa chérie qui s'appelle Anne. Grâce à un site de rencontre. Et ils se sont rencontrés la première fois à mi-chemin entre chez elle, en Bretagne, et chez lui. C'était à la Roche-Bernard, vers le sud du Morbihan, devant un bar. Le bar s'appelait le Sarabé, tout au bout du port.
2: Et oui, le Sarabernard.
1: Eh oui, mais ils se sont plus tout de suite. Mais ils n'étaient pas libres. Alors qu'est-ce qui s'est passé? Hein? Comment ça se fait que, au bout d'un moment, ça s'est passé comment? Vous avez réussi à conclure comment?
3: On a conclu un peu plus tardivement parce que on avait d'autres projets en cours, pas forcément des projets sentimentaux, mais d'autres projets qui nous ont tenus éloignés quelques semaines. Et puis au bout de quelques semaines, on s'est donné rendez-vous de nouveau et là, on est vraiment tombé amoureux.
2: Oh, c'est beau.
1: Voilà, c'est beau. Alors, il paraît que comme super pouvoir, toi t'aimerais bien. Alors, il y en a qui disent j'aimerais voler,
2: gagner de l'argent.
1: J'aimerais gagner de l'argent, j'aimerais. Non. Didier, ce qu'il aimerait, c'est rendre les dirigeants politiques plus humains.
2: On peut passer à autre chose ?
1: Il y a du taf. T'en es conscient, mon chat ?
3: Oh là là. Il y a vraiment du boulot. Je crois qu'on pourrait laisser peut-être la place aux femmes de temps en temps.
2: C'est compliqué, en ce moment.
1: Ça serait bien de rendre humain tout le monde, tout simplement. Bon. Alors, attention, il aimerait bien faire le chemin de Saint-Jacques-de-Compostelle.
3: Ah oui, ça c'est un rêve pour les années. Pour les années qui arrivent.
1: Bon. Eh ben écoute, on espère que tu vas réaliser ce rêve, parce que c'est pas
2: Je suis pas sûr qu'il a assez toute une vie, hein, parce que c'est dingue ce qu'il fait depuis tout à l'heure, là, depuis midi. Il fait énormément de choses, votre candidat.
1: Mais il a 60 ans, c'est jeune, vous savez.
2: C'est vrai, c'est vrai.
1: Je sais que vous pensez que je suis proche de l'EHPAD, mais...
2: Oh, je vous ai juste réservé une chambre, mais...
1: Voilà, chers auditeurs, ce que je dois subir.
2: J'ai d'endurer la pauvre.
1: Je suis victime de vieillophobie. Alors, mon petit chat, c'est la question à choix multiples. Tu peux gagner 3 points de plus. Je vais te poser la question, te proposer des réponses. Tu auras 10 secondes à mon top chrono pour y répondre. Ça se met une petite ambiance. Mangez-moi. Alors, on va parler nourriture et plus spécifiquement de viande. Didier, quelle est la viande la plus consommée dans le monde ? Le bœuf, le poulet, le porc, la cuisse de Bastien farcie à la dinde.
2: Et c'est très doux.
1: Et c'est très bon. Top chrono, 10 secondes. Bœuf, poulet, porc, cuisse de Bastien.
3: Le poulet.
2: Tu as tort.
1: Et non, c'est la cuisse de Bastien.
2: Bien sûr, je vais t'en envoyer quelques-unes.
1: C'est le porc devant le poulet et le bœuf, en Chine notamment.
2: C'est la même chose.
1: Le premier producteur et consommateur mondial de porc, c'est la Chine. Le porc en Chine représente le tiers de toute la viande mangée sur la planète. Donc voilà, tu as appris quelque chose, mais tu n'as pas marqué.
2: Laura, tu aimes l'argent et c'est en cela que tu deviens ma meilleure amie. Oui, Laura, tu collectionnes des pièces d'argent, les pièces de 2 euros. Mais combien de temps là à Noisy-Grand, les pièces?
1: Ne lui dis pas, je t'en
4: supplie. Pas non plus, malheureusement.
2: Je suis dernière, je te rappelle. J'ai besoin de savoir un petit peu. Non, sérieusement, t'en as beaucoup?
4: Non, j'en ai pas. Non, je dois avoir, je sais pas, j'en ai pas beaucoup. Je dois avoir 200, 250.
1: Écoute, c'est pas mal. Hein.
2: Moi, je te propose un petit placement à 3,50 euros sur la banque Bastien & Co. On en reparle après l'émission. Tu verras, ça peut. Voilà.
4: De toute façon, vous avez mon numéro de téléphone.
2: C'est vrai que j'ai votre numéro de téléphone, Laura. C'est vrai. Ok, il y a la collection des monnaies de 2 euros. Bon, ça, c'est bien, elle collectionne des trucs. Mais il y a un truc que t'aimes pas. Ambiance grande roue, ambiance manège. Alors, le vide, le vertige, tout ça, c'est vraiment pas ton truc, hein.
4: Ah non, pas du tout.
1: Bah oui, je comprends, hein.
2: Non, mais t'as fait de la grande roue.
4: Même à la télé, je pourrais voir, on monte l'écran, on redescend très vite, ça peut me mettre le vertige.
2: Ah oui, à ce point-là. Non, mais t'as fait de la grande roue et t'as eu une mauvaise expérience avec toute ta famille, je crois.
4: Oui, exactement. Pour faire plaisir, on savait plus quoi faire. Dans Paris, on tournait. Puis, hop, grande roue. Bon, pourquoi pas. Moi, si je la fais pas. Et puis, mais si, fais-la. Sinon, on n'y va pas. Bon, allez, on y va. Ah. Il y allait, arrivé en haut. Mon mari, elle s'arrête. Il me dit, Regarde, c'est beau. Et là, j'ai dit, oh là là.
1: Oh mon Dieu.
4: Quel enfer.
2: Aïe.
4: Arrivé en bas, dans l'histoire, ce qui était très drôle, c'est qu'arrivé en bas, je tape à la porte pour faire comprendre au monsieur que je veux descendre.
2: Oui.
4: Et ce monsieur, au lieu de me faire descendre, me fait coucou.
2: Et t'étais reparti pour un deuxième tour.
4: Et donc là, je retape et là, il fait ok, je crois que j'ai compris. Il a fait marche arrière à la grande roue pour me faire.
1: Là.
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0: compagnie qui est à nouveau en tournée à partir du mois de juin. Elle sera plusieurs jours à Lille et à Paris notamment. Allez, restez avec nous dans une poignée de minutes à la suite des meilleurs moments d'Otake. Mais d'abord, des infos pratiques pour bien profiter de votre région avec votre radio ici. 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
3: Dans le Calvados, avoir le cœur sur la main, partir du bon pied ou se jeter tête la première, des mots qui vont prendre vie sous vos yeux avec humour, malice et beaucoup d'agilité. Trois acrobates danseurs s'amusent avec ces expressions de tous les jours et transforment le langage en mouvement et les dictons en jeu de corps. Les jambes à son cou, savoir en famille, hein, pour les enfants à partir de 7 ans, c'est mardi 19 mai à 20h au théâtre de Lisieux Normandie. Et puis dans l'ordre d'une création originale qui va vous plonger dans les origines du cirque équestre moderne, inspiré librement de la vie de son créateur Philippe Hachelet. Vous allez assister à un spectacle qui y a une quinzaine de chevaux, 5 poneys, accompagnés d'artistes reconnus pour leur polyvalence. Et parmi leurs disciplines présentées, le dressage, le travail en liberté à plusieurs, la voltige cosaque ou la jonglerie de feu. Genesis, cheval de spectacle, la nouvelle création du Haras National du Pin, c'est à découvrir jusqu'au 28 juin.
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0: Et c'est parti pour la musique avant de retrouver Valérie D'Amido et Eric Bastien. Cette semaine, ils sont en vacances, alors nous en profitons pour écouter les meilleurs moments de l'émission. Juste après Laura Branigan, nous retrouvons Didier d'ici à Loire-Océan et Laura d'ici Paris, Île-de-France. Et maintenant, c'est Self Control sur votre radio ici.

0: Self-Control sur votre radio, ici Laura Branigan. Allez, nous retrouvons Didier d'ici Loire-Océan qui nous raconte une petite aventure aquatique sur les îles de Glénan. Et puis Laura d'ici Paris-Île-de-France qui a appris en direct qu'elle allait bientôt épouser Eric Bastien pour une raison très précise. Heureusement que Valérie Damido a remis les choses à leur place sur votre radio ici.
1: Ah là là là là, mon pauvre petit chou. Didier, tu as 3 points, Laura, tu en as 5. Didier, tu vas te reprendre, mon chaton, tu vas gagner des points. La prochaine question, elle est une question à 5 points. Je pense que tu vas la gagner. Mais avant, nous allons parler de ta journée au Glénan. Nous sommes au Glénan et notre ami Didier était avec sa chérie et il s'était éloigné de la foule pour bronzer, faire une petite sieste. Et qu'est-ce qui s'est passé quand vous vous êtes réveillé?
2: Eh bien, quand on s'est réveillé, la marée avait monté et on s'est retrouvé isolé de l'île principale où nous devions reprendre le bateau pour retourner à Concarneau. Donc il a fallu passer les sacs au-dessus de la tête, remplis des serviettes pour ne pas se mouiller. Et on est passé avec de l'eau jusqu'au cou.
1: Ah ouais.
2: Pour rejoindre l'île principale. Donc c'était inattendu mais rafraîchissant.
1: Ah bah. Inattendu mais rafraîchissant, ça t'a bien réveillé de la sieste, dis.
3: Non, rafraîchissant, c'est le mot, parce que l'archipel des Glénans, l'eau, elle est pas chaude. Hein.
1: Ah non, l'archipel des Glénans, elle n'est pas chaude.
3: Ah non.
1: Bon,
3: non,
1: alors.
2: C'est magnifique.
1: Ah oui, c'est pas, oui, c'est très beau. On ne critiquera jamais la Bretagne. Sinon, la réalisatrice.
3: Va nous remettre encore sa musique.
1: Voilà, et c'est pas possible. Il y a un moment donné, la Bretagne, c'est magnifique. Alors, une autre petite anecdote, parce que bon, vous êtes quand même souvent sur les routes, les amis. Je rappelle que notre ami Didier fait des randonnées.
3: Oui.
1: Une fois, Didier fait le GR 34. Hein, ça veut dire que c'est le. Alors, attention, hein, c'est le truc le plus long. J'ai appris que c'était quand même le plus long de France. Ça va de Mont-Saint-Michel à Saint-Nazaire. Il est avec deux copines et. Bon, à la fin de la balade, ils passent par la plage de naturistes. Et donc, ils ont marché un peu vite. Ils ont fait genre, ils n'ont pas regardé. Mais le soir, qu'est-ce qu'elles ont dit, Jocelyne et Nadine?
2: Alors, Jocelyne et Nadine sont des filles, des amies très chères qui sont loquaces habituellement, qui bavardent beaucoup. Et en traversant cette plage, il n'y avait plus un mot. Et là, elle marchait droit devant, en ne se retournant pas ni à droite ni à gauche. Sauf que le soir, à l'apéritif, autour du verre de vin blanc, les langues se sont déliées et en fait, elles ont laissé cours à leur
3: imagination.
2: Petite,
1: oui.
2: même pas l'imagination, ce qu'elles avaient réellement vu. Et là, j'avais des descriptions un peu plus précises.
1: Voilà.
2: Sur
1: l'anatomie des naturistes.
3: Des engins, tout ça. Mmh.
2: Voilà. Et là, elle faisait les sages femmes, mais une fois arrivées, je m'étais aperçu qu'elles n'avaient pas, pas raté un épisode.
1: Mon petit chat, après avoir parlé,
3: ça a changé l'émission. Hein.
1: Ouais, ça a changé. Nous allons tenter de marquer 5 points avec la question cash et une ambiance pas du tout caquette, une ambiance doigt sur la couture.
3: On n'est pas loin.
1: On n'est pas loin.
3: Oh, oui. Avec la Marseillaise, on est pas
1: loin. Alors, attention Didier. Qui fut la première femme Premier ministre de France? Qui fut la première femme Premier ministre de France? Top chrono 10 secondes.
2: Edith Cresson.
1: Et c'est une bonne réponse.
3: Bravo.
1: Eh oui, nommée en 91 par François Mitterrand. Il faudra attendre 2022 pour voir une seconde femme à ce poste, Elisabeth Borne. Et voilà. Eh ben écoute, bravo. 5 points de plus, ça fait 8 pour toi.
3: Et elle n'était pas restée longtemps d'ailleurs, il me semble, la discrétion.
1: Suffisamment pour faire des trucs formidables.
3: Oui, allez donc. Laura en Ile-de-France, Laura qui nous a si bien parlé de Noisy-le-Grand, bien sûr, en Seine-Saint-Denis, 93. Sa fille qui veut être pilote, son rêve, c'est de gagner de l'argent. T'aimerais toucher le jackpot, et c'est en cela que, au-delà d'être ma meilleure amie, tu deviens presque ma future femme. Mais nous en reparlerons quand tu auras gagné.
1: Le gars est marié, je le rappelle à chaque fois, parce que le gars part vite en vrille.
3: Oui, c'est le grand blanc. Oui, je salue ma femme, bien sûr. Alors, qu'est-ce que c'est que ça encore? Je vois qu'il t'arrive plein de petits trucs. J'apprends que quand tu pars en vacances, vas-y qu'on se casse un bras, vas-y qu'on se casse un doigt, vas-y qu'on se casse la cheville. Mais qu'est-ce qui t'arrive? T'es la bonne caritaire, toi.
4: Non, quand j'étais... Alors, je vais arrêter de dire cette phrase.
1: Quand t'étais... plus jeune. Avant. Tu peux dire plus jeune, mais pas jeune.
3: Jadis.
4: Quand j'étais plus jeune, effectivement, j'étais un peu casse-cou, quoi. Donc, des copains qui voulaient pas partir, attends, bouge pas, j'en fais des rollers, j'y vais. Et puis, arrivé en bas,
3: pas de Eh oui. Alors, dis donc, un jour, tu déménages, les copains viennent pour t'aider, et vas-y, ça jette des choses par le balcon, tu dis, il faut bien se débarrasser. Sauf qu'à un moment donné, on jette tellement de choses, vas-y, que ça jette la couette. Qu'est-ce qu'il y avait dans la couette?
4: Un chat.
3: Pauvre bête. Non, mais il va bien, rassurez-vous.
4: Et mon petit chat, il
3: a fait un petit vol plané. Mais comme il était dans la couette, il a pu descendre sans problème. Et il n'est rien à dire à ce chat.

0: sera ce samedi au festival Rolling Stone à Grès en Haute-Saône, c'est entre Dijon et Besançon. M Pokora avec un de ses derniers titres quand même. Valérie Damido et Eric Bastien sont maintenant avec Nicolas Dissimène, un fan de jeux de société, mais vraiment un grand fan, vous allez voir. Et puis Delphine, des Cissus de Lorraine, une bonne pâtissière, ça tombe bien, c'est l'heure du déjeuner avec votre radio ici.
1: Alors Nicolas, je le rappelle, qui habite à Couture-sur-Loire, qui est Game Master, qui a joué dans l'orchestre de la BBC. Tu as 400 jeux de société.
2: Oui, oui, ben je suis un très grand passionné de jeux à la télévision, entre autres, donc j'ai fait une collection liée à ça, et donc j'ai 400 boîtes qui viennent du monde entier, ça va aussi bien de la France, la Belgique, mais également les États-Unis, l'Angleterre, et des trucs peut-être un petit peu plus exotiques comme la Pologne ou la version slovène de Slam.
1: Attends, la version slovène de Slam. Donc ça s'appelle quand même Slam ou il y a un autre nom en slovène?
2: Ça s'appelle Vem, c'est tout aussi court. Et alors, c'est deux animateurs qui se partagent l'animation et ils ont vraiment une magnifique moustache chatoyante.
1: C'est magnifique, je veux la photo. S'il te plaît, est-ce que tu peux envoyer la photo au professeur Coupez? Parce que ça me régale. Il a participé à 50 jeux à la télé depuis qu'il a 18 ans et il paraît que tu as contacté le Guinness Book des records pour faire valider ce record. Alors, qu'est-ce qu'ils ont dit, Guinness?
2: Ben c'est une tentative. Pour le moment, ben j'attends encore leur réponse. Mais bon, voilà, c'est quelque chose qui me passionne et je continue à faire des jeux. Et je vois qu'actuellement, le record est à 34. Je me dis, t'as pris le temps, t'es quand même allé un petit peu plus loin que ce score-là. Donc, let's go, je tente ma chance.
1: Oh, et il a que 36 ans, hein, donc tu
3: as... Il fait énormément de choses,
1: déjà. Il joue tout le temps. Alors, ça, c'est pas mal. Alors, il paraît que tu nous l'as dit tout à l'heure, t'as un porte-bonheur. C'est un broyard qu'un magicien qui a travaillé dans l'émission t'a offert.
2: Oui, exactement.
1: Donc, tu l'as tout le temps sur toi, en fait.
2: Ah, je l'ai tout le temps sur moi, en fait. C'est un magicien qui travaillait dans le parc d'attractions dont on évoquait le nom tout à l'heure, en fait, que j'ai croisé. Il a appris que j'étais un grand passionné de Fort Boyard. Et du coup, je lui ai parlé de ma passion. Il m'a demandé de lui laisser mon adresse. Et quelques jours plus tard,
1: chez moi,
2: je
1: reçois
2: un petit colis. Et le Boyard est avec moi. Et je le garde toujours comme petit porte-bonheur sur les plateaux de jeu, entre autres.
1: Alors là, tu le prends dans ta main. C'est la question à 3 points, la question à choix multiple. Je te pose la question, je te propose des réponses. Top chrono, t'as 10 secondes pour me donner ta réponse.
2: Okay.
1: Alors, attention, qui a découvert la pénicilline? Pasteur, Fleming, Jonas, Salk, Éric Bastien.
3: Oui.
1: Chrono, 10 secondes.
2: je crois que c'est Alexander Fleming. On va pas faire trop de suspense pour le coup.
3: Tu n'as pas du tout suivi mes bonnes œuvres. Tu n'as pas suivi mon encyclopédie.
2: Écoute, ça a peut-être fait des évolutions.
1: Non, c'est Fleming, bien sûr. En 1928, ce biologiste écossais a découvert par hasard la pénicilline en observant qu'une moisissure avait détruit les bactéries dans sa boîte de culture. Cette trouvaille va sauver des millions de vies. Bravo, 3 points de plus, tu as 6.
3: Bon, Delphine, t'as donc on est sur du 6-1, t'as pas encore joué, mais allez, Delphine, on y va, il nous reste quelques minutes avant 13h. Delphine ici, je suis Lorraine, qui habite à Nancy, qui a deux enfants, qui est pas fan de jardinage, mais qui fait des bons gâteaux, des financiers, de la forêt noire avec la petite cerise. Et vous savez quoi, Valérie?
1: Non.
3: Ah, notre amie Delphine adore lire les romans policiers, notamment, tout ce qu'on aime, comme Nadine Mousselet.
1: Et Lucinda Riley.
3: Oui.
1: J'adore que tu lises ces romans, j'aime tellement Lucinda Riley.
3: Est-ce que Pedro, le perroquet familial, obtiendra le code du secret du coffre de la comtesse?
1: Lucinda Riley viendra-t-elle à Couture-sur-Loire pour voir les boîtes de jeu de Nicolas?
3: Henri est-il une femme, au final?
1: Nous ne savons pas.
3: Nous serons dans le château des Oliviers. C'est un peu ça que t'aimes comme roman ou pas du tout, Delphine?
4: Alors, moi je suis plutôt roman pour filles, entre guillemets.
3: Pour filles, ok, on va te le refaire alors.
1: C'est totalement les romans pour filles. Je te dis que Nadine Mousselet, grosse vente pour les femmes. Hein, et Lucinda Riley aussi. Hein.
3: Évidemment.
4: Alors, non, je dis ça, mais c'est vraiment de l'humour et que j'aime pas cette expression. Non, mais moi j'aime bien les romans qui sont légers. J'aime bien la légèreté. Donc voilà, je lis Agnès Le Digue, Virginie Grimaldi, toutes des choses comme ça.
1: Ah, mon adore.
4: Que les garçons peuvent lire. Que les garçons peuvent lire aussi avec grand plaisir.
3: Exactement. Et puis tu lis peut-être en camping aussi. Lors d'un voyage en Italie avec une copine, notre amie Delphine avait réservé un camping en contrebas d'une colline vergène. C'est sympa, il fait beau, il y a du soleil, on a envie de lire des romans de filles. Il pleuvait beaucoup, pas de bol.
1: Ah merde.
3: Et le camping a été inondé. Du coup, vous avez dû vous débrouiller pour trouver une chambre d'hôtel. Et pareil, vous avez cramé tout le budget ailleurs, du coup.
4: Mais oui, parce qu'on était étudiante à l'époque et du coup on n'avait pas beaucoup de sous et on avait réservé le camping et voilà, le jour qu'on arrivait c'était le déluge et on pouvait pas dormir autre part, donc on a pris l'hôtel et voilà. On
3: avait un bel hôtel, sur la plage aussi. Vous avez dormi sur la plage.
4: Et ben après, oui, voilà, quand la nuit, quand l'orage est passé, les autres nuits on a dû dormir sur la plage, faire un peu comme on pouvait.
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0: écoutez ici Rock and Dollars, William Scheller. Allez, à suivre avec Valérie Damido, Eric Bastien, Clémence d'ici Provence qui a des petites manies. Bon, j'avoue, j'ai les mêmes. Et Marion d'ici Sud-Lorraine qui a un rituel avant de dormir. J'avoue, j'ai également le même. Mais je suis sûre que certains d'entre vous aussi.
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3: Alors, Clémence à 3 points, Marion à 3 points. Clémence vit donc à Septem les Vallons, elle jouait ici Provence. Alors, tu es pleine de qualité, on l'a vu, t'as un peu peur des geckos, bon, chacun ses phobies. Mais surtout, tu es comme dans la chanson.
4: Elle a bien un petit peu fou quand même.
3: Oui, elle a une manie, elle s'assoit jamais habillée sur son lit. Vrai ou faux?
5: Vrai.
3: Tu fais quoi en arrivant chez toi?
5: Je me déchauffe.
3: Voilà. Donc tu as des petits chaussons?
5: Tout à fait. Voilà. Ils ne sortent pas de la maison.
3: Attention.
4: Les patins.
3: Les patins ouais. Comme chez ma grand-mère, mais là ouais. C'est des chaussons. C'est des jolis chaussons, t'as essayé d'investir dans des beaux chaussons?
5: Ah oui, quand même, il faut du confort.
3: Ouais, et pareil que t'as une éponge pour la vaisselle et une éponge pour genre les surfaces, genre la table, les trucs comme ça?
5: Tout à fait, oui. Même voilà. Si ma chérie se trompe beaucoup, mais bon, c'est pas grave.
3: Ta chérie se trompe?
5: Oh là là.
3: Est-ce que comme mon fils, tu as le torchon pour la vaisselle et le torchon pour les mains?
5: Bien sûr.
4: Le bleu et
3: voilà
4: le rouge.
3: Voilà,
4: des couleurs différentes, bien sûr.
5: Ça se respecte.
3: Et bien sûr. Et voilà. Non mais... Il y a un stress de d'hygiène, mais ça, c'est ton job qui te fait...
5: Fais beaucoup de microbiologie, alors bon, voilà, forcément, ça...
4: La maison est passée au microscope, quoi.
3: Bon, alors, tu as 3 points. Là, je vais te proposer de marquer 3 points de plus avec la question à choix multiples. C'est-à-dire que je te pose la question, je te fais des propositions, et mon top chrono, t'auras 10 secondes pour me donner ta réponse. Tiens, une ambiance...

0: parle.
1: Encore une question de la révisatrice. Encore la Bretagne.
2: Bah, tu sais, on est un peu.
1: Oui, on est envahis là.
2: Je tiens à préciser à nos auditeurs qui ne sont pas bretons que malheureusement ou heureusement, la réalisatrice est bretonne.
1: Bah, une question par jour sur la Bretagne.
2: Une question par jour sur la Bretagne, c'est un deal. Alors, attention, on va parler de céréales. Clémence, quel pseudo céréale est également appelé blé noir ? Le sarrasin, le seigle, l'épeautre, les chocs à pic. Top chrono, 10 secondes. Sarrasin, seigle, épeautre, chocs à pic.
3: Je veux dire sarrasin.
2: Oui ! Oui, le sarrasin, c'est souvent pris pour une céréale, alors que ce n'est pas une céréale. C'est une pseudo-céréale, parce que c'est le sarrasin qui donne aux galettes bretonnes leur goût rustique et leur belle couleur sombre. Bon, enfin, c'est-à-dire que sans sarrasin, la Bretagne perdrait une bonne partie de sa saveur. Bravo, 3 points de plus. Tu assistes, Clément.
1: Belle question sur le blé noir et qui fait attention aux salles de bain. Voilà, quand ça se passe, les blés noirs, c'est bien les blés noirs dans les...
3: Oh là là, oui, d'accord.
2: Je demande pardon à la France. Les blés noirs, c'est bien pour prendre des bains. Pour ceux qui n'ont pas compris, ils sont nombreux, sur les réseaux à s'interroger. Qui est cette personne ? Qui sont ces réseaux ? Où a-t-il appris l'humour ? A-t-il été traumatisé par ses parents ?
1: Ouais.
2: Vous le saurez bientôt.
1: Ah oui, c'est la suite de la saga. Marion, merci d'avoir ri à ma vanne, même si je t'ai pas entendu rire. Je pourrais aujourd'hui
4: te remercier. Non, mais j'ai l'habitude, les vannes comme ça, j'en fais beaucoup à la maison.
2: Ah, bah oui, ronchonnard, hein, je te rappelle.
1: On a beaucoup de points communs, tu aimes le cinéma, tiens, moi aussi.
4: Oui.
1: Attention, je te fais un petit test. On va écouter une bande originale. À toi de reconnaître qu'est-ce que c'est que donc. Alors ? Pardon ?
4: Je sais pas du tout.
1: Arrête, tu adores.
4: Pantalon et bottes de cuir.
1: Tu adores Lupin. C'est Lupin, ça.
4: Ah, ben ouais, mais alors le générique, vous savez, moi je crois que je m'endors au générique et puis
1: c'est
4: le milieu du truc.
1: Tu t'endors au générique.
2: En fait, le premier générique, c'est le plus grand
1: des voleurs.
4: Non, mais après, moi j'aime le cinéma, de là vous dire que je retiens le générique, j'en suis pas là.
1: D'accord.
2: Ah, ouais,
1: bon.
2: D'accord.
1: Tu collectionnes les gaffes aussi, hein, ça.
2: C'est-à-dire les gaffes.
1: Bah, il lui est arrivé de déposer son fils en pyjama à l'école, logique.
2: Le gosse en pyjama.
1: Hein, Marion ?
4: Oui, ça m'est déjà arrivé de me rendre compte, quand mon fils était dans la cour de l'école, qu'il avait encore son bas de pyjama.
2: Mais le gosse ne dit rien, il n'ose rien dire.
4: Je pense qu'il était aussi réveillé que sa mère ce jour-là.
2: Oh là là.
1: Bon, écoute, mais autre chose peut-être dans ta tisane, parce que ton petit rituel, c'est boire la tisane. Comme les mamies avant d'aller te coucher. Avec
2: pisse-mémé, on appelle ça.
1: Pisse-mémé avec le plaid. T'adores le plaid, toi.
4: C'est
1: hein.
4: Ça.
1: Oh là là, oui. Oh là là. Et tu as 30 ans, d'accord. Eh bien, écoute.
4: Ça fait peur, des fois.
1: Je te confirme un petit peu, mais
2: ouais.
1: Bon.
2: C'est... D'ailleurs, il est terrorisé, parce que lui, il a 46 ans, il fait la même. Hein.

0: About Revolution, Tracy Chapman. Les meilleurs moments de taquet, c'est terminé pour aujourd'hui. On se retrouve demain avec Valérie Damido et Eric Bastien, mais aussi une fan de Dalida, une bonne cuisinière et une histoire de cimetière, entre autres. Et dans un instant, c'est Ma France avec Wendy Bouchard. Bonjour Wendy.
1: Bonjour Sœur Catherine.
0: On parle d'écologie aujourd'hui avec vous.
1: Absolument. Comment les dirigeants d'entreprises s'emparent de ces sujets sur la consommation d'énergie, sur le tri des déchets, sur le choix de leurs fournisseurs. C'est un premier baromètre de l'action écologique qu'on vous livre aujourd'hui, lancé par Laurent Berger, ancien leader syndical, ancien patron de la CFDT. On vous en parle à la fin du journal dans Ma France.
0: C'est dans quelques instants. Merci oui, Wendy.
1: À demain. Catherine. Au revoir.
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0: 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Et c'est le moment d'entrer Ma France, Wendy Bouchard.
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1: Bonjour, bonjour à tous. Merci d'être à l'écoute de Ma France. Une France dans laquelle l'ultra-violence inquiète en profondeur. De Nice à Lyon, une fusillade, un incendie criminel sur fond de narcotrafic. Les autorités sont manifestement dépassées et les habitants, victimes collatérales de cette folie, sont en colère. On fait le point sur la situation sanitaire, bien sûr, sur l'antivirus. En France, tous les cas contacts sont placés en quarantaine forcée et renforcée en milieu hospitalier. Matignon tiendra par ailleurs deux réunions interministérielles sur le sujet chaque jour. Au cœur de vos régions, les seins de glace rôdent au-dessus de vos plantations. Attention, nous sommes aussi à Marseille pour un premier prix d'éloquence. Élie Kakou contre la grossophobie. Et puis l'ouverture ce soir du Festival de Cannes avec l'un des fans de l'événement qui campe 10 jours durant. 13h15, je reçois donc Laurent Berger, ancien patron de la CFDT, qui dirige aujourd'hui l'Institut Mutualiste pour l'Environnement et la Solidarité. Il lance et commente chez nous le premier baromètre de l'action écologique pour les petites et moyennes entreprises. Comment accompagner les dirigeants et les salariés sur ces sujets? Il est donc

0: Les autorités, Justine Leclerc pour Ici Azur.
1: En même pas trois jours, deux épisodes de violence ont éclaté dans le quartier des Moulins à l'ouest de Nice. Une grenade et des coups de feu vendredi soir contre une épicerie et des tirs mortels hier en plein après-midi sur une place très fréquentée. Ce jeune habitant est choqué.
2: J'entends du coup de rafale, maintenant on a l'habitude d'entendre des calages. J'entends les gens crier, mais en pleine journée je m'attendais pas. Ça fait peur franchement, je n'étais pas choqué.
1: Zélie, père de famille de quatre enfants, habite à quelques centaines de mètres de la place où a eu lieu la fusillade.
3: J'ai peur qu'un jour à l'autre ils vont tuer mon enfant, donc 10 morts depuis 2008, ça pourrait s'arrêter quand même. On est en Afghanistan, on est en Irak, on est où là? Je me suis échappé de Tchétchénie pour vivre ici. Et maintenant, je vais m'échapper de là parce que j'ai peur pour mes enfants.
1: Entre colère et résignation, les habitants sont lassés des trafics de drogue. Ils attendent des réponses. Le procureur de la République de Nice, Damien Martinet.
4: Nous démantelons, nous interpellons, mais c'est profondément ancré. Et c'est pour ça que ce qu'on dit aux familles, c'est qu'on est déterminé, mais qu'on reste humble. On sait qu'on peut avoir des résultats, il y en a, et avoir des drames comme aujourd'hui.
1: Le nouveau maire UDR de Nice s'est rendu sur place après la fusillade. Éric Ciotti promet l'installation d'un poste de police municipale d'ici quelques jours sur la place où a eu lieu la fusillade.
0: Justine Leclerc à Nice, c'est un autre drame d'une violence extrême. L'incendie hier matin d'un immeuble à Décines-Charpieu près du Grand Stade de Lyon. Incendie qui serait d'origine criminelle et dans lequel trois personnes ont péri. Il n'y a pas encore eu d'interpellation, mais le procureur de Lyon a tenu un point presse il y a quelques instants pour faire un point, là encore, sur l'enquête. Mathilde Berti.
5: L'identité des victimes est désormais confirmée. Deux hommes, une femme. Sur ce point, le procureur de Lyon, Thierry Dran.
6: Deux des trois victimes décédées ont été découvertes dans un appartement du 7e. Il s'agit d'un homme âgé également de 28 ans et de sa tante âgée de 61 ans. Et un homme a été retrouvé dehors, décédé à l'extérieur au pied de l'immeuble. 28 ans, il ne résidait pas dans l'immeuble. Ces trois victimes sont totalement inconnues des services de la justice.
5: Et leur entourage n'est pas en lien non plus, a priori, avec le trafic de stupéfiants. D'ailleurs, sur les causes de cet incendie criminel, le procureur reste prudent.
6: Il est impossible d'affirmer si une ou plusieurs personnes étaient visées par cet incendie. Il est également totalement prématuré d'indiquer que les faits sont en lien avec un trafic de stupéfiants, même si cela reste bien évidemment une piste sérieuse.
5: La thèse du règlement de compte est tout de même privilégiée, a précisé dans la foulée un responsable de la police nationale. Cet immeuble a déjà subi un incendie volontaire ces dernières semaines. Hier, le feu a été mis dans les escaliers de l'immeuble à un moment où la police n'était pas présente.
0: Il est 13h04 à l'écoute de Ma France et à la une évidemment sur le front de la lutte contre l'antivirus. La France demande une coordination plus étroite des différents protocoles sanitaires de l'Union européenne et le gouvernement organise une nouvelle conférence de presse cet après-midi, 16h45. Donc sur les règles sanitaires que nous déployons pour les Français débarqués du navire, sur l'état de santé de la passagère, toujours en réanimation à Bichat, et sur les dernières informations sur la politique du gouvernement. Sébastien Lecornu l'a annoncé, tous les cas contacts vont être placés en quarantaine renforcée en milieu hospitalier. Des règles de confinement durcies, Grégoire Lecalot, qui sont entrées en vigueur ce matin.
7: Un cas contact identifié à Concarneau en Bretagne a été transféré au CHU de Rennes ce matin. Il n'est pas signalé comme étant infecté. Il s'agit d'une personne qui a été en contact avec une autre porteuse du virus, a précisé le maire de Concarneau. Depuis hier soir, le gouvernement a instauré une quarantaine renforcée en milieu hospitalier, non plus simplement à domicile. La mesure concerne d'abord les cinq ex-passagers français du Hondius. L'une d'elles a déclaré la maladie, elle est toujours en réanimation, avec une incertitude sur son état qualifié de stable hier soir par Sébastien Lecornu, tandis que le patron de l'OMS, plus à la le disait très critique. Jusqu'ici, aucun des quatre autres passagers français du navire n'a été testé positif. Et puis les 22 cas contacts français identifiés par le ministère de la Santé doivent aussi être confinés à l'hôpital. Il s'agit de 8 personnes qui ont voyagé en avion entre Sainte-Hélène et Johannesburg le 25 avril avec une malade décédée depuis, et de 14 autres qui étaient présents dans un autre avion, Johannesburg-Amsterdam du même jour, où la malade a tenté sans succès d'embarquer. Tous devront rester 42 jours sous surveillance à l'hôpital à compter d'hier.
0: Les règles semblent claires, mais comment bien expliquer ce protocole sanitaire pour rassurer les élus peut-être qui pourraient voir ces cas contacts revenir plus tôt à la maison? S'il doit accueillir avant cette date deux des habitants de sa commune de Marais en Indre-et-Loire, eh bien le maire Philippe Capon le dit sur Ici, il veut être rassuré pour ses autres administrés.
8: Le retour anticipé, la distribution de repas, l'isolement, même si c'est des gens responsables, ils respecteront le protocole de confinement qui leur sera donné. C'est une petite commune. On a une secrétaire, un agent technique, pour une petite commune, c'est hyper lourd. Donc, moi, il faudra qu'il y ait des instructions très claires et pas de blabla et du verbal, des instructions très claires, par écrit, qui me seront adressées directement au niveau sanitaire, au niveau administratif, si jamais ils étaient amenés à revenir dans une période plus ou moins.

0: la langue, dans la commune, parce que je pense que, quelle que soit la période, que ce soit 15 jours, 6 semaines, quand ils vont revenir à Marais, il y aura forcément des interrogations, même si c'est dans un mois et demi.
1: Voilà, un élu en première ligne qui veut être rassuré du côté de l'Indre-et-Loire. Notre travail n'est pas terminé, voilà ce que dit le patron de l'Organisation mondiale de la santé. Compte tenu bien sûr de la longue période d'incubation du virus, d'autres cas pourraient apparaître dans les semaines à venir. Il faut donc que la vingtaine de pays concernés par ces différents cas et cas contacts suivent les conseils et recommandations avec les mêmes précautions. Dans l'actualité encore, Donald Trump estime le cessez-le-feu avec l'Iran sous assistance respiratoire après un mois de trêve. En effet, autour du détroit d'Hormuz, les négociations piétinent. Et en France, face à la flambée des prix des carburants, 3 millions de foyers modestes pourront prétendre à une aide pour les gros rouleurs. Une aide de 50 euros pour les aider à faire face à la flambée des prix des carburants, mais qui exclut les infirmiers libéraux pour lesquels pourtant la voiture est une deuxième maison. Situation que déplore Muriel. Elle est infirmière libérale à Metz et membre de la Fédération nationale des infirmiers en Moselle.
2: Il faudrait que le gouvernement prenne conscience de notre importance au niveau des soins des patients. Hein. On ne demande pas grand-chose, mais effectivement, le prix de l'essence va beaucoup diminuer notre chiffre d'affaires. Donc, on va gagner moins en faisant toujours la même chose. Il y a un courrier qui a été fait, effectivement, au niveau de nos fédérations pour pouvoir prendre en compte ça. A priori, voilà, encore rien n'est acté. Il y a des choses qui vont peut-être bouger et on espère que ça sera dans le bon sens.
1: Voilà, pour cette aide de 50 euros pour les gros rouleurs sans les infirmiers à 7 heures. Et puis le prêt Flash Carburant, créé au début du mois pour soutenir la trésorerie de certaines petites entreprises, finalement sera élargi au secteur du bâtiment et des travaux publics. Jusqu'à présent, les agriculteurs, les pêcheurs, les transporteurs routiers, les taxis également étaient éligibles à ce prêt de somme de 5 000 à 50 000 euros au taux de 3,8% et sans garantie. 7 000 dossiers ont déjà été déposés, 3 millions d'aides versées aux différentes entreprises. En appel, le parquet général requiert la condamnation de Nicolas Sarkozy pour l'ensemble des faits pour lesquels il est jugé au procès pour soupçon de financement libyen de sa campagne. Le parquet qui accuse l'ancien président d'avoir conclu un accord avec le dictateur Kadhafi. L'édition 2026 du Petit Robert sort demain et pour ses 60 ans, conformément à la langue qui évolue, qui s'enrichit, il intègre 150 nouveaux mots, mais aussi des expressions parfois difficiles à saisir. Alors Boris Loumagne nous sert ici de guide.
3: Si jamais vous entendez quelqu'un vous dire
4: « Ce gars est un charreau, il a matrixé cette fille, miskine. »
3: Et si jamais vous n'avez rien compris, pas de panique, ouvrez le nouveau Petit Robert ou alors écoutez la traduction.
4: « Ce gars est un charreau, ce gars est un coureur de jupons, il a matrixé cette... il a retourné le cerveau de cette fille, miskine, la pauvre. »
3: Charreau, matrixé, miskine ou encore banger, une expression pour dire que quelque chose est génial ou mortel. Voilà donc quelques-uns des nouveaux mots qui font leur entrée dans le Petit Robert 2027, le dictionnaire qui se veut le reflet de l'évolution de notre langue et donc de notre société. Pas étonnant dès lors de retrouver également des termes tels que fast fashion, qui définit le secteur de l'habillement à bas prix, tels que bouilloire thermique, vous savez ces logements invivables quand il fait trop chaud, tel que marrainer, celui-là il est facile, c'est le pendant féminin de parrainer. Plus compliqué en revanche, le mot bibimbap, qui désigne un plat coréen à base de riz, de légumes sautés et de viande marinée, le bibimbap, qui est un vrai banger.
1: Plongez dans le dictionnaire, le petit Larousse, et surtout le petit Robert, en l'espèce qui sort demain, il est 13h10.
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1: Et au cœur de vos régions, si vous connaissez bien les traditions, vous savez qu'on évite de planter en ce moment jusqu'au 14 mai. On attend la fin des Saintes Glaces. C'est une croyance bien ancrée chez les jardiniers. Faites confiance aux anciens, une fois de plus. Ce reportage de Nicolas Georgeau le prouve. Nous sommes au magasin botanique de la Fouillousse, dans la Loire.
6: Pour l'instant, il n'y a que les feuilles qui dépassent des pots. Pas encore de tomates, en attendant d'être plantées aux côtés.
7: Melons et pastèques, cornichons et
8: gourmands, carottes,
9: tomates, courges.
6: Les jardiniers plantent à partir du 14 mai, date à laquelle le gel n'est plus censé tomber. Alain, Noélie et Erwan respectent la tradition.
10: Il y a des choses que c'est interdit de mettre. Les tomates, c'est pour les mettre dans les saintes glaces.
11: Un héritage de consigne de la part de mon grand-père qui nous disait il faut rien planter avant le 15 mai.
12: C'est une habitude qu'on a maintenant d'attendre cette période-là.
6: Mais depuis quelques années, les habitudes changent parce que les chutes de gel ont diminué de presque un tiers entre 1990 et 2020.
13: C'est le réchauffement climatique, tout simplement.
6: Aude en a fait l'expérience.
13: Moi, je suis entourée d'agriculteurs et de gens autour de moi du terroir. On a des choses qui ne pousse plus et qui risque de ne plus revenir comme avant, quoi. C'est assez flagrant.
6: 10 ans en arrière, il y avait donc plus de clients à la période des Saintes Glaces. Et la tradition reste tenace, assure Romain Musard, le directeur du magasin botanique à la Fouillousse.
14: On entend parler.
9: 15 jours, les gens viennent en repérage, regarder les tomates, etc. Ils disent non, j'attends que les seins de glace soient passés pour pouvoir planter. Donc ça reste un repère où finalement ce week-end-là donne le go pour les plantations au potager, les plantes annuelles qui craignent un peu.
6: Pour la jardinerie, les 3 semaines à venir sont les plus importantes de l'année.
1: Nous sommes à Marseille maintenant. Le Conseil régional a organisé hier la première édition du prix Elie Kakou avec le Fonds social juif unifié, édition autour du thème de l'obésité dont souffrent 4% des 6-17 ans. Les lycéens ont travaillé avec leurs professeurs sur ces préjugés et le prix Elie Kakou a été remporté hier par Kylian Boyer et sa classe du lycée Charlotte Gravis à Marseille. Philippe Bocara.
14: Kylian, élève de seconde, a construit son sketch autour de sa tante Khadija.
15: À chaque fois qu'on arrive à un mariage, même le buffet il stresse, miskin. Et là, je dis, casse-toi, elle arrive. Et le plus fort, c'est sa confiance en soi.
14: Elisabeth Diani, la prof de français de Kylian, était très fière de ce prix. Elle reste aussi réaliste.
16: Aujourd'hui, on a quand même des jeunes en surpoids. Il n'y a pas de méchanceté comme il y a 5 ou 10 ans. On sent qu'il y a eu un progrès sur le regard de l'autre et d'accompagner. Ce qui est important de parler sur la grossophobie, c'est qu'il y a quand même une notion de malbouffe chez nos jeunes. Et on la sent.
14: Ainsi, dans ce lycée privé, les élèves sont accompagnés pour lutter contre la malbouffe. Une diététicienne leur a d'ailleurs fait une mini-conférence lors de la remise du prix, avec notamment la nécessité d'éliminer les édulcorants et de pratiquer un minimum d'exercice quotidien. C'est ce que fait Titouan qui a présenté aussi un sketch.
17: J'ai décidé quand même d'être gros et de devoir perdre du poids.
14: Tu penses que le fait d'être un petit peu fort, ça nuit à trouver un emploi par exemple?
17: C'est plus facile, notre masse.
14: Les avis sont très partagés sur le rôle des réseaux sociaux sur la grossophobie. Ils redéfinissent les normes de beauté d'un côté, de l'autre, ils aident aussi à faire vivre la lutte contre ce fléau.
1: Merci Philippe pour ici Provence. Et puis vous suivrez peut-être ce soir la cérémonie d'ouverture du Festival de Cannes en dehors du tapis rouge du marché international du cinéma où se croisent tous les métiers de l'industrie du 7e art et 40 000 festivaliers. Il y a aussi les fans absolus de cet événement que l'on repère juchés sur leurs escabeaux devant les marches du palais. Ils guettent les personnalités, à l'instar de Sébastien rencontré par Ulysse Le Toquin. Il est jardinier paysagiste à Mougins et depuis 30 ans, il réserve son printemps pour ces moments.
18: C'est un truc de magique, le Festival de Cannes. Moi, ça va faire depuis 96. J'avais 16 ans. Maintenant, je vais en avoir 46. Hein. Et j'ai tout vu. Ma première star que j'ai vue, c'était au Carlton. C'était Michael Jackson. Mais sinon, c'était Nicole Kidman. Une fois, elle avait descendu les marches, sans garde du corps. Je l'avais appelée. Et elle était devant moi. Moi, j'ai essayé de prendre une photo. Mais derrière, ça poussait. J'avais la barrière au niveau du ventre. Mais alors... impressionnant, c'est comme si j'étais un enfant qui découvrait, qui regardait le Père Noël, quoi. Mais sinon, ma star préférée, c'est Jackie Chan. Alors là, Jackie Chan, la première fois quand je l'ai vu, c'était à la plage de Majestic. Il était en train de monter les escaliers. Et malheureusement, bon, j'avais pas mon appareil sur moi. Mais heureusement que quelques années après, il a pu monter les marches et là, j'ai pu prendre en photo. Il m'a fait mon festival, quoi.
1: Allez, régalez-vous, Sébastien Porissy, Azur. Et puis, préparez bien votre pont de l'Ascension, Bison Futé, voie rouge et noire. Demain, dans le sens des départs, ce sera bouché, notamment dans le nord-est, vers la Normandie, la côte atlantique, la région Rhône-Alpes. Jeudi matin, le quart nord-ouest reste encore bien dense. Accalmie, vendredi et samedi. Et ça reste de nouveau compliqué, rouge et noir, dimanche, dans le sens des retours. 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
1: Dans Ma France, on va parler de responsabilité d'entreprise en matière d'écologie. C'est un sujet, vous le savez peut-être, qu'on évoquait déjà au cœur des municipales pour mesurer combien les maires, combien les communes prenaient à bras-le-corps ces sujets. De la gestion des déchetteries à la mobilité douce, des modes de chauffage aux régies agricoles pour les cantines. Ce sont des sujets qui font sens dans notre société et que notre invité met en lumière aussi aujourd'hui. Bonjour Laurent Berger.
19: Bonjour.
1: Monsieur Berger, après avoir dirigé la CFDT, après avoir dans toutes les nuances pratiqué le dialogue social, vous avez rejoint il y a 2 ans maintenant le Crédit Mutuel Alliance Fédérale pour diriger un institut, l'Institut Mutualiste pour l'Environnement et la Solidarité. Votre mission notamment, c'est d'anticiper le coût du changement climatique pour l'économie française, de mettre cette mission écologique aussi entre les mains de tous les acteurs de la société pour être mieux armés.
19: Oui, bien sûr, c'est tout simplement la direction ESG, comme on dit, environnement, social et gouvernance du groupe Crédit Mutuel Alliance Fédérale. Et l'idée, c'est d'accompagner l'ensemble de nos clients vers cette transition environnementale, qu'ils soient particuliers ou entreprises. Effectivement, on le sait, quand on est face à ce défi, ce mur environnemental, même si malheureusement il ne fait pas assez l'actualité, et même il est un peu controversé par certains,
1: oui.
19: On sait qu'on va devoir tous s'y mettre. Et on va devoir s'y mettre dans nos usages personnels. C'est là l'accompagnement de nos clients en particulier, mais on va aussi le faire dans la capacité des entreprises ou non à faire cette mutation, cette transition environnementale, de transformer leur modèle en quelque sorte.
1: C'est un enjeu qui vous motive, qui est très concret, Laurent Berger.
19: Oui, c'est un enjeu qui me motive parce que aujourd'hui, j'ai coutume de dire que le réchauffement climatique, c'est pas une opinion, c'est une réalité très concrète qu'on voit déjà à l'œuvre, notamment en termes de sinistralité. Les assurances en savent quelque chose, et encore plus les particuliers ou les entreprises qui sont touchées par les inondations, par le risque argile, par les incendies, etc.
1: Et les communes qui, pour certaines, ont du mal à se faire assurer.
19: Et les communes qui ont du mal à se faire assurer et qui voient aussi, quand on est élu local, les citoyens dans le désarroi. Et les difficultés. Et puis, ça motive aussi parce que cette transition, elle est finalement la responsabilité de toutes et tous. Personne ne peut passer à côté en disant tout ça, d'autres s'en occupent et moi, je n'ai rien à y faire.
1: Oui, on n'est plus dans le champ syndical, mais très sociétal néanmoins, la vision politique et de la société aussi que vous menez, Laurent Berger. Et c'est pourquoi aussi, vous lancez un tout premier baromètre de l'action écologique des acteurs des territoires avec l'Institut de sondage OpinionWay pour voir ce que les patrons des TPE et des PME font de ces sujets. Quelle lecture d'abord positive, si j'ose dire, vous faites de ce sujet quand vous avez interviewé, rencontré ces dirigeants d'entreprise?
19: D'abord, la lecture positive, il faut rappeler d'abord que les PME, c'est le poumon économique de notre pays.
1: On le 99% dit pas... des entreprises de France.
19: Oui, on le dit pas assez et qui souvent sont implantées sur un territoire, évidemment, quel qu'il soit, rural ou urbain, qui font vivre du commun sur ce territoire. Et moi, j'en avais un peu assez, je vous le dis quand même, au niveau global, d'entendre que les PME seraient toutes réfractaires à toute évolution, etc. Donc, on a voulu le mesurer avec l'Institut mutualiste du Crédit Mutuel Fédéral et mesurer si les chefs d'entreprise, de petites entreprises ou de PME, étaient sensibles à ce sujet. La réponse est oui. Largement oui, après à 80%, ils sont sensibilisés à ces enjeux de transition environnementale, de réchauffement climatique, pour deux raisons sans doute. Parce que ça va bouleverser leur modèle, potentiellement. Et la deuxième, c'est sans doute parce qu'ils ont le sens des responsabilités. Et la seule question maintenant, c'est qu'est-ce qu'ils font? Et comment on peut les aider à faire davantage?
1: Les PME qu'on mettait en lumière hier avec Thibault Lafond, qui nous parlait de cet avenir aussi qui pourrait être entre leurs mains dans cet ancrage local de ces petites et moyennes entreprises. Comment une entreprise met en place justement des actions pour réduire l'impact environnemental? Pour être extrêmement concret, Laurent Berger, vous dites, voilà, 8 dirigeants sur 10 pensent que c'est une priorité. Ça passe par la consommation d'énergie, par la consommation d'eau, par la gestion des déchets, par le choix des matériaux aussi, et parfois par la promotion justement, des fournisseurs locaux. Ça, c'est important. Vous l'avez vu dans ce baromètre.
19: Oui, on le voit que les entreprises sont, notamment les PME, c'est parfois plus difficile pour les toutes petites entreprises, mais notamment les PME sont déjà en mouvement. Ils sont sur, on pourrait presque dire, les choses qui paraissent simples. Vous l'avez dit, les ressources en eau, la préservation de la ressource en eau, l'économie, le traitement des déchets, les circuits courts, ça se valorise. Tout ce qui se passe en local, c'est pas anecdotique. C'est ce qui change la vie concrètement et ce qui nous met en mouvement. Par contre, ce que nous disent ces chefs d'entreprise, c'est qu'ils ont besoin de stabilité réglementaire, ils ont besoin d'accompagnement, ils ont besoin aussi d'embarquer les salariés, donc il y a sans doute des sujets de dialogue social.
1: Qu'est-ce qu'il faut en dehors des moyens, ou peut-être que des moyens, d'ailleurs Laurent Berger, pour embarquer finalement ce collectif dans cette transition écologique?
19: Je crois qu'il faut montrer une volonté d'un dirigeant, je crois que ça c'est indispensable, mais qu'ensuite il faut délibérer et dialoguer sur les conditions de mise en œuvre. Si on parle de process de production, par exemple, qu'est-ce qu'on pourrait améliorer pour qu'il y ait moins de rejets? Qu'est-ce qu'on pourrait améliorer pour qu'il y ait moins de rebuts en termes de produits, etc., etc. Donc, on a besoin de dialogue social aussi sur ce sujet-là. De toute façon, tous les défis qui sont face à nous, et notamment le défi environnemental, il nécessitera de la délibération et des objectifs partagés.
1: Oui.
19: Dans l'entreprise, ça s'appelle le dialogue social.
1: Pour rendre chacun acteur, justement, de ce sujet, Laurent Berger, vous êtes notre invité. Après avoir dirigé la CFDT, vous repratiquez encore le dialogue social et puis vous infusez finalement aussi sur ces sujets de société, la transition écologique, les actions de l'Institut Mutualiste pour l'Environnement et la Solidarité. On parle de ce premier baromètre de l'action écologique des acteurs du territoire. Vous le disiez tout à l'heure, la complexité de la réglementation rend l'action difficile parfois pour les dirigeants d'entreprise. Et puis, il y a des interrogations quand même pour ces dirigeants. Est-ce qu'en gros, le jeu de la transition écologique en vaut la chandelle?
19: Mais bien sûr,
1: il y en a qui posent la question.
19: Bah, oui, et légitimement. Quand on dirige une entreprise, on sait bien qu'une des finalités et de l'entreprise, c'est quand même de créer de la richesse.
1: D'être rentable aussi. Oui.
19: D'être rentable. Et donc, les chefs d'entreprise, ils demandent bah, en quoi ça peut améliorer mon business et en quoi ça peut améliorer ma rentabilité. Ça aussi, ça s'accompagne. Ce n'est pas à traiter d'un revers de main. C'est-à-dire qu'on ne va pas demander à des chefs d'entreprise d'être des ONG. On leur demande finalement d'avoir une logique de responsabilité eu égard au réchauffement climatique et aux défis environnementaux, hein, pas que climatique d'ailleurs, biodiversité, etc., ressources naturelles qui nous sont posées. Et donc, il y a un business model d'une certaine manière de cette transition. Mais à une seule condition, c'est qu'on sait que la transition, il va falloir investir massivement. De l'investissement public, de l'investissement privé. On sait qu'on va pas devoir, on va devoir accompagner les chefs d'entreprise et pas les laisser se débrouiller tout seuls, soit dans le maquis réglementaire, soit face à des allers-retours en termes d'évolution de la loi. Quand on a un coup des aides au logement, à la rénovation thermique du logement, le mois d'après, il n'y en a plus, etc. C'est pas possible quand on veut diriger sur le moyen long terme une entreprise. Et donc, tout ça, ça nous renvoie à un rôle de financement et un rôle d'accompagnateur de cette transition. Alors, quand on est une banque assurance, la puissance publique est renvoyée à ça. Sans doute, les collectivités territoriales qui ont la responsabilité pour une part d'entre elles du domaine économique et entrepreneurial. Et donc, c'est finalement, ce que dit ce baromètre, c'est on est prêt à faire, c'est pas simple. Il faut nous dire, faut qu'on réfléchisse dans l'entreprise à la façon de le réaliser, et surtout, qui est prêt à nous aider, à nous accompagner.
1: Alors, c'est aussi le but, évidemment, de ce baromètre, pour le Crédit Mutuel Alliance Fédérale, c'est de voir quel accompagnement, en effet, apporter des banques assureurs pour ces dirigeants, ces PME qui souhaitent être plus performants. Qu'est-ce qui n'est pas encore fait aujourd'hui en France qui permettrait, justement, en termes de transition écologique, du côté des banques et des assureurs, d'être dans le bon sens.
19: D'abord, quand une entreprise est cliente du Crédit Mutuel ou du CIC, qui est aussi une de nos marques, il a un conseiller dédié. Donc nous, ce qu'on a décidé de faire, c'est de former, ce qu'on a fait l'an passé, tous nos conseillers d'entreprise, tous nos chargés d'affaires entreprise, on les a formés aux enjeux de cette transition environnementale en disant c'est normal aujourd'hui, c'est une nouvelle dimension d'entreprise, d'une certaine manière, il faut rentrer en dialogue avec l'entreprise pour regarder quels sont ses projets. On a décidé de développer des prêts des prêts à impact auprès des entreprises, c'est-à-dire des prêts préférentiels s'il y a un engagement vers la transition environnementale. Le rôle d'une banque assurance, c'est d'accompagner, et en termes d'investissement et de financement, mais aussi en termes d'assurance, ses clients pour que ce risque-là, d'un côté, ou cette opportunité-là, de l'autre, puisse être financé, assuré, et c'est ça le rôle d'un banque assureur mutualiste. Nous, on a l'avantage d'avoir une vision long terme. On est des mutualistes, on n'a pas d'actionnaire qui nous demande de la rentabilité toutes les fins de mois, et donc on peut accompagner sur le long terme ces entreprises. C'est ça qu'on est en train de mettre en place, et on voulait mesurer que de l'autre côté de la table, d'une certaine manière, il y a cette volonté. Donc c'est à nous aussi de nous organiser pour accompagner les entreprises, les financer et les assurer, parce qu'on sait que le sujet de l'assurance va devenir de plus en plus prégnant.
1: 8 patrons de PME sur 10 estiment que c'est un enjeu incontournable que la transition écologique. 50% des patrons d'ailleurs font le choix de fournisseurs plus responsables. 73% des dirigeants considèrent qu'il y a un impact positif dans ces actions. Et tout à l'heure j'évoquais l'écosystème. Nous sommes sur la radio des territoires et il y a les communes, les collectivités locales qui sont face à ce changement climatique également de la même manière. Vous accompagnez aussi ces collectivités, ces PME, c'est la solidarité qui s'opère.
19: Avec un prêt particulier pour les collectivités qui s'engagent aussi dans cette transition. C'est l'avantage du groupe, c'est qu'on a dégagé, on a créé il y a quelques années maintenant, 3 ans, un dividende sociétal.
1: D'accord.
19: C'est-à-dire 15% du résultat net qui est consacré à des projets environnementaux ou de solidarité. Soit à travers du fonds impact, à des offres dédiées, ou alors à travers le mécénat. Et donc, oui, nous, on veut être la banque de la transition. C'est clair, c'est une ambition qu'on porte, et on veut l'être en accompagnant l'ensemble des acteurs. Et les acteurs, dans un territoire, c'est les citoyens, les particuliers, les entreprises, les collectivités territoriales. Et on sait que la transition, elle se fera beaucoup aussi sur les territoires. Bien sûr qu'on a besoin de grandes politiques européennes, de grandes politiques nationales, mais on a aussi besoin de mobilisation des acteurs sur les territoires. Et ils ne doivent pas simplement être soumis au fait qu'on siffle de là-haut et puis elles font. Et il faut créer les conditions de leur mobilisation. Et quand on va voir de près, et c'est ce qu'on a fait avec ce baromètre, ben on le voit qu'ils sont prêts, les acteurs sont prêts à agir,
1: oui.
19: À condition qu'on leur laisse la latitude pour le faire aussi.
1: Laurent Berger, sorti du champ syndical, vous trouvez une dimension et un sens éthique à cette action, si je comprends bien, depuis 2 ans maintenant, Crédit Mutuel
19: à
1: Caisse
19: Fédérale. L'âge que j'avais, je ne pouvais pas faire quelque chose avec lequel j'étais pas en concordance avec les valeurs, donc oui. Ouais, je m'y retrouve beaucoup, parce que j'ai toujours cru qu'une partie des solutions qui étaient posées à notre société se trouvait dans la mobilisation des acteurs, quels qu'ils soient, et qui ça se passait souvent et de façon assez merveilleuse, j'ai envie de dire, au niveau local. Mm. C'est tout, souvent dommage que, à part vous sans doute et quelques autres, ce soit pas assez mis en valeur.
1: Il vaut mieux être là où vous êtes qu'à Matignon, que dans un ministère.
19: Ah ouais, je crois. Ouais. En tout cas, pour moi, oui.
1: Merci beaucoup, Laurent Berger. Merci. Et ce premier baromètre de l'action écologique des acteurs des territoires que vous retrouvez évidemment sur ici.fr. Merci.
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1: Je quitte avec votre rendez-vous anti-arnaque. C'est pas vrai, Audrazo, c'est une folle rumeur qui en ce moment agite les réseaux sociaux. Paraît-il que notre planète Terre va perdre sa gravité? C'est même acté le 12 août prochain. Bah, évidemment, Aude, c'est totalement faux.
4: Oui, ça fait plusieurs mois que cette fausse info circule et je vais être honnête, au début je me suis dit, j'ai quand même pas parlé de ça à l'antenne, c'est complètement farfelu, personne n'y croit de toute façon. Eh bien, je me suis trompée, cette histoire continue de tourner, je la vois même de plus en plus. Que disent ces internautes? Accrochez-vous, que le 12 août prochain à 16h33 très précisément, la gravité, pouf, va disparaître sur toute la planète Terre pendant 7 secondes. Scénario apocalyptique, certains nous mettent carrément des vidéos, on voit les gens, les objets s'envoler dans les airs sur plusieurs dizaines de mètres avec une petite musique dramatique. Et après les 7 secondes, patatras, tout ce petit monde s'écrase par terre. Là où c'est encore plus fou, c'est qu'en dessous, en commentaire, des internautes apparemment effrayés discutent ensemble de comment faire pour ne pas mourir, oui, le 12 août prochain.
1: Oui, collectivement, bah, c'est une bonne chose. Quelle inventivité dans l'apocalypse, hein, Aude. En tout cas, les spécialistes sont formels, ce scénario est impossible, mais elle sort d'où, cette théorie?
4: J'ai creusé, j'ai cherché, je suis tombée sur tout un tas de postes franchement complotistes. Paraît-il que la NASA se prépare à ça depuis des années, qu'un rapport top secret a fuité et que c'est comme ça qu'on le sait. Bon, la NASA a démenti, déjà, et puis surtout, les scientifiques rappellent l'évidence. La gravité ne peut pas disparaître comme ça, d'un claquement de doigts. Elle vient de la masse de la Terre, donc pour que ça arrive, il faudrait que la Terre disparaisse complètement. Et puis pourquoi le 12 août? Parce que c'est le jour de l'éclipse solaire. Et là aussi, raté, une éclipse non plus ne fait pas disparaître la gravité.
1: Audrazo, merci. Merci de votre écoute. Restez fidèles à votre info locale, à la proximité. La bonne humeur, on se retrouve demain 13h dans mon sens.
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26: Dans le Calvados, un spectacle qui a pour but de déconstruire les normes. L'histoire de Nour, qui a 11 ans, qui entre en 6e, qui débarque d'un pays où le masculin et le féminin n'existent plus. En franchissant les portes du collège français, Nour découvre un monde divisé entre deux équipes, les filles et les garçons, et déclenche les rires moqueurs sans comprendre pourquoi. Heureusement, la rencontre avec Ellie, un scarabée imaginaire, lui offre des refuges, identité, exil et langage avec un ton à la fois tendre et subversif. Pour le scarabée et l'océan, c'est à découvrir au Préau de Vire dans le cadre du festival Avif, mardi 19 mai à 20h30, et puis jeudi 21 et vendredi 22 mai à 14h30. Dans l'Orne, 10 danseurs et danseuses ont célébré pendant plus d'une heure la joie d'être ensemble, le bonheur de danser et leur rencontre avec la nature et plus particulièrement avec la forêt, une forêt de gestes qui va donc émerger peu à peu sur scène, en plein soleil, sous les arbres ou la pluie, dans l'eau ou la brume. Convoquez votre imaginaire pour The Gathering dans le cadre du festival Danser Partout, c'est jeudi 28 mai à 20h et c'est au Quai des Arts d'Argentan.
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Ici Normandie, eh ben on va chanter, hein, c'est ce qu'on va faire tout au long de cet après-midi, et on l'a fait avec Gold. Laissez-nous chanter, j'espère que vous allez bien en ce mardi. Tenez bon, la semaine est courte, normalement il y a un long week-end qui arrive à partir de demain soir. Et côté musique, on se régale cet après-midi encore avec celle qui sera dans la Manche cet été, le 23 juillet, au festival Les Grandes Marées à Jullouville, événement ici, Zaz, mon sourire.

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2: Bonjour Chenille, ce matin vous nous recommandez un exercice d'assouplissement.
3: Oui, bonjour à tous. Alors, avec ce que je vais vous raconter, ça va vous permettre de mieux comprendre le monde dans lequel nous vivons.
2: Hein. D'accord, et bien les auditeurs vous écoutent.
3: Alors, on se met tous la tête en bas et on marche sur les mains.
2: Dites-moi coach, c'est un truc à se coller un torticolis, c'est le poirier.
3: Non, si vous voulez, mais du côté de Donfront, on appelle plutôt ça le poiret. Allez, vous êtes prêts? C'est parti. Tout le monde la tête à l'envers. Elle s'appelle Karine.
2: Karine le marchand?
3: Non, Karine Jambu, et c'est pas l'amour est dans le pré, mais plutôt la mort est près de chez vous. Donc, Karine fut violée par un ami de ses parents lorsqu'elle avait 5 ans, encouragée par ses géniteurs, tout ça pendant plusieurs années.
2: Chenu, je vous rappelle que votre mission le matin, c'est de nous faire rire.
3: Oh, quelle impatience, Jason. Écoutez donc la suite. Son violeur pédophile a été condamné à purger sa peine à la prison de Caen. Et figurez-vous que Karine a reçu il y a quelques jours une lettre du ministère de la Justice. Je cite, « Madame, j'ai l'honneur de vous annoncer la sortie de prison de votre violeur. Veuillez agréer, chère madame, l'expression de patati patata. »
2: Bah, c'est pas drôle du tout, ça.
3: Alors, vous allez rire, Jason, hein, c'est là que ça devient poilant. Karine vit actuellement à Rennes et la bonne nouvelle, c'est que la justice a autorisé son violeur à vivre où ça ? À Rennes, elle est pas bonne celle-là. Donc je ne vous fais pas un dessin, il va sortir de prison et elle va devoir s'enfermer à double tour chez elle pour éviter de le croiser. Il sort et elle entre en prison. C'est le fameux vivre ensemble.
2: Et on marche sur la tête. Hein.
3: Tout à fait, Jason. Avec un monde qui marche de plus en plus sur la tête et puis l'intelligence artificielle qui envahit tout, je vais bientôt pointer au chômage. En attendant, je me demande s'il n'y a pas une faute de frappe au titre de Gérald Darmanin hein, et de son prédécesseur Éric Dupond-Moretti et de tous les autres depuis des années à la chancellerie.
2: Comment ça, une faute à Garde des Sceaux?
3: Oui, Garde des Sceaux qui s'écrit Sceaux, S-C-E-A-U-X, devrait en fait s'écrire non pas Sceaux, S-E-A-U-X, hein, comme ce qui est tombé dimanche pendant les orages, mais plutôt Sceaux, S-O-T-S. Hein. Bon, ben moi, je vais me faire des copains magistrats comme Sarko. Pour conclure, sachez, ma chère Karine, que tout... Les auditrices et les auditeurs d'ici Normandie, de Bretagne et d'ailleurs, sont de tout cœur avec vous.
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0: Sur leur dernier album Babel, Babel, le chant des signes, c'était Indochine, ici Normandie, tous les jours, à vos côtés à Vire, avec l'exposition Sois belle, quand la mode raconte la condition des femmes, à voir au musée de la ville jusqu'au 1er novembre. À 14h, l'info en français dans le monde en 90 secondes, et pour la suite de notre après-midi, tout en musique, sur son album Gang, signé Jean-Jacques Goldman, le duo Johnny Hallyday avec Carmel, J'oublierai ton nom.
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1: Bel après-midi sur votre radio locale, ici Normandie, il est 14h. L'information, Marine Eugénie.
2: Les derniers chiffres de la sécurité routière dévoilés tout à l'heure à la mi-journée, ils ne sont pas bons. 15% de morts sur les routes en plus en un an en France. 285 personnes tuées avec une hausse particulièrement importante chez les moins de 18 ans. Détail sur ici.fr. La France demande à ses voisins européens une coordination plus étroite des protocoles sanitaires pour lutter contre l'hantavirus. À partir d'aujourd'hui, il y aura 2 réunions par jour à Matignon. Parmi les 5 Français rapatriés depuis le navire de croisière chez Mondius, 4 sont à l'isolement strict à l'hôpital parisien Bichat, toujours testé négatif. La femme testée positive est en réanimation dans un état stable. 22 Français sont identifiés cas contact. Une conférence de presse est prévu un peu avant 17h aujourd'hui. Le parquet général demande la condamnation de Nicolas Sarkozy dans son procès en appel sur le financement de sa campagne présidentielle de 2007. En première instance, Nicolas Sarkozy a été condamné à 5 ans de prison ferme pour association de malfaiteurs. Le détail des peines demandées est attendu demain. Miskin, banger, gavé, le dictionnaire Le Petit Robert dévoile quelques-uns des nouveaux mots de son édition 2027 qui sortira en librairie mercredi. Le célèbre dico fête ses 60 ans cette année. Et puis le cinéma se donne rendez-vous à Cannes pour le plus grand festival au monde. 10 jours de compétition, 22 films se disputent la Palme d'Or. Cérémonie d'ouverture à 19h, suivie de la projection du film d'ouverture, La Vénus électrique de Pierre Salvadori.
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1: La météo et les prévisions de Météo France, un soleil de plus en plus généreux cet après-midi. Le vent est faible, des températures en dessous des normales de saison par endroit. On a

0: La magnifique voix du ténor italien Andrea Bocelli, Cante Partiro, ici, votre radio locale en Normandie, à Mortagne-au-Perche, 102.6 et DAB+, avec un parcours de photographie qui vous emmène de la médiathèque au musée Alain, dans le cadre de Art et Patrimoine en Perche, ce festival qui a lieu jusqu'au 14 juin. Et si on chantait, dites donc, trois chansons françaises à la suite dans un instant, un petit peu de reggae avec Bernard Lavillier, Stand Ghetto, l'artiste qui va venir à Beauregard, à Hérouville-Saint-Clair, le 5 juillet, Vanessa Paradis, sa nouvelle chanson signée Dao qui s'appelle Les épines du cœur, et puis une chanson un petit peu polissonne, comme elle sait les faire, Mylène Farmer, pourvu qu'elle soit douce.
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2: Dans le Calvados, un ensemble composé d'étudiants américains issus de différents parcours universitaires avec pour point commun l'excellence musicale et l'engagement artistique. Un programme mêlant grandes fresques symphoniques, œuvres inspirées et pages emblématiques du répertoire de leur pays. Un moment de partage autour de la musique entre recueillement, espoir et beauté avec le Doan University Concert Band. C'est samedi 23 mai à 15h30 en accès libre et gratuit sur l'esplanade du Mémorial de Caen. Dans leur envolement, en passant par nos actes manqués ou encore il suffira d'un signe, des titres signés par le chanteur préféré des Français qui s'est éloigné des scènes et des médias depuis trop longtemps. Afin de pallier cette absence, un groupe porté par Alain Stevez, véritable miroir du chanteur iconique, fait revivre le temps d'un spectacle, le phénomène des années 80-2000 où chacun peut fredonner ses refrains préférés de Jean-Jacques Goldman et ceux du trio Frédéric Goldman-Jones. Un nouveau show 100% tube avec les Goldman en concert, samedi 6 juin à 20h et c'est à la Nova d'Alençon.
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0: Ça, c'est un tube 100% années 80 et Azur. Oh, l'amour! Ici Normandie, merci de votre fidélité à Alençon jusqu'au 31 mai avec l'exposition Dentelle d'Alençon et Dupuis, 50 ans de création dans les ateliers nationaux. À 15h, l'info en France et dans le monde en 90 secondes. Et pour la suite de notre après-midi tout en musique, celui qui est actuellement en studio pour préparer son nouvel album, Francis Cabrel, Sarbacane. Il y aura également la nouvelle chanson de Louane qui s'appelle Conduire, et puis un classique et un incontournable, un collector. Vous appelez ça comme vous voulez, en tout cas on va écouter Phil Collins, In The Air Tonight.
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1: Et sur votre radio locale, ici Normandie, il est 15h. Marine Legénie pour l'information.
2: C'est devant la cour d'assises que l'automobiliste qui a écrasé le cycliste Paul Varry en octobre 2024 à Paris devrait être jugé pour meurtre. Après un an et demi d'enquête, la juge d'instruction chargée du dossier estime donc que ce père de famille de 53 ans a bien eu l'intention de tuer le cycliste de 28 ans. Le quinquagénaire a décidé de faire appel. Une conférence de presse très attendue à 17h tout à l'heure au ministère de la Santé sur l'antivirus. Des épidémiologistes y participent pour faire le point sur les règles d'isolement, notamment 5 Français débarqués du MV Ondus, rapatriés dimanche, sont isolés à l'hôpital Bichat à Paris. L'une d'entre eux positive est en réanimation. Les 22 cas contacts sont également placés en quarantaine en milieu hospitalier. Dans la banlieue lyonnaise, à Décines, l'enquête se poursuit après la mort de 3 personnes hier dans un incendie. La piste du règlement de compte sur fond de narcotrafic reste privilégiée. Les 3 victimes étaient inconnues des services de la justice, précise le parquet. Si vous prenez le volant pour ce long week-end, vous ne serez évidemment pas les seuls. Demain et dimanche seront les journées les plus chargées, avec des bouchons attendus, notamment vers la Méditerranée et l'Atlantique. Prévisions et cartes sur ici.fr. Et puis Cannes accueille ce soir la 79e édition du Festival International du Film. 200 000 visiteurs, 40 000 festivaliers, 4 000 journalistes sont attendus sur la croisette jusqu'au 23 mai. 22 films sont en compétition pour décrocher la Palme d'Or. La cérémonie d'ouverture, c'est à partir de 19h.
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1: La météo et les prévisions de Météo France, un soleil de plus en plus généreux cet après-midi. Le vent est faible, des températures en dessous des normales de saison par endroit. On a 13 à 17 degrés sur la région ce mardi après-midi. Dans le Calvados, 17 degrés à Colville-sur-Mer, Saint-Aubin-sur-Mer ou encore Cabourg. 16 degrés à Biéville-Beuville, Sully et Caen. 15 degrés à Campagnol, Aubigny et Roulour. Dans l'Orne, 14 degrés à Aucagne, Saint-Georges-des-Groseilliers, Vimoutier. 13 degrés à Damigny, Aube et Carouge. Et dans le Sud-Manche, 14 degrés à Marcilly. La suite, une vigilance jaune activée demain pour le Calvados pour le phénomène vent, du soleil jeudi après-midi après une matinée nuageuse et quelques gouttes.
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0: c'est un groupe britannique qui a marqué les années 80, notamment en 1984, les Tall Talk, It's My Life, ici Normandie. Merci de votre fidélité, notamment à Tours, où vous nous écoutez sur le 102.2 et en DAB+, avec une exposition d'artistes, des œuvres autour du chat, qui s'appelle Entre Chats, à découvrir à la Galerie des Créateurs, Place Saint-Pierre, jusqu'au 28 juin. Vous avez envie de donner de la voix, ça tombe bien, trois chansons françaises à la suite arrivent dans un instant. Il est Blême, son HLM, il y aura Renaud, avec un clip tourné dans le Calvados sur la côte fleurie. On voit notamment les parasols à Deauville, Kenji Girac et Vianney Le Feu. Et puis la période années 80 de Françoise Hardy avec VIP.
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2: Dans le Calvados, l'un des plus beaux joyaux de l'opéra vénitien, caractérisé par le mélange des genres et des situations, inspiré des métamorphoses d'Ovide, il raconte l'une des histoires d'amour de Jupiter, qui va tomber sous le charme d'une nymphe, et pour la séduire, il va se déguiser en sa propre fille, ce qui va provoquer une série de malentendus. Et pour ce spectacle, à la tête de son ensemble Correspondance, le chef Sébastien Dossier sublime toute la richesse de l'œuvre de Cavalli, tandis que la mise en scène en souligne la sensualité et l'audace. La Callisto, le dernier opéra à la séance du Théâtre de Caen, représentation mercredi 20 et jeudi 21 mai, et c'est à 20h. Dans l'ordre, une adaptation par des scolaires du spectacle musical Mamma Mia, créé à Londres en 1999, qui est devenu ensuite un film avec Meryl Streep. Sur une île grecque, une jeune fille qui va se marier va faire connaissance avec les ex-fiancés de sa mère et se demander lequel d'entre eux est le père qu'elle n'a jamais connu. Amitié, amour, nostalgie, une histoire portée par les plus grands tubes du groupe ABBA. Sur un air de Mamma Mia, joué par les élèves de l'ensemble scolaire Bignon, vendredi 29, samedi 30 mai, à 20h30, c'est au Carré du Perche de Mortagne.
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0: la BO d'un film des années 80, L'Histoire sans fin, Never Ending Story. C'était Limahl qui était le chanteur de Kajagoogoo. Comme ça, vous savez tout. Sur votre radio locale, ici Normandie, bonne journée à Bellem, 102.6, DAB+, pour nous écouter. Et la cour Bellem qui accueille des sculptures et des photographies jusqu'au 14 juin dans le cadre du festival Parcours Art et Patrimoine en Perche. À 16h, l'info en France et dans le monde en 90 secondes avec un tube qui sent bon les années 80. Il y avait beaucoup de discothèques qui s'appelaient comme ça à l'époque. Le Macumba de Jean-Pierre Madère. Il a fait partie des Martin Circus dans les années 70. Il s'est lancé en solo dans les années 80 avec succès Gérard Blanc, une autre histoire. Et puis il y aura également entre deux le nouveau titre d'Amir qui s'appelle L'Imparfaite.
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1: Merci de votre fidélité à votre radio locale. Ici Normandie, il est 16h. L'info de ce mardi après-midi, c'est avec vous Marine Le Génie.
2: La France demande à ses voisins européens une coordination plus étroite des protocoles sanitaires pour lutter contre l'antivirus. Parmi les 5 Français rapatriés depuis ce navire de croisière, 4 sont à l'isolement strict à l'hôpital parisien Bichat, toujours testé négatif. La femme testée positive, elle est en réanimation dans un état stable. 22 Français sont identifiés cas contact, ils sont hospitalisés ou en cours d'hospitalisation, indique la ministre de la Santé. Une conférence de presse est prévue un peu avant 17h. L'automobiliste qui a mortellement renversé un cycliste de 27 ans à Paris en octobre 2024 est renvoyé devant les assises pour meurtre. Après un an et demi d'enquête, la juge estime que l'homme de 53 ans lui a roulé dessus volontairement. La mort de Paul Varry avait provoqué l'émoi chez de nombreux cyclistes, on s'en souvient, et déclenché une mission gouvernementale contre la violence sur les routes. Le parquet général demande la condamnation de Nicolas Sarkozy dans son procès en appel sur le financement de sa campagne présidentielle de 2007. En première instance, Nicolas Sarkozy a été condamné à 5 ans de prison ferme pour association de malfaiteurs. Le détail des peines requises est attendu demain. Miskin, banger, gavé, le dictionnaire, le petit Robert dévoile quelques-uns des nouveaux mots de son édition 2027 qui sortira en librairie mercredi. Le célèbre Dico fête ses 60 ans cette année. Et puis le cinéma se donne rendez-vous à Cannes pour le plus grand festival au monde. 10 jours de compétition, 22 films se disputent la Palme d'Or, cérémonie livre d'ouverture à 19h ce soir.
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1: La météo et les prévisions de Météo France, un soleil de plus en plus généreux cet après-midi, le vent est faible, des températures en dessous des normales de saison par endroit, on a 13 à 17 degrés sur la région ce mardi après-midi, dans le Calvados, 17 degrés à Colville-sur-Mer, Saint-Aubin-sur-Mer ou encore Cabourg, 16 degrés à Biéville-Beuville, Sully et Caen, 15 degrés à Campagnol, Aubigny et Roulour, dans l'Orne, 14 degrés à Aucagne, Saint-Georges-des-Groseilliers et Vimoutiers, 13 degrés à Damigny, Aube et Carouge, et dans le Sud-Manche, 14 degrés à Marcilly. La suite, une vigilance jaune activée demain pour le Calvados pour le phénomène vent, du soleil jeudi après-midi, après une matinée nuageuse et quelques gouttes.
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0: dernière chanson du monde.
1: Il viendra en concert dans le Calvados les 27 et 28 octobre au Zénith de Caen. C'est déjà complet. C'était Florent Pagny, la dernière chanson du monde. 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
4: Bonjour Sonny, ce matin vous nous recommandez un exercice d'assouplissement.
5: Oui, bonjour à tous. Alors, en fait, avec ce que je vais vous raconter, ça va vous permettre de mieux comprendre le monde dans lequel nous vivons.
4: Hein. D'accord, eh bien les auditeurs vous écoutent.
5: Alors, on se met tous la tête en bas et on marche sur les mains.
4: Dites-moi coach, c'est un truc à se coller un torticolis, ça, c'est le poirier.
5: Non, si vous voulez, mais du côté de Donfron, on appelle plutôt ça le poiret. Allez, vous êtes prêts? C'est parti. Tout le monde la tête à l'envers, elle s'appelle Karine.
4: Karine Le Marchand ?
5: Non, Karine Jambu, et c'est pas l'amour est dans le pré, mais plutôt la mort est près de chez vous. Donc, Karine fut violée par un ami de ses parents lorsqu'elle avait 5 ans, encouragée par ses géniteurs, tout ça pendant plusieurs années.
4: Chenu, je vous rappelle que votre mission le matin, c'est de nous faire rire.
5: Oh, quelle impatience, Jason. Écoutez donc la suite. Son violeur pédophile a été condamné à purger sa peine à la prison de Caen. Et figurez-vous que Karine a reçu il y a quelques jours une lettre du ministère de la Justice. Je cite, « Madame, j'ai l'honneur de vous annoncer la sortie de prison de votre violeur. Veuillez agréer, chère madame, l'expression de patati patata. »
4: Bah, c'est pas drôle du tout, ça.
5: Alors vous allez rire, Jason, hein, c'est là que ça devient poilant. Karine vit actuellement à Rennes et la bonne nouvelle, c'est que la justice a autorisé son violeur à vivre où ça ? À Rennes, elle est pas bonne celle-là. Donc je ne vous fais pas un dessin, il va sortir de prison et elle va devoir s'enfermer à double tour chez elle pour éviter de le croiser. Il sort et elle entre en prison. C'est le fameux vivre ensemble.
4: Et on marche sur la tête.
5: Tout à fait, Jason. Avec un monde qui marche de plus en plus sur la tête et puis l'intelligence artificielle qui envahit tout, je vais bientôt pointer au chômage. En attendant, je me demande s'il n'y a pas une faute de frappe au titre de Gérald Darmanin, hein, et de son prédécesseur Éric Dupond Moretti et de tous les autres depuis des années à la chancellerie.
4: Comment ça, une faute à Garde des Sceaux ?
5: Oui, Garde des Sceaux qui s'écrit Sceaux, S-C-E-A-U-X, devrait en fait s'écrire non pas Sceaux, S-E-A-U-X, hein, comme ce qui est tombé dimanche pendant les orages, mais plutôt Sceaux, S-O-T-S. Hein. Bon, ben moi, je vais me faire des copains magistrats comme Sarko. Pour conclure, sachez, ma chère Karine, que tout les auditrices et les auditeurs d'ici Normandie, de Bretagne et d'ailleurs, sont de tout cœur avec vous.
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0: C'est un beau souvenir musical hein, qu'on vient de partager ensemble. The Rida, Nick Kershaw. Ici, Normandie, merci de votre fidélité. Vous êtes avec nous à Gire sur le stand de 6. Vous pouvez opter également pour le DAB+, et jusqu'au 1er novembre, une expo, Sois belle, quand la mode raconte la condition des femmes, 1830, au début de la Première Guerre mondiale, 1914, c'est au musée de la ville. Et dans un instant, nos trois fameuses chansons françaises à la suite, sur son album Débranche, où il n'y avait que des tubes, France Gall, Hong Kong Star. Il célèbre cette année ses 50 ans. Il s'offre une tournée qui va s'arrêter à la rentrée dans le Calvados, le 8 octobre, Zénith de Caen, La Lune, Christophe Maé, et puis une chanson engagée signée Maxime Le Forestier, C'est né quelque part.
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2: Dans le Calvados, avoir le cœur sur la main, partir du bon pied ou se jeter tête la première, des mots qui vont prendre vie sous vos yeux avec humour, malice et beaucoup d'agilité. Trois acrobates danseurs s'amusent avec ces expressions de tous les jours et transforment le langage en mouvement et les dictons en jeu de corps. Les jambes à son cou, savoir en famille, hein, pour les enfants à partir de 7 ans, c'est mardi 19 mai à 20h au théâtre de Lisieux Normandie. Et puis dans l'heure d'une création originale qui va vous plonger dans les origines du cirque équestre moderne, inspiré librement de la vie de son créateur Philippe Hachelet. Vous allez assister à un spectacle qui y a une quinzaine de chevaux, 5 poneys, accompagnés d'artistes reconnus pour leur polyvalence. Et parmi leurs disciplines présentées, le dressage, le travail en liberté à plusieurs, la voltige cosaque ou la jonglerie de feu. Genesis, cheval de spectacle, la nouvelle création du Haras National du Pin, c'est à découvrir jusqu'au 28 juin.
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0: commence-moi vos chansons préférées toute la journée sur votre radio locale ici Normandie, c'était Santa. La santé mentale étant devenue une priorité nationale, comment savoir si on n'est pas tous en train de devenir un peu dingue? Et bien la réponse tout de suite avec Fric Ballard dans l'humour en tube.
1: Sur vous aussi, par exemple, quand vous allez à la station-service pour mettre de l'essence, vous voulez absolument arrondir le montant sur la pompe.
2: Alors, les Français qui répondent oui à cette question de Gad Elmaleh ont de fortes chances d'être atteints de petites névroses. Et comme on fait tout ça, bon bah, plus on est de faux, plus on rit. Et il y a d'autres réflexes bizarres qui doivent nous inquiéter.
1: Quand je suis dans l'avion pour arriver à Montréal, il y a un mec assis à côté de moi, il se mouche et après il regarde. Pourquoi il regarde? Pourquoi il analyse? Il y en a trop, il va en remettre. Comment ça se passe?
2: Oui, ça aussi, ça dénote une petite déviance dans cet attrait irrépressible pour les fluides visqueux et verdâtres qui sortent de notre corps. C'est comme jouer avec ses crottes de nez. Quand on est petit, ça passe. Une fois adulte, faut s'inquiéter.
3: Ça, c'est un signe que t'es devenu un adulte, quand t'as peur des fous. Les enfants, ils te posent pas la question. Des fois, tu te retournes vers les enfants, ils sont là... Oh là, ça va pas faire des longues études, tout ça. Et quand tu grandis, tu croises des spécimens d'humains différents et tu dis « Oh là là là là, moi je me situe où ?» Moi j'ai trouvé une technique, je vous la donne. Je garde autour de moi des gens un peu plus fous que moi. Il y a des gens, plus tu parles avec eux, plus tu te dis « Ouah, moi ça va !»
2: Voilà, ça c'est la technique Roman Frécinet qui fonctionne très très bien. Et comme en ce moment il y a pas mal de timbrés qui dirigent le monde, il y a de quoi se rassurer hein, sur sa propre santé mentale et il y a surtout de quoi bien se marrer avec ou sans camisole.
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0: va chanter tous en chœur ce partir de Julien Clerc. Ici Normandie, tous les jours, à vos côtés, à Mortagne-Perche, vous découvrez actuellement un parcours photographique qui vous emmène de la médiathèque au musée Alain dans le cadre du festival Parcours Art et Patrimoine en Perche qui a lieu jusqu'au 14 juin. À 17h, l'info locale et pour la suite de notre après-midi tout en musique, le nouveau tube de la star planétaire Taylor Swift, Hoplite, et puis va venir en concert en fin d'année dans le Calvados au Zénith de Caen le 12 décembre. Tu ne m'as pas laissé le temps, ce sera David Hallyday.
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0: passer le temps, c'était David Hallyday.
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0: Allez, très belle fin de journée sur votre radio locale. Ici Normandie, les 17h. Toute l'info locale avec Carole Louis. Bonsoir Carole.
2: Bonsoir Rodolphe, bonsoir à tous.
0: La stupeur hier soir à Cagnes, près de Villers-Bocage, après la découverte d'une pollution.
2: Oui, un homme a été vu déverser 800 litres d'un mélange toxique à base d'hydrocarbures et de décapants pour la toiture dans un ruisseau. Alerté, les pompiers sont intervenus pour contenir la pollution à l'aide de barrages flottants et selon les agents de l'Office français de la biodiversité, il n'y a pas eu de dégâts pour les poissons. L'auteur qui a été identifié sera convoqué par la gendarmerie. Reste que le maire, Guillaume Dujardin, le premier à intervenir, n'en revient pas d'autant d'inconscience pour l'environnement.
3: J'étais dans un rêve, en fait, c'était irréaliste pour moi. La gendarmerie m'a indiqué si je pouvais aller en toute urgence interpeller un individu qui déversait une cuve à fioul dans un cours d'eau. J'ai pris l'individu sur le fait accompli. La gendarmerie est arrivée en même temps que moi. Et le monsieur, en fait, déversait une cuve remplie d'eau avec un mélange de gasoil, de fioul. On sentait bien l'odeur du gasoil. On a bien constaté avec les forces de l'ordre que c'était une pollution et on voyait bien l'eau qui était de couleur arc-en-ciel. Le monsieur continuait, ça n'avait pas l'air de l'interpeller. Et c'est même moi qui ai fermé la vanne. Enfin, vous voyez, il se rendait pas compte. Donc, je lui ai dit, vous vous rendez compte ce que vous êtes en train de faire. Et c'est un ressortissant albanais, en fait, qui se disait faire des travaux par une entreprise de la région cannaise. Pour lui, c'était normal, quoi. Je pense qu'on a réussi avec le SDIS à freiner l'ensemble. Ils ont mis des boudins, des papiers buvards pour absorber l'hydrocarbure, les matières acides aussi également. Ils ont fait pas mal de tests de pH. A priori, tout va bien. Vu ce qui a été rejeté dans le milieu aquatique, moi, j'appréhendais vraiment.
2: Guillaume Dujardin, donc le maire de Cagnes, qui précise aussi que pour l'instant aucun poisson mort n'a été découvert dans la zone de pollution, mais le secteur va rester sous l'investigation de l'Office français de la biodiversité. Le garde des Sceaux rendra hommage à midi jeudi à Caen aux agents pénitentiaires tués et blessés lors de l'attaque du péage d'Incarville le 14 mai 2024. Fabrice Moelleau, originaire de Turère-Courlehomme, et Arnaud Garcia, habitant de Blangy-le-Château, avaient été tués et 3 autres blessés dans l'attaque du fourgon qui transportait le narcotrafiquant Mohamed Amra. Une cérémonie à l'issue de laquelle Gérald Darmanin s'entretiendra en privé avec les familles des agents tués, les personnels blessés et effectifs du pôle de rattachement des extractions.
0: Et puis, ils envisagent de faire du bruit.
2: Les parents d'élèves de l'école primaire de Pont-d'Ouilly en Suisse normande organisent dans une heure, tout à l'heure, une marche citoyenne pour s'opposer à la fermeture annoncée d'une classe à la rentrée prochaine. Des élus les accompagneront. Les organisateurs invitent les mécontents à venir équipés de casseroles, instruments de musique et autres pour se faire entendre, ainsi que des pancartes pour être plus visibles. Un mois après le début du chantier de l'extension du tram à Caen, la première des 6 réunions publiques prévues par la ville est organisée ce soir à 18h à la mairie. Si vous souhaitez en savoir plus sur le calendrier, les quartiers concernés ou exprimer vos remarques diverses, c'est l'occasion d'y participer. Et puis on connaît désormais le nom du successeur de Kléber Arroul à la tête du musée mémorial de Caen. Il s'agit de Laurent Renif-Lemoyle, 54 ans, l'actuel directeur général de service de l'agglo du Cotentin. Un nouveau conseil d'administration prévu en juin entérinera sa nomination.
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2: Et Rodolphe, la nuit prochaine sera calme normalement.
0: Et oui, un ciel clair, ce n'est qu'à bon l'aube, que

0: 13 degrés à Brest. La suite, alors soleil jeudi après-midi après une matinée grise avec quelques gouttes, et même type de scénario pour vendredi.
1: Voilà. Okay. À tout à l'heure.
0: 18h. La route avec dans le Calvados sur le périphérique de Caen, déjà des ralentissements en cours au nord au niveau de la porte d'Angleterre dans les deux sens de circulation, et puis à l'est également dans les deux sens au niveau de la porte du Pays d'Auge à Mondeville. Soyez vigilants si vous empruntez le périphérique sud en chaussée intérieure, puisque Bison Futé nous informe qu'il y a une plaque métallique à hauteur d'IF. Concernant la 13, un bouchon à la sortie de l'autoroute de Normandie au niveau de Mondeville en direction de Caen. Dans le département du Calvados toujours, il y a un véhicule en panne sur la nationale 158 au niveau de Couvécourt, sur la bande d'arrêt d'urgence en direction de Falaise. Et puis dans l'Orne, un véhicule en panne, un poids lourd plus précisément, sur la nationale 12 en direction de Rennes, au niveau de Passé. Si vous aussi vous constatez des difficultés sur votre parcours, faites passer l'info 02 31 44 48 44. Ici mobilité, trafic des trains, pas de soucis particuliers. Dans l'Orne, en gare d'Alençon, dans le Calvados, en gare de Caen, les prochains trains en départ ou l'arrivée sont pour l'instant tous à l'heure, et bon voyage.
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0: 17h05, comment ça va ce mardi? Petite semaine pour beaucoup d'entre vous, donc on a un petit peu plus la pêche que d'habitude. Ça donne envie de chanter, de faire la fête avec Stevie Wonder. Pop Time Lover, belle soirée, c'est ici Normandie.

0: Time Lover, c'était Stevie Wonder.
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0: Imaginez un beau matin, vous vous réveillez, autour de vous, il y a des villas qui portent le nom de vos ex, et une autre qui est en train de se monter, qui porte un autre prénom un peu mystérieux. Est-ce que ça pourrait être le prénom de votre future amoureuse? Eh ben, c'est une drôle d'histoire qui va arriver à un garçon qui s'appelle Georges, dans cette pièce de théâtre, qui s'appelle Je m'appelle Georges, programmée à la Saline de Cabourg, samedi à 20h30. On découvre cette pièce et on vous offre vos invitations dans un instant, juste après la nouvelle chanson de Charles Doré, qui s'appelle Famille.

0: passion.
1: Famille ou pas famille, c'est le nouveau Charles Doré sur notre radio locale ici Normandie. Bonne journée à Alençon jusqu'au 31 mai au Musée des Beaux-Arts et de la Dentelle. Une expo qui célèbre 50 ans de création dans les ateliers nationaux des dentelles d'Alençon et du Puy.
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1: Et si on vous emmenait au théâtre avec quelqu'un qui a mille vies en une, hein, parce qu'il est à la fois acteur, musicien, réalisateur, metteur en scène, et il a chanté ça aussi. Avec le canet Damien Sargue, hein. C'est Grégory Baquet qui est avec nous. Bonsoir Grégory.
4: Bonsoir Rodolphe. Comment allez-vous?
1: Super, c'est toujours sympa de réécouter un extrait de Roméo et Juliette, c'est un bon souvenir quand même Grégory.
4: J'avais fait mon panégyrique, là j'ai l'impression d'être déjà mort.
1: Je suis impressionné par tout ce que vous faites à chaque fois Grégory.
4: Je vous remercie. Je m'impressionne de temps en temps aussi, non, je rigole, mais c'est vrai que je réfléchis pas beaucoup, je fais ce que j'ai envie de faire.
1: Alors ce qui nous intéresse là, c'est le théâtre, parce que vous allez venir à la Saline de Cabourg samedi soir à 20h30 pour ce spectacle qui s'appelle Je m'appelle Georges, l'histoire d'un garçon qui va se réveiller un matin, qui va voir que toutes les villas autour de lui portent les prénoms de ses ex. Il y a de quoi devenir parano.
4: Ah bah oui, c'est un peu le but de cette pièce et de ce sujet. Oui, c'est ce gars va commencer à avoir cette petite parano en se disant mais est-ce que le monde se joue de moi, est-ce que quelqu'un à la mairie de Malabry, puisque c'est là qu'il habite, se joue de moi, qu'est-ce qui se passe,
1: quelqu'un m'en veut quoi, on pense à ça tout de suite quoi.
4: Bah oui, parce qu'en fait il vient de divorcer, il vient de se séparer, et il se trouve que l'appartement qu'il décide d'investir en tant que jeune célibataire se trouve juste en face d'une villa qui s'appelle la villa de Christine, qui porte le nom de son ex. Et donc il se dit déjà bon bah ça part mal, hein, pour essayer de l'oublier ça va être compliqué. Et donc il se dit je vais faire le tour de mon quartier histoire de prendre l'air et de découvrir mon quartier. Puis il s'aperçoit effectivement que toutes les villas porte le prénom de toutes ses ex-copines.
1: Voilà, Adriana, Clémentine, puis alors, il y en a une qui va lui attirer un petit peu plus l'œil, c'est Émilie, et ça lui dit rien, ça, Émilie, dans son carnet d'adresse, il n'en a pas.
4: Bah non, mais surtout qu'en fait, c'est une villa qui n'est pas encore construite, c'est pour ça, en fait.
1: Ah, c'est que, il y a un petit symbole derrière.
4: Bah oui, donc du coup, il se dit, la villa qui va bientôt construite s'appelle la villa Émilie, en plus, j'ai jamais rencontré d'Émilie. Bah voilà, forcément, ça veut dire que la prochaine femme de ma vie va s'appeler Émilie.
1: Alors, c'est à la fois une comédie romantique, comédie drôle. Voilà, on n'est pas dans le théâtre traditionnel des portes qui claquent. Là, il y a un petit peu plus de
4: alors,
1: situation.
4: Il y a quelques portes qui claquent tout de même, mais pas pour les mêmes raisons. Mais vous allez voir, on est plutôt dans une espèce de BD animée sur scène, puisque les décors se font et se défont à vue d'œil. Je vous en dis pas plus, mais c'est aussi très surprenant visuellement. Et puis oui, il y a une myriade de personnages puisque outre ma partenaire dont on va parler, j'imagine, Mélanie, qui joue avec moi, il y a trois autres camarades, hein, Marine Ducéu, Étienne Launay et Stéphane Roux, qui eux interprètent une dizaine de personnages chacun, parce qu'ils vont interpréter tous les gens farfelus que je croise, que Georges croise au fur et à mesure de cette histoire.
1: Alors, on a parlé de l'univers de la bande dessinée, on est vraiment là-dedans, hein, dans ce délire, on pousse presque à l'extrême, même dans l'absurde parfois, hein.
4: Ah bah oui, pas parfois, c'est souvent absurde.
1: Ouais.
4: C'est souvent, bah oui, parce que c'est ça qui est drôle, c'est de pousser la réalité des situations vers l'absurde. Oui, c'est souvent absurde, très cocasse, on rit beaucoup, hein. Vraiment c'est une comédie. Je sais que le public qui de temps en temps me suit de pièce en pièce, je fais pas forcément que des choses drôles, hein, parce que je suis passé par Wajdi Mouawad, Hamlet, enfin des choses comme ça, Jean-Philippe Daguerre, Adieu Monsieur Hoffman,
1: ouais.
4: Et là tout d'un coup, les gens se disent, mais si Grégory fait ça, c'est que c'est pas forcément une comédie, si. Vraiment, là, pour le coup, c'est moi-même, je me détends sur scène, comme on dit. Oui, oui, on rigole beaucoup, on est une bonne équipe, c'est très clownesque, c'est très...
1: Cartoonesque, voilà, on va appeler ça.
4: Exactement.
1: Voilà, c'était le terme. Bon, à part ça, vous avez d'autres spectacles que vous préparez en tant que metteur en scène, Grégory, parce qu'on a dit que vous avez fait plein de choses en même temps, là. C'est quoi? C'est plus du spectacle, c'est plus du théâtre, de la comédie musicale, vous êtes dans quoi?
4: Alors, pour l'instant, c'est sûr que je suis plus parti sur du théâtre, je ne suis pas contre reprendre un jour une comédie musicale, même si je commence à avoir à passer là. Je sais que la Roméo et Juliette va se remonter justement l'année prochaine au Palais des Congrès. Bon, bah, je pense que j'ai passé l'âge de reprendre mon costume, d'ailleurs dans lequel je ne me reprendrai plus.
1: Emmanuel Moir a repris le Roi Soleil quand même.
4: Mais oui, mais bah, il a peut-être plus de force que moi, il est peut-être un peu plus jeune que moi, j'en sais rien. Non, mais en tout cas, bah, tant mieux, mais c'est vrai que moi je me suis dirigé vers le théâtre. Alors il se trouve qu'à la rentrée, je serai à partir du 2 septembre dans un spectacle que je produis, que je mets en scène et dans lequel je joue, qui s'appelle La raison du plus fou, qui est une comédie entre deux personnages classiques, hein, Rousseau et Diderot, qui vont s'affronter autour d'une partie d'échecs. C'est aussi un peu farfelu, ça frise avec les Monty Python. Et on est deux sur scène, et ça commence le 2 septembre à Paris, au théâtre du Lucernaire, jusqu'au 15 novembre.
1: Voilà, et on espère une petite tournée derrière qui s'arrête en Normandie.
4: Je passe déjà pas loin, puisque je sais que je vais passer à Dinard.
1: Ah ben voilà, on n'est plus en Normandie.
4: On en parlera, au courant novembre. Voilà.
1: Ça marche. Et ben en attendant, Grégory Baquet, on vous retrouve avec toute la troupe de Je m'appelle Georges à la Saline de Cabourg, samedi à 20h30. Et pour ceux qui nous écoutent et qui ont envie d'aller vous voir, on offre deux invitations. Il suffit de nous appeler.
4: Mais c'est merveilleux. Alors vous savez quoi, oui. Je me rajouter quelque chose, c'est que si jamais ces deux personnes prennent ces invitations, qu'ils m'attendent et je viendrai les voir à la fin et on passera un petit moment ensemble.
1: Ben voilà, ce sera l'occasion de papoter de cette belle histoire et des projets de tout ce qui arrive. Donc 02 31 44 48 44, parce que vous avez le petit bonus, le petit selfie avec le comédien quand même.
4: Peut-être puis un petit moment ensemble, quoi, histoire de débriefer, ça peut être sympathique.
1: Tout à fait sympathique. Merci beaucoup, Grégory Baquet, à très bientôt.
4: Merci à vous, Rodolphe, à très bientôt. Au revoir.
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0: Ici Normandie, vos chansons préférées toute la journée, ça fait partie d'un album qui a marqué une génération, l'album 3 d'Indochine, et sur ce disque, il y avait 3 nuits par semaine. L'événement jazz en Normandie à chaque printemps, c'est dans la Manche, le festival Jazz sous les pommiers de Coutances qui bat son plein pour sa 45e édition jusqu'à la fin de la semaine. Et dans un instant, petite carte postale en direct de Coutances en compagnie de Michel Dubourg. À tout de suite.
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0: Suisse, ma bataille, Daniel Balavoine.
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0: Dans le Calvados, un spectacle qui a pour but de déconstruire les normes. L'histoire de Nour, qui a 11 ans, qui entre en 6e, qui débarque d'un pays où le masculin et le féminin n'existent plus. En franchissant les portes du collège français, Nour découvre un monde divisé entre deux équipes, les filles et les garçons, et déclenche les rires moqueurs sans comprendre pourquoi. Heureusement, la rencontre avec Ellie, un scarabée imaginaire, lui offre des refuges, identité, exil et langage avec un ton à la fois tendre et subversif. Pour le scarabée et l'océan, c'est à découvrir au Préau de Vire dans le cadre du festival Avif, mardi 19 mai à 20h30, et puis jeudi 21 et vendredi 22 mai à 14h30. Dans l'Orne, 10 danseurs et danseuses ont célébré pendant plus d'une heure la joie d'être ensemble, le bonheur de danser et leur rencontre avec la nature et plus particulièrement avec la forêt, une forêt de gestes qui va donc émerger peu à peu sur scène, en plein soleil, sous les arbres ou la pluie, dans l'eau ou la brume. Convoquez votre imaginaire pour The Gathering dans le cadre du festival Danser Partout, c'est jeudi 28 mai à 20h et c'est au Quai des Arts d'Argentan.
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0: 17h30, comment ça va en ce 12 mai, dites donc, en ce mardi? Est-ce que vous avez une estelle autour de vous, une stella éventuellement, parce qu'on les célèbre, c'est leur fête en ce 12 mai? Petite bise aux Estelle ou Estella qui nous écoutent ce soir sur notre radio locale ici Normandie. Et pour célébrer leur fête, voici Eurythmics, Miracle of Love.

0: votre radio locale en Normandie. Miracle of Love, c'était Yacht Mix. Quelques notes de jazz, c'est traditionnel au mois de mai dans la Manche, le traditionnel festival Jazz sous les pommiers de Coutances, 45e édition soutenue par votre radio locale ici. Et sur place, Michel Dubourg, bonsoir Michel.
1: Bonsoir Rodolphe.
0: Bon, c'est vrai qu'on va pas se mentir, c'est pas la journée la plus chargée en concert aujourd'hui, hein.
1: Eh bien non, après une journée de repos bien méritée, d'ailleurs, pour les organisateurs, le patron du festival de Guinée-Bois et 550 bénévoles, quand même, les concerts reprennent ce soir en douceur avant le long week-end de l'Ascension.
0: Alors comment on peut faire, Michel, petit bon plan, là, si on n'a pas de place pour des concerts qui sont complets, est-ce qu'on peut quand même entendre de la musique à Coutances?
1: Absolument, mais auparavant, je vais quand même vous donner quelques éléments sur ce qu'il y aura à voir dans la grande salle, puisqu'il reste des places pour le blues. Deux options ce soir. En effet, les amateurs de jazz seront au théâtre, mais là, évidemment, c'est complet. Et les amateurs de blues seront Sam Marcellelli, et il reste encore, je crois, quelques places. Alors, pour le programme, nous avons au théâtre municipal la découverte d'une jeune saxophoniste chilienne, Melissa Aldana, avec un jeune trio français. Et puis, il y a le formidable trompettiste italien Paolo Fresu, qui rendra hommage à son maître, Chet Baker.
0: Ah oui, quand même.
1: Sal Marcellelli, la jeune chanteuse. Alors, c'est le blues, hein, Sal Marcellelli, c'est traditionnel, tous les mardis. C'est le blues, et là, on va découvrir une jeune chanteuse et guitariste de blues, Delany Pickering. Et c'est pas si fréquent que ça, d'ailleurs, hein, des femmes dans le blues. Donc, à ses côtés, c'est une soirée très féminine. Alors, à ses côtés, il va y avoir l'harmoniciste Thomas Troussier, qui est originaire de Caen, d'ailleurs, et que l'on entend souvent dans la région de Nantes également. En seconde partie, alors, une des voix majeures du blues, ce sera Jebecia Copeland.
0: Voilà. Alors, si on veut avoir plus d'infos, on peut aller sur jazzsouslespommiers.com. On a les réseaux sociaux du festival qui sont assez actifs pour savoir s'il reste des places aussi, hein.
1: Eh oui, exactement. Et alors, pour ceux qui n'ont pas de billets, bah, il reste la solution de la musique dans les bars.
0: Ouais.
1: Avec ce soir à 19h, au Brasero, c'est rue du lycée, c'est facile à trouver, à partir de 19h, le groupe Two Men Blues qui jouera en terrasse, si le temps le permet.
0: A priori, mais c'est là, beau, là, quoi, là, le ciel est comment?
1: Oui, ça se couvre un peu, malheureusement, après une belle journée ensoleillée. Alors, par contre, le jeune public, à partir de 6 ans, d'ailleurs, pourra se rendre à 18h à la salle Barbet d'Aurevilly pour découvrir rythme et pulsation. Et enfin, pour les couches tard, à partir de 23h30, un concert gratuit, suivi d'une jam session les attend, avec le quartet de Jonathan Charles, un gars du coin, comme on dit ici, et demain, dès 14h30, au Magic Mirror, c'est le tremplin jazz en région, trois groupes de jeunes musiciens qui concourent pour un passage dans un autre festival.
0: Et ben voilà.
1: That's all, folks.
0: Et on se retrouve demain, Michel Dubourg, toujours en direct de Coutances pour ce festival Jazz sous les pommiers qui se poursuit tout au long de cette semaine. À demain, Michel, au revoir.
1: À demain, Rodolphe.
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0: tube 100% années 80 qu'on retrouve chaque soir entre 19h et 20h avec Laurent Petit-Guillaume, Teardrops ou Womack & Womack.
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0: Avec Jessie et Hervé qui nous informent tous les deux d'un accident en cours dans le Calvados sur la Nationale 158 après la sortie de Couvicourt en direction de Falaise. Prudence dans ce secteur. On fait la route ensemble. 02 31 44 48 44.
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0: Ils font vivre leur village, leur quartier, leur ville. Ce sont les Normandies. On les retrouve avec vous, Jason Grenier. Bonjour, Jason.
3: Bonjour, Rodolphe.
0: Alors, cette semaine, nous sommes dans le pays d'Auge. J'allie Dieu, rencontre avec celui qui maîtrise les pions, les fous et le roi.
3: Bruno, 62 ans, président du club d'échecs de Lisieux.
4: J'ai un rôle de coordination essentiellement, d'entraînement pour les tout-petits dans les écoles. Et dès qu'il s'agit d'un niveau supérieur, je laisse ça à des plus compétents.
3: Et les échecs, c'est une histoire de famille.
4: Alors, le fiston bénéficiait déjà d'un environnement favorable au niveau familial, puisque sa maman a été championne de France d'échecs dans les écoles, etc. Et il a repris. Et il s'est vraiment très bien impliqué et du coup, on a pris la suite.
3: La présidence du club, donc pour Bruno, un club réputé dans la région et au-delà.
4: Alors, le club d'échecs de Lisieux est l'un des plus importants clubs de Normandie. Il a des équipes en National 1. Notre équipe de jeunes vient cette année de remporter le championnat de National 2, donc de monter en National 1. Et puis, il a une spécificité qu'on retrouve nulle part ailleurs, c'est qu'il est à l'origine de la création et du suivi de la classe sport-études échecs au Collège Gambier. C'est une grande réussite, hein, puisque cette classe, après juste un an et demi d'existence, vient de remporter le championnat de France UNSS.
3: Des champions que l'on entraîne dès le plus jeune âge. Dans la salle, 4 enfants de 5 ans sont en pleine partie d'échecs, entraînés par des jeunes du club.
4: Ils sont arrivés au club, comme vous pourrez voir Jordan aujourd'hui. Jordan est arrivé au club, il avait 8 ans. Il y a donc 12 ans de ça. Et maintenant, entre deux cours, il vient donner des cours aux plus petits. Et ça, c'est vraiment sympa.
3: Et je ne résiste pas à ce moment-là de lancer une partie d'échecs. Alors je ne me défile pas, je prends mon courage à deux mains pour défier Awa, une enfant de 5 ans.
4: Alors, par contre, il va falloir être indulgent parce qu'il va falloir réexpliquer un petit peu le mouvement des pièces.
5: Ok, donc tu sors ton cavalier, qu'est-ce qu'on fait nous? On fait la même chose, on copie.
6: Quoi? C'est pas bien c'est comme coup.
5: C'est pas
6: bien.
5: Non. Allez, on sort le fou. Hop.
6: Mauvais coup.
4: Échec et mat.
6: Échec et mat.
4: Ah. Club d'échecs de Lisieux 1, ici Normandie 0.
5: Bon Bruno, il y a encore un petit peu d'exercice pour moi, alors un peu d'entraînement.
4: Ouais, mais ça vient vite, faut pas vous désespérer. Je suis sûr que vous venez nous voir une fois par semaine et en 3 mois, vous êtes un très bon joueur.
3: Bon, bah désolé l'équipe. Bravo à Awa, 5 ans, et merci à Bruno, président du club d'échecs de Lisieux. Un Normandie.
0: Bon, il s'est fait battre assez rapidement, on est bien d'accord. Hein. Vous retrouvez ce Normandie sur ici.fr et notez que les cours ont lieu à l'école Jean-Massé Lisieux les mardis, mercredis et vendredis. Allez, 17h48, on joue ensemble sur votre radio locale ici Normandie. 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
0: Alors, qui a chanté cette fameuse chanson sur les abeilles? Vous avez peut-être reconnu la voix. Est-ce que c'est Fernandel ou Bourville?
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0: You Can Call Me All, c'était Paul Simon. Et sur votre radio locale ici Normandie, bonne journée à tous avec une exposition qui s'appelle Entre Chats, différents artistes, des œuvres autour du chat, la galerie des créateurs, place Saint-Pierre jusqu'au 28 juin. Et si on jouait ensemble dans le Calvados, aux portes de Coronet-sur-Odon. Bonsoir Sandra.
1: Bonsoir.
0: Comment ça va?
1: Ça va bien, merci.
0: Bon, est-ce qu'il y a un long week-end qui se prépare là en fin de semaine?
1: Ah oui. Un long week-end.
0: C'est pas mal une semaine comme ça, elle est courte, hein?
1: Ah oui, elle est courte, oui. C'est...
0: Ça fait du bien, on est bien d'accord.
1: Ça fait du bien, voilà, c'est ça.
0: Et pour justement occuper de façon gastronomique votre week-end, on va vous offrir un beau panier gourmand avec le manoir des Abeilles dans le sud de Manche, la Pontorson. 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Mais petite question musicale pour gagner tout ça, écoutez. C'est bien. Les Abeilles. Alors, qui a chanté cette fameuse chanson sur les abeilles?
1: Bourvil.
0: Ouais, alors c'est vrai qu'au départ, on le reconnaît pas forcément, mais quand il dit les abeilles, normalement, on l'a. Hein. Y a pas de souci. Et bah, félicitations, chère Sandra. Ce beau cadeau gourmand est à vous. Vous allez vous régaler en famille. 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Ici, Normandie, il y en a plein d'autres à gagner. Et bah, voilà, Sandra, on vous souhaite une bonne fin de journée, un bon long week-end qui arrive. Et quelle est votre radio locale en Normandie?
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0: Une nouvelle voie à suivre, elle s'appelle Oria Soirée Mondaine.
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0: Allez, très belle soirée sur votre radio locale, ici Normandie, dès 18h. L'heure de toute l'info locale, c'est avec Carole Louis, un nouveau directeur pour le musée mémorial de Caen.
2: Oui, son nom a été officiellement annoncé cet après-midi. Il s'agit de Laurent Ronis-Lemoyle. Il succède à Claire-Bert Arroul, arrivé en février 2023. Trois années de tension, certains salariés parlant de management toxique, qui ont conduit le maire de Caen et président du conseil d'administration Aristide Olivier à lui chercher un remplaçant. Il l'avait annoncé en décembre et cinq mois après, eh bien, c'est désormais chose faite avec un homme qui connaît très bien la région. Philippe Thomas.
3: Oui, et pour cause, Laurent Ronis-Lemoyle, 54 ans, est l'actuel directeur général des services de l'agglomération du Cotentin. Il a également été au cours de sa carrière directeur de cabinet du président Hervé Morin à la région, mais aussi des maires Antoine Ruffnac et Édouard Philippe au Havre. Le conseil d'administration a donc choisi un profil rassurant, sans prise de risque, serait-on tenté de dire. Pour ramener la sérénité au sein du musée, le nouveau directeur devra également réussir le rapprochement avec le musée d'art Gandur, qui doit voir le jour à deux pas, et Normandie Memory, projet controversé pressenti à Colombelles. Et si Laurent Ronis-Lemoyle a été conseiller culturel à l'ambassade de France en Namibie dans les années 2000, il n'en est pas historien pour autant. Par conséquent, le conseil scientifique composé d'historiens devrait retrouver une place plus importante au mémorial. Le futur directeur, avec 90 salariés et plus de 400 000 visiteurs par an, va de toute façon avoir de nombreux dossiers à gérer.
2: Et un nouveau directeur du mémorial de Caen qui sera officiellement nommé lors d'un conseil d'administration extraordinaire le mois prochain. Il entrera en fonction dans la foulée. Un homme pris en flagrant délit de pollution, c'était hier soir à Cagnes, près de Villers-Bocage, dans le Calvados. Il déversait un mélange toxique à bagues à base d'hydrocarbures et de décapants pour toiture dans un ruisseau, l'équivalent de 800 litres. Le maire de la commune et les pompiers sont intervenus pour contenir la pollution à l'aide de barrages flottants. Selon les agents de l'Office français de la biodiversité, il n'y a pas eu de dégâts pour les poissons. L'auteur identifié sera prochainement convoqué par la gendarmerie.
0: Ça y est, le tribunal administratif de Caen a rendu sa décision. Les travaux du tram peuvent continuer.
2: Oui, après l'audience qui s'est tenue jeudi dernier, les quatre associations de riverains et la quinzaine d'habitants qui demandaient l'arrêt du chantier n'ont finalement pas obtenu gain de cause. Quand la maire se réjouit de pouvoir continuer les travaux, un mois après le début du chantier d'extension du tram, la première des 6 réunions publiques prévues par la ville est d'ailleurs organisée en ce moment même à la mairie de Caen. Si vous souhaitez en savoir plus sur le calendrier, les quartiers concernés ou exprimer vos remarques diverses, eh bien c'est l'occasion d'y participer. Pas question de fermer une classe de l'école primaire à Pondouilly en Suisse normande. Les parents d'élèves de l'école primaire organisent en ce moment même une marche citoyenne. Ils s'opposent ainsi à la fermeture annoncée d'une classe à la rentrée prochaine. Des élus les accompagnent, des mécontents équipés de casseroles, d'instruments de musique et d'autres objets sonores pour se faire entendre.
0: Et puis une librairie solidaire ouvrira ses portes demain à Caen, rive de l'Orne.
2: Oui, c'est la troisième du genre pour son fondateur. Après une première en juillet à Hérouville, puis une autre en novembre au centre commercial d'Hérouville également. Un concept simple, proposer des livres de seconde main pour seulement quelques euros et surtout rendre la lecture accessible à tous. Le tout géré par des bénévoles, des étudiants aussi bien que des retraités, certains au parcours plus difficile que d'autres. C'est Saperlotte, l'inclusion et le maître mot. Alors avec ce nouveau local de 50 mètres carrés, c'est l'occasion d'en faire bénéficier plus de monde puisque quelques 10 000 bouquins seront disponibles. Baptiste Davout, le fondateur de ces librairies, nous en dit plus sur le fonctionnement.
4: C'est du livre d'occasion, donc issu du don et de la collecte. On a signé une convention il y a peu avec Caen-la-Mer, donc ce qui fait qu'on va recevoir tous les déstockages, enfin les désherbages des bibliothèques de Caen-la-Mer. Et en parallèle, en fait, tous les particuliers ont des livres, quoi. Les livres, ça prend de la place, chacun ne sait pas quoi en faire, et du coup, nous, on offre une proposition pour à la fois accepter le livre, mais surtout le mettre en valeur dans des espaces qui sont chaleureux. C'est pas parce que le livre n'est pas neuf, qu'il a été transmis main en main et qu'il est pas cher, qu'on doit le mettre dans un hangar tout froid, sur une table, pas rangée.

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1: Et Rodolphe, Météo France nous promet une nuit prochaine calme.
2: Oui, un ciel clair. Ce n'est qu'avant l'aube que quelques nuages viendront prendre un peu de place et le vent sera faible.
1: Et Météo France, demain, place le Calvados et la Manche. Attention, en vigilance jaune pour le vent.
2: Oui, vent assez fort, en rafale de 75 km/h. Un ciel souvent nuageux avec un risque d'averse locale à la mi-journée. Et pour la soirée, de larges éclaircies, mais des averses qui resteront possibles dans le pays d'Auge.
1: Et la baisse continue côté température.
2: 5 à 9 degrés au lever du jour, 13 à 15 pour les maxis dans le Calvados, 15 degrés à Romanche demain, 14 à Caen et Falaise, dans l'Orne 13 degrés à Argentan et Alençon, et dans le sud de Manche 13 degrés à Carole. Et la suite, la soleil suite. Jeudi après-midi, après une matinée grise avec quelques gouttes, et même type de scénario pour vendredi. Voilà. Alors Carole, ça s'écrit pas comme le prénom. Hein.
1: Non, mais vous savez que chacun l'écrit comme il veut, mais Carole, là, c'est deux LES.
2: Voilà.
1: Et une petite commune du littoral de la Manche.
2: Très charmante, d'ailleurs.
1: Une grande ville.
2: Bah voilà. Et si vous arrivez dans la région pour le week-end de l'Ascension, vous êtes déjà là, allez visiter Carole.
1: Voilà.
2: Et merci. Très bonne soirée.
1: J'ai hâte de voir tout le monde à la
2: maison. Allez, touche pour Carole. C'est parti. Bonne soirée. Alors, la route, justement, eh ben, ça roule pas trop trop mal. Il y a les traditionnels ralentissements de fin de journée dans le Calvados sur le périphérique de Caen. Au nord, au niveau de la porte d'Angleterre dans les deux sens, il y a des difficultés également à l'est de la porte du Pays d'Auge à Mondeville dans les deux sens. Et puis en chaussée extérieure du périphérique ouest, depuis la porte du Bessin en direction de Bretteville-sur-Odon, la porte de Bretagne qui mène à la 84. Toujours de forts ralentissements en centre-ville de Caen au niveau du chantier du tram dans le secteur de l'hippodrome ou encore du lycée Malherbe, ça remonte jusque devant le parc Expo et le Zénith avec pas mal de ralentissements qui se sont formés ce soir encore. Et puis attention à cet accident en cours signalé par Jessie et Hervé, deux éclaireurs d'ici Normandie. Accident sur la Nationale 158 après la sortie de Covicourt en direction de Falaise. On fait la route ensemble. Hein. Si vous êtes témoin d'une difficulté de circulation, comme l'ont fait Hervé et Jessie, ben appelez-nous hein, 02 31 44 48 44 et bonne route. Immobilité, le trafic des trains, bah écoutez, pas de soucis particuliers cette fin de journée. Dans l'Orne, en gare d'Alençon, dans le Calvados, en gare de Caen, les prochains trains en départ en arrivée sont pour l'instant tous à l'heure. Bon voyage.
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2: 18h07. Alors, je ne sais pas si vous êtes comme moi, mais il y a des chansons que je connais vraiment par cœur. Et celle qui arrive là, je la connais vraiment par cœur. Donc, on va tous donner de la voix ensemble sur ce tube incontournable de Michel Berger. C'est la groupie du pianiste.

0: du pianiste, et c'est Michel Berger.
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0: Bon, si vous avez tué quelqu'un, vous appelez qui? Peut-être votre meilleur ami pour qu'il vous aide un peu dans cette situation délicate, mais est-ce qu'on peut vraiment toujours compter sur ses amis? Eh bien, petit crime entre amis, c'est un peu la thématique de cette pièce très très drôle qui est programmée dans le Calvados cette fin de semaine, vendredi et samedi, au théâtre à l'ouest de Caen. En plus, ça se passe carrément dans les années 80, à l'époque du Walkman et du téléphone, vous savez, avec le fil qu'on branchait et qui sonnait avec le cadran. Voilà. En tout cas, on va découvrir cette pièce de théâtre dans un instant, juste après. Encore un tube pour elle, la gagnante de la Starac, la Chimarine, ça s'appelle Escroc. Très belle soirée.

0: Marine, ici Normandie, tous les jours, à vos côtés dans le Perche, à Mortagne au Perche, un parcours photo de la médiathèque au Musée Alain dans le cadre du festival Parcours Art et Patrimoine en Perche jusqu'au 14 juin.
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0: On ne choisit pas sa famille, on choisit ses amis, mais peut-on compter sur eux à 100%? C'est un peu la thématique de ce spectacle que vous allez découvrir dans le Calvados, vendredi et samedi au Théâtre à l'Ouest de Caen, qui s'appelle Petit Crime entre Amis, mis en scène par Olivier Martin, qui est avec nous. Bonsoir Olivier.
3: Oui, bonsoir.
0: C'est un peu ça hein, la thématique, hein. Est-ce qu'on peut compter sur nos amis, même si on a fait quelque chose de grave, quoi, en gros?
3: Eh ben voilà, c'est ça, c'est trois amis qui sont, alors dans les années 80, c'est marrant parce que cette histoire est replacée dans les années 80, donc c'est assez rigolo parce qu'on va retrouver tous les éléments de ces années-là qu'on aime bien. Il y a un coup de nostalgie très drôle avec le Walkman, entre autres, etc.
0: Et le téléphone fixe, parce qu'il n'y avait pas le téléphone fixe,
3: téléphone fixe, évidemment. Et donc ça joue quand même, ce sont des éléments qui jouent bien dans l'histoire de ces trois copains qui, en effet, se posent une question existentielle. Peut-on compter vraiment sur ses amis jusqu'au point où on leur demanderait de l'aide si on avait tué quelqu'un?
0: Bon, alors bien sûr, ils vont se retrouver hein, dans une sorte de huis clos, et là, il y a pas mal de secrets qui vont être révélés, hein, des trucs même insoupçonnables les uns par rapport aux autres.
3: C'est ça, se poser une question pareille, on sait pas ce qu'il faut répondre en fait, parce que si on répond oui, ça veut dire qu'on est prêt à tuer quelqu'un ou être complice d'un meurtre, et si on répond non, ça veut dire qu'on n'est peut-être pas un vrai pote, donc plein de questions vont être posées aux uns et aux autres pour savoir qui on est vraiment, pourquoi on est amis et sur quoi repose l'amitié, et c'est à la fois drôle, corrosif, surprenant, et je dois dire qu'il y a une cascade d'événements que je ne peux pas raconter, mais pour pas dévoiler toute l'histoire, mais c'est assez succulent et la thématique parle d'elle-même, quoi. Hein.
0: Et quand on est metteur en scène, mettre une pièce qui se passe dans les années 80 en scène, on s'amuse beaucoup, on a le souci du détail, c'est un peu des Madeleines de Proust que vous avez mis dans la mise en scène, Olivier.
3: Ouais, c'est génial. Moi, je suis né en 83, et c'est vrai que les années 80, c'était mon enfance. Mais j'ai pu retrouver dans la pièce, il y a dans le décor et dans les accessoires qui sont utilisés, certaines pièces qui étaient à moi.
0: Donc, j'ai déménagé la maison, quoi, sur scène.
3: Beaucoup de plaisir. Il y a des choses que j'avais gardées, et même je me suis dit, mais ouais, il me semble que j'ai encore un Walkman, il me semble que j'ai encore peut-être des patins à roulettes. Et c'est bien sûr. Les années 80 sont revenues très à la mode avec la musique ces dernières années, avec les tournées. Et c'est vrai que il y a une fascination pour ces années qu'on dit de liberté. Bon, en tout cas,
0: Une vraie nostalgie pour ces années.
3: C'est assez rigolo de placer cette aventure, ce trio de copains face à une question terrible dans ces années-là. Oui, ça rapporte encore plus de légèreté, de fantaisie et de folie, quoi.
0: Alors cette pièce s'appelle Petit Crime entre Amis. On rappelle que vous la mettez en scène Olivier Martin et que les représentations, ce sont au Théâtre de Caen vendredi à 19h et samedi à 21h. Merci beaucoup Olivier.
3: Exactement.
0: À très bientôt.
3: Merci à vous.
0: Au revoir.
3: Au plaisir. Au revoir.
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0: ici Normandie, vos chansons préférées toute la journée. Georgie Porgy, c'était Toto. Et dans un instant, on adore cette chanson signée Étienne Dao pour Vanessa Paradis, les épines du cœur. Vanessa qui va venir chanter au festival Beauregard d'Hérouville-Saint-Clair le 5 juillet.
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0: les épines du cœur, Vanessa Paradis.
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3: Dans le Calvados, c'est un ensemble composé d'étudiants américains issus de différents parcours universitaires avec pour point commun l'excellence musicale et l'engagement artistique. Un programme mêlant grandes fresques symphoniques, œuvres inspirées et pages emblématiques du répertoire de leur pays. Un moment de partage autour de la musique entre recueillement, espoir et beauté avec le Doan University Concert Band. C'est samedi 23 mai à 15h30 en accès libre et gratuit sur l'esplanade du Mémorial de Caen. Dans leur envolement, en passant par Nos Actes Manqués ou encore Il suffira d'un signe, des titres signés par le chanteur préféré des Français qui s'est éloigné des scènes et des médias depuis trop longtemps. Afin de pallier cette absence, un groupe porté par Alain Stevez, véritable miroir vocal du chanteur iconique, fait revivre le temps d'un spectacle, le phénomène des années 80-2000 où chacun peut fredonner ses refrains préférés de Jean-Jacques Goldman et ceux du trio Frédéric Goldman-Jones. Un nouveau show 100% tube avec les Goldman en concert, samedi 6 juin à 20h et c'est à la Nova d'Alençon.
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3: On a quelques rayons de soleil qui sont revenus en Normandie ce soir. Si on mettait la petite musique qui allait bien avec ces rayons de soleil, musique ensoleillée, voici Bernard Lavillier, Jimmy Cliff, Mélodie Tempo, Harmonie. Belle soirée.

0: Ici votre radio locale en Normandie, c'est Pink, à la Top Fight, 18h39. À la télévision ce soir, un épisode des enquêtes de la médecin légiste de Bordeaux, incarné par Julie Depardieu, Alexandra L. C'est sur France 3, on en parle dans un instant avec Patrice Gascoin. 50 ans qu'il partage nos vies, 50 ans de chansons, véritable observateur de la société française, la passion, les succès et les épreuves dans le documentaire Renault Intime. C'est sur France 2, le biopic dédié à l'auteur, compositeur, interprète jamaïcain Bob Marley, c'est One Love sur M6, Glamour Escroquerie avec le film avec Anne Hathaway, Le Coup du Siècle sur TFX, et puis événement ici, le concours de la chanson incontournable, la première demi-finale de l'Eurovision, c'est ce soir sur France 4. Les coulisses TV de Patrice Gascoin. Bonsoir Patrice.
1: Bonsoir à toutes et à tous.
0: Et aujourd'hui vous avez rencontré la comédienne Julie Depardieu parce que France 3 propose un inédit de sa série Alexandra L.
1: Votre héroïne de France 3 peut être appelée à tout moment, même quand au début de l'épisode de ce soir, elle fait une partie de mini-golf.
2: Ouais, Antoine ? Où ça ? Ok, d'accord. Bah, ils ont repêché encore. Ok.
1: Et voilà Alexandra L, notre médecin légiste préféré, qui va devoir aller s'occuper du corps de Marie, une jeune funambule de 20 ans dont la peau brune est étrangement marquée par de nombreuses cicatrices. Avec son complice Antoine, elle va essayer de comprendre cette mort soudaine. C'est déjà la 16e aventure inédite de cette héroïne, incarnée par Julie Depardieu, une comédienne tout aussi haute en couleur que son personnage. D'ailleurs, vous savez comment elle s'occupe sur le plateau de tournage lorsqu'il y a une pause entre deux scènes? Je lui ai passé un coup de téléphone. Eh bien, Julie Depardieu, elle fait comme vous, elle écoute la radio.
2: J'adore. Vous savez, je fais des quiz. Toute la journée, je fais des quiz. Donc la radio, j'ai de quoi faire. Faut que je devine qui joue, en quelle année, quel orchestre, quel interprète. Donc, j'en suis pas arrivée à 100% de bonnes réponses, mais je fais ça. Et c'est très Alexandra L de chercher qui joue et quand et comment. Mais la musique me passionne, donc Alexandra L est passionnée aussi. Elle essaie de résoudre des enquêtes de qui joue si bien ce Vivaldi. Après, je cherche. Et des fois, je trouve. Pas tout le temps.
1: Finalement, on a l'impression que vous ressemblez de plus en plus à votre héroïne, Alexandra L et Julie Depardieu. C'est pareil, non?
2: J'aimerais bien, mais j'en fais moins qu'elle, puisqu'elle, elle ne se fait jamais gauler, parce que c'est une héroïne de télévision. Mais moi, non, j'adore comment elle dit oui, mais elle ne le fait pas. Mais ça, c'est un peu... tous les acteurs, ils font ça aussi. T'écoutes vachement, mais en scène, tu fais « Ok, ouais. » Et puis, tu fais ou pas. Hein. De toute façon, des fois, tu ne sais même pas ce que tu fais. C'est ça qui est bien. C'est que c'est un métier où des fois, tu as l'impression de l'avoir fait, mais tu ne l'as pas fait. Et tu dis « Excuse-moi, mais peut-être que tu ne devais pas le faire. » Mais si tu mets un peu de bonne volonté, ou au moins, tu essayes de dire « Ah oui, d'accord. » Au final, tu fais ce que tu veux et tu fais ce que tu peux. C'est comme la vie, quoi. Les acteurs qui savent tout ce qu'ils font, moi, j'aimerais bien le connaître. Ça n'existe pas. Il y a plein de choses que tu contrôles pas du tout. Peut-être, avec l'intelligence artificielle, on le fera, mais là, moi, j'aime bien l'idée que ça soit... tu contrôles pas tout.
1: Le lâcher-prise de Julie Depardieu, définitivement Alexandra L. Enquête inédite ce soir sur France 3 et coulisses télé inédites de retour dès demain, même heure, même endroit.
0: Et à demain, Patrice.
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0: ça devrait vitaminer votre soirée. Give me all your loving, c'était ZZ Top. 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Alençon avec l'exposition Dentelle d'Alençon et Dupuis, 50 ans de création dans les ateliers nationaux, à découvrir jusqu'au 31 mai au Musée des Beaux-Arts et de la Dentelle. 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
0: Et Jason Groner, les idées solitaires en Normandie, ça marche. Un projet familial dans l'objectif d'apporter de la visibilité aux associations humanitaires.
2: L'aventure solidaire de quatre Normands, Aurore et Jimmy, la trentaine, et leurs deux enfants, Rose, 5 ans, Maëlle, à 8 ans. Ils vivent à 20 minutes de Caen, aux portes de la Suisse normande. Elle est éducatrice de jeunes enfants, lui, technicien respiratoire. Deux métiers tournés vers les autres. Et en octobre prochain, toute la famille part pour 11 mois autour du monde. Alors oui, dit comme ça, ça ressemble à un rêve d'influenceur Instagram. Sauf que leur projet n'a rien d'un tour du monde carte postale. Eux, ils ont décidé d'emmener la solidarité dans leur valise. Je vous explique. Avant même de partir, d'ailleurs, ils ont déjà agi pour une association africaine en Namibie, un petit trail nocturne organisé en janvier. Résultat, 1200 euros récoltés, qui ont servi à acheter 30 tables et 40 chaises pour une école à Opuo, une ville de 6000 habitants. Sur un autre continent, en Asie, au Sri Lanka, le couple va passer une semaine en immersion dans une école pour proposer des activités éducatives et sportives aux enfants. Ils sont d'ailleurs le parrain et marraine de deux enfants dans cette école. Ce n'est pas terminé, Jimmy va courir en juin prochain un ultra-trail de 175 km dans le golfe du Morbihan, en Bretagne, et il en profitera pour ouvrir une cagnotte au profit d'enfants des bidonvilles de Manille, c'est aux Philippines, afin de financer des camps d'été pour les enfants défavorisés. Pour terminer, j'aimerais insister sur deux choses. La première, c'est que cet esprit solidaire, Aurore et Jimmy vont le transmettre à leurs enfants. Rose, 5 ans, et Maëlle, 8 ans, je le rappelle. On peut facilement imaginer que ces enfants deviendront aussi des adultes solidaires et altruistes à l'avenir, qui se soucieront du bien-être des autres. Ça, c'est une bonne chose. Et puis, la deuxième chose sur laquelle j'aimerais insister, c'est que tout ça, c'est du concret. Des enfants vont pouvoir s'asseoir sur une chaise et écrire sur une table en Namibie, dans cette école. Des enfants du Sri Lanka vont passer une semaine à partager des activités ludiques et sportives. C'est du concret, c'est de l'humain. Et enfin, ces enfants des bidonvilles aux Philippines vont pouvoir partir quelques jours en vacances. Pour eux, c'est pas symbolique, c'est du concret. Alors bravo à Aurore et Jimmy, même s'ils ne demandent pas du tout qu'on les admire, ils demandent juste un peu de visibilité pour ces associations qu'ils soutiennent, parce que parfois il suffit d'une histoire comme la leur pour donner envie aux autres de faire la même chose. Et si demain, des familles normandes partaient en vacances en se disant « Tiens, on pourrait aussi donner un petit coup de main sur place », alors là, oui, vraiment, ici, ça marche.
0: Et vous pourrez suivre leurs aventures sur Instagram, 4 Normands sans frontières.
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0: musique d'Avatar, de Feu et de Sang, Dream as One, Miley Cyrus. Et que diriez-vous d'une cure de jouvence musicale? Vous retrouvez pendant une heure autour de tubes des années 80. Voilà ce qu'on vous propose juste après les infos de 19h. Comme chaque soir, ce sera 100% années 80 sur votre radio locale ici Normandie.
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0: l'actualité, c'est le grand tube d'Axel Red.
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0: Passez une bonne soirée sur votre radio locale, ici Normandie, il est 19h. Et 19h, le journal est présenté par Marine Logénie.
2: Où en est-on ce soir concernant l'antivirus? Entouré de médecins spécialistes de l'épidémiologie, la ministre de la Santé vient de donner une conférence de presse. Bonsoir Nicolas Joly.
3: Bonsoir Marine, bonsoir à tous.
2: Alors vous avez assisté à cette conférence de presse pour ici. Stéphanie Rist s'est voulue plutôt rassurante et elle a d'abord fait le point, Nicolas, sur les 5 Français qui étaient à bord de cette croisière.
3: Oui, c'est 5 Français qui sont tous hospitalisés. 4 vont bien, mais une femme de plus de 65 ans, elle, est effectivement atteinte de l'antivirus. La ministre de la Santé, Stéphanie Rist, a donné rapidement de ses nouvelles.
4: Une patiente testée positif à l'antivirus présente en revanche une forme grave et est actuellement en réanimation dans un état grave. Je ne vous en dirai pas plus pour respecter son secret médical.
3: Concernant ces 4 autres Français qui eux vont bien, je vous le disais, ils sont à l'isolement en ce moment à l'hôpital Bichat à Paris. Quant aux 22 cas contacts qui ont pris les mêmes avions que les croisiéristes malades, la ministre là aussi s'est voulue rassurante.
4: Ils ont tous été contactés, testés, hospitalisés ou en cours d'hospitalisation et font l'objet d'un suivi sanitaire rigoureux.
3: Aucune de ces personnes, aucun de ces cas contacts n'a refusé l'hospitalisation. On sait que certains sont des enfants. Quant à leur retour chez eux, Xavier Lescure, infectiologue à l'hôpital Bichat, imagine 2 scénarios possibles.
5: Le premier, c'est qu'il se passe des choses sur le séquençage, sur des positivités à des endroits qu'on n'aurait pas vu venir en dehors du bateau et des 2 avions. Et dans ce cas, on va aller, je pense, jusqu'au bout de la quarantaine avec un haut niveau de contrainte. Si ça redescend un peu et que les gens ne supportent plus l'isolement et qu'on arrive, on les a formés finalement, on les a acculturés à un isolement, on va aussi les préparer et les mettre en condition pour que leur domicile soit des endroits appropriés à un isolement correct.
3: Et parmi les hôpitaux qui accueillent aujourd'hui ces cas contacts, nous en connaissons désormais 3. Il s'agit des hôpitaux de Bordeaux, Marseille et Rennes.
2: Nicolas Joly, merci. Vous avez suivi cette conférence de presse à retrouver en intégralité sur ici.fr. De son côté, Emmanuel Macron assure que la situation liée à l'antivirus en France est sous contrôle du gouvernement qui a mis en place des protocoles extrêmement rigoureux en consultation avec les meilleurs experts. Fin de citation. Le conducteur de SUV qui a mortellement percuté un cycliste de 27 ans à Paris en octobre 2024 est renvoyé devant les assises pour meurtre après un an. Une nuit d'enquête, la juge estime que cet homme de 53 ans lui a roulé dessus volontairement. En retard, il a emmené sa fille chez un médecin, emprunté la piste cyclable. Il a décidé de faire appel. Les étudiants mobilisés aujourd'hui partout en France pour protester contre les hausses prévues des frais d'inscription à l'université pour les étudiants étrangers non européens, 16 fois plus élevés que pour les Français à Paris. Ils ont manifesté devant le ministère de l'Enseignement supérieur, Noémie Bonin.
6: Marine a 23 ans, elle vient de Biélorussie.
7: C'est vraiment une mesure discriminatoire, raciste. Et c'était vraiment choquant.
6: En master de sociologie, cette année, elle a payé 250€ de droits d'inscription. Avec cette nouvelle mesure, ce serait près de 4 000€.
7: Pour moi, ça va signifier que je dois arrêter mes études, ce ne sera pas possible. C'est trop triste. Nous, on vient ici juste pour vivre et apporter quelque chose de bien dans ce pays. Je suis vraiment déçue.
6: Ces frais différenciés en fonction de l'origine des jeunes, c'est une mesure raciste, dénoncent les organisations étudiantes, et en totale incohérence avec les objectifs affichés du gouvernement, assure Suzanne Nijdam, la présidente de la FAGE.
8: C'est des étudiants étrangers, les chiffres de Campus France le montrent, qui rapportent plus d'1 milliard de plus que ce qu'ils ne coûtent à la France en participant à toute l'activité économique du pays. Et plus largement, une incohérence scientifique. Actuellement, c'est 44% des doctorants en sciences et techniques et en sciences de l'ingénierie qui sont des étudiants étrangers, qui nous montrent bien que c'est déjà des étudiants qui remplissent nos laboratoires de recherche et qui va créer un gros vide pour la recherche dans le futur en France, qui est un danger majeur par rapport aux objectifs, en tout cas affichés.
6: Les syndicats craignent enfin que cette mesure, qui touche aujourd'hui les jeunes étrangers, soit une porte ouverte à des hausses de frais d'inscription pour tous les étudiants.
2: Un reportage à Paris auprès de ces étudiants en colère, signé Noémie Bonin. Si vous prenez le volant pour ce long week-end, vous ne serez évidemment pas les seuls. Demain et dimanche sont les journées les plus chargées sur les routes, nous dit Buzon Futé, avec des bouchons attendus vers l'Atlantique et la Méditerranée. Prévision et cartes sur ici.fr. Les bords de la Méditerranée. Méditerranée qui accueille 200 000 visiteurs, 40 000 festivaliers et 4 000 journalistes sur la croisette jusqu'au 23 mai. C'est parti pour le Festival de Cannes ce soir. 22 films sont en compétition pour décrocher la Palme d'Or. Aucun

0: le vent sera faible. Et pour demain, Météo France place le Calvados et la Manche en vigilance jaune pour le phénomène vent. Un vent assez fort en rafale de 75 km/h, un ciel souvent nuageux avec un risque d'averses locales à la mi-journée. Pour la soirée, de larges éclaircies, mais des averses resteront possibles dans le pays d'Auge et des températures qui continuent de baisser. 5 à 9 degrés au lever du jour, 13 à 15 pour les maxis. Alors dans le Calvados, on attend 15 degrés demain à Honfleur, 14 degrés à Bayeux et Vire, dans l'Orne 13 degrés à Flers et L'Aigle et dans le Sud-Manche 13 degrés à Pont-Orson. La suite, même soleil jeudi après-midi, mais après une matinée grise et quelques gouttes, et même type de scénario pour vendredi. Allez, toutes les gloires des années 80 sont chaque soir avec vous, Laurent Petit-Guillaume, c'est parti.
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3: Bonsoir à tous. Pour certains, c'était leur début de carrière. Pour d'autres, la consécration. Il y a eu des passages éclairs mais marquants et puis des stars d'un jour qu'on a oubliés. Tous ont connu le succès dans les années 80 et jusqu'à 20h, on va les retrouver. Ça commence comme ça.

0: de téléphone, composé, écrit et chanté par Louis Bertignac. Il évoque l'histoire d'une femme pendant trois périodes de sa vie. Une vie sacrifiée, détruite par les excès, la solitude, bref, loin d'être un conte de fées. Hein. Bertignac écrit ce texte en pensant à l'actrice Romy Schneider, qui vient de décéder et qu'il aimait beaucoup, beaucoup. Allez, on donne un coup de poing à la tristesse et on écoute la BO de Rocky IV maintenant, Survivor, Burning Heart.
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0: téléphone. C'était Cendrillon.
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0: Une chanson à part dans la carrière.

0: Les avions, c'était Nuit Sauvage. Et le leader des avions vole toujours, mais sans le groupe d'origine. Il s'appelle Jean-Pierre Morgan, il est à l'affiche de la tournée Les années 80, la tournée avec Jean Schultes, Plastic Bertrand, Partenaire Particulier et compagnie. Prochaine date, le 22 mai, à l'Arkea Arena de Bordeaux. Vous écoutez 100% années 80, et comme on ne se refuse rien, dans un instant, Bill Medley, Jennifer Warnes, The Time of My Life.
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0: L'ambiance des années 80, ça continue sur votre radio Ici Normandie, juste après ces petites infos.
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3: Dans le Calvados, l'un des plus beaux joyaux de l'opéra vénitien, caractérisé par le mélange des genres et des situations, inspiré des métamorphoses d'Ovide, il raconte l'une des histoires d'amour de Jupiter, qui va tomber sous le charme d'une nymphe, et pour la séduire, il va se déguiser en sa propre fille, ce qui va provoquer une série de malentendus. Et pour ce spectacle, à la tête de son ensemble Correspondance, le chef Sébastien Dossé sublime toute la richesse de l'œuvre de Cavalli, tandis que la mise en scène en souligne la sensualité et l'audace. La Callisto, le dernier opéra de la séance du Théâtre de Caen, représentation mercredi 20 et jeudi 21 mai, et c'est à 20h. Dans l'ordre, une adaptation par des scolaires du spectacle musical Mamma Mia, créé à Londres en 1999, qui est devenu ensuite un film avec Meryl Streep. Sur une île grecque, une jeune fille qui va se marier va faire connaissance avec les ex-fiancés de sa mère et se demander lequel d'entre eux est le père qu'elle n'a jamais connu. Amitié, amour, nostalgie, une histoire portée par les plus grands tubes du groupe ABBA. Sur un air de Mamma Mia, joué par les élèves de l'ensemble scolaire Bignon, vendredi 29, samedi 30 mai, à 20h30, c'est au Carré du Perche de Mortagne.
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0: Francis Cabrel, c'était Ma place dans le trafic.
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0: Eh ben voilà, Cabrel confronté à la vie parisienne et à ce monde sans cesse en mouvement, ça donne une chanson qui trouve sa place dans l'album Carte Postale, sorti en 81. Pour la suite, j'ai choisi un groupe, enfin plutôt un duo, qu'on a beaucoup entendu en 86 sur les nouvelles radios libres, Good Lux et sa chanson Les Yeux de Laura, inspirée du film Les Yeux de Laura Mars. Le titre fera un séjour dans le top 50, bon malheureusement ce sera le seul du groupe qui se sépare quelques temps plus tard. Mais le tube est toujours là, la preuve dans 100% années 80.
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0: C'était Jean-Jacques Goldman et c'était Envole-moi. Extrait de l'album Positif sorti en 84, une chanson sur les difficultés que vit une partie de la population dans les cités, un titre hélas toujours d'actualité. La suite de votre soirée, c'est toujours et encore de la musique, des 20h, Décibel, Émilie Mazoyer. Mais avant cela, on reste dans les années 80, avec encore une chanson engagée contre l'apartheid, Asibonanga. Johnny Clegg arrive juste après ça.
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0: Bob Marley a l'honneur à la télé française. C'est suffisamment rare pour être souligné et célébré. C'est ce soir sur M6 avec le film sur sa vie, suivi d'un documentaire inédit. Bob Marley dans le cœur des Français. C'est son réalisateur Lionel Bayon qui est ce soir notre invité.
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0: Au programme de l'actu musicale du jour, dans Décibel, l'anniversaire de Michel Fugain. Le coup de cœur, la découverte du jour, c'est Orla. Oui, oui, comme le bouquin, vous allez voir. La chanson s'appelle Champagne, donc l'ambiance n'est pas la même. Le début de notre semaine Eurovision, hein, vous savez, on a commencé hier avec Lolo Petit Guillaume. Il est là aussi ce soir, alors que ses valises pour la finale de l'Eurovision sont presque prêtes. Avant d'attaquer donc les valses de Vienne, il passera nous faire un petit coucou ce soir dans Décibel, nous parler d'une des artistes très très bien classée chez les bookmakers pour peut-être remporter l'Eurovision. Cette année, en tout cas, c'est l'artiste la plus connue des chanteurs et chanteuses qui vont se succéder samedi soir. Laurent Petit-Guillaume sera là tout à l'heure vers 20h40. On vous donnera aussi des nouvelles de Julien Doré. Vous savez tout, on peut démarrer. Il a cartonné ce film sur la vie de Bob Marley. C'était il y a 2 ans, 2 millions d'entrées pour ce long métrage qui s'appelait One Love.

0: Bob Marley, One Love, diffusé ce soir sur M6 à l'occasion des 45 ans de la disparition de Bob Marley. C'est la première diffusion du film en France sur une chaîne non payante, donc ça fait plaisir. Et puis, c'est pas tout, juste après le film, il y aura un documentaire inédit, Bob Marley dans le cœur des Français, un documentaire que vous signez, Lionel Vaillon, bonsoir.
1: Bonsoir Émilie.
0: Bienvenue dans Décibels. Alors ce soir, votre travail passe à la télé. Lionel Vaillon, vous êtes journaliste, réalisateur donc, et on vous doit notamment un documentaire sur le label Stax, label légendaire de soul américaine que vous aviez réalisé pour Arte. Là c'est pour M6 et c'est sur Bob Marley. Comment est-ce que vous avez reçu cette proposition de vous attaquer à un tel mythe?
1: C'est mon producteur qui a reçu une commande de la part de la chaîne et donc il voulait mettre en avant Bob Marley en deuxième partie de soirée après la diffusion du film One Love. Et donc on a cherché un angle plutôt original puisque Bob Marley, tout le monde connaît un peu sa vie, son œuvre. Et donc ouais, on voulait un peu partir dans une autre direction. Et donc on a décidé de mettre l'accent sur cette relation qu'a entretenue le Rastaman, le roi du reggae, avec le public français, avec
0: la France. Dans le cœur des Français. Oui. Pour le coup, c'est vrai parce que il n'y a pas une fête, un mariage, un apéro sur la plage sans Bob Marley en France.
1: Il n'a pas passé partout.
0: Oui. Mais nous, étant très chauvins, on est très contents. Voilà, de dire que il y a des artistes qui sont internationalement reconnus, mais qui sont pas dans le cœur des Français. Je vais dire. Ça va faire râler les fans, mais par exemple, un Bob Dylan, on le connaît en France, mais il n'est pas dans le cœur des Français, il n'est pas dans toutes nos playlists, toutes nos radios. Aujourd'hui encore, toutes les radios passent du Bob Marley en France. Il y a vraiment un attachement qui est très très fort, donc c'était une super bonne idée de partir là-dessus.
1: Et même sur les plateformes, il y a plus d'un million d'écoutes par jour des titres de Bob Marley en France. C'est énorme.
0: Voilà, 45 ans après sa mort. C'est incroyable. Alors, juste pour dire deux mots du film Bob Marley One Love, vous l'avez vu, vous?
1: Oui.
0: Ah, donc vous allez peut-être le revoir ce soir, je ne sais pas. Mais en tout cas, ça couvre une période assez courte, finalement, de la vie de Bob Marley. C'est quand il est obligé de quitter la Jamaïque après une tentative de meurtre sur sa personne. Et il est à Londres, un peu exilé. Il fait d'ailleurs un petit passage à Paris dans le film aussi. Et c'est le moment où il prépare l'album Exodus.

0: prononcer les paroles. Je n'avais jamais pris le temps de me poser pour comprendre d'où il venait, pourquoi il chantait, et ce film m'a permis de le faire.
1: And so this film was an opportunity to do that.
2: Très intéressant, hein, le réalisateur du biopic Bob Marley était dans la pop culture, donc évidemment connaissait Bob Marley, mais n'était pas fan. C'est votre cas aussi.
3: C'est exactement pareil.
2: Et c'est un regard qui est très très intéressant, parce qu'évidemment, si on demande à un fan de réaliser un documentaire sur Bob Marley, bon ben voilà, ça va être sans doute très doux, mais c'est peut-être un point de vue voilà qui manque, on va dire de profondeur. Ouais. Vous, Lionel Bayon, évidemment, vous saviez qui c'était, mais vous n'étiez pas vraiment dans l'amour absolu de cet artiste. Qu'est-ce que vous avez appris, réalisé ? Est-ce que vous l'aimez plus après avoir fait le film qu'avant ?
3: Aujourd'hui, oui.
2: Ouais. Ah, intéressant.
3: Oui. Aujourd'hui, oui, puisque maintenant, effectivement, quand j'étais adolescent, j'étais bercé. Bob Marley faisait partie des soirées, le reggae. Au départ. Et là, finalement, en travaillant sur ce projet de documentaire, j'ai découvert un homme sensible, engagé, avec une histoire incroyable et un parcours qui l'a amené là où il était jusqu'en 1981, au sommet de sa gloire. Voilà.
2: Ouais.
3: En France, il est venu pas si souvent que ça. Il est venu 3 ou 4 fois maximum. La première fois, c'était en 1977, en mai 77, il y a maintenant bientôt 50 ans, pour son premier concert au Pavillon de Paris, 12 000 personnes. Vous imaginez ?
2: Dès la première venue en France.
3: 12 000 personnes. Et ensuite, il est revenu l'année d'après également encore au Pavillon de Paris. Et pour finir en apothéose, en 1980, sur la tournée Uprising, où là, il a fait une tournée en province. Il faut savoir que Bob Marley a tourné à Orléans, à Dijon, à Toulon, à Bordeaux, à Lille.
2: Ça pourrait être un partenariat ici, hein, c'est toutes nos villes. Incroyable.
3: Il est parti sur les routes de France, il a fait une dizaine de villes pour finir en apothéose au Bourget devant 50 000 personnes.
2: Ouais, c'est incroyable. Et donc, alors, sa présence médiatique est très courte. Évidemment, il meurt très jeune, hein, Bob Marley. Voilà, il meurt à 36 ans. Les artistes à qui vous avez parlé, parce qu'évidemment, vous vous êtes adressé à des artistes qui ont été influencés par le travail de Bob Marley. Je pense notamment à Princesse Erika.
3: Il l'a vu deux fois en concert.
2: Elle l'a vu en concert. Qu'est-ce qu'elle vous raconte ?
3: Princesse Erika, elle se prosterne devant Bob Marley. Elle l'a vu, elle était une jeune adolescente. Elle faisait du sport. Et également de la musique, elle commence la musique et là quand ça a été la révélation de le voir en concert et c'est ce qui lui a donné cette motivation pour devenir la première femme chanteuse de reggae en France.
2: Mais oui, et avec le succès qu'on connaît en plus, Princesse Erika, elle est fan. Contrairement à vous, quand vous entendez parler des fans de Bob Marley, alors comme elle, qui pour le coup, voilà, elle est tellement liée que c'est son métier, donc il y a même un truc un peu cosmique. Mais est-ce que vous pensez qu'il manque une partie justement de l'homme complexe qui était Bob Marley, parce qu'on dit icône, on dit perfection, etc. Ça restait quand même un type comme les autres, enfin mieux que les autres, mais quand
3: mieux
2: même un
3: que
2: type.
3: Les autres. Ouais. Oh, moi j'ai découvert également que c'était un homme à femme.
2: Oui, un coureur de jupons, mais ça. C'est pas dans le film.
3: C'est pas dans le film, on sous-entend tout petit peu, mais non, c'était un très très gros séducteur, Bob Marley.
2: Ah bah dans le film, c'est pas compliqué, il y a un sous-entendu, à un moment, il fait genre un clin d'œil à une journaliste, et ça, donc, c'est censé nous faire comprendre qu'il a couché avec la moitié de l'hémisphère nord. Mais parce qu'aussi, le film, alors pas le vôtre, le film hollywoodien, le One Love, celui qui passe en premier ce soir dans le double programme de M6, il est validé par la famille, et notamment par la veuve de Bob Marley. Donc on peut pas.
3: C'était quand même la seule femme avec qui il est resté marié, avec qui il a eu 3 enfants. Mais Bob Marley, c'est une dynastie également, hein. C'est 13 enfants, je crois, officiels.
2: Ouais.
3: Plus peut-être certainement des officieux.
2: Allez savoir, il y en a peut-être un à Orléans. On ne sait pas.
3: Orléans.
2: Aujourd'hui. La tournée française, vous imaginez. Bon, en tout cas, ce qui est très intéressant, c'est que voilà, le film, évidemment, ayant été réalisé avec l'accord de la famille, il y a toutes les musiques, il y a accès à tout, aux archives, etc. C'est super. Et puis après, voilà, les choses qui étaient peut-être un petit peu trop embêtantes pour être dites dans le film, embêtantes pour la famille, voilà, ça n'empêche pas d'en parler dans votre documentaire et puis dans tout un tas de bouquins aussi qui existent sur Bob Marley.
3: Exactement.
2: Allez, écoutons-le, tiens, ce cher Bob, Get Up, Stand Up, parce que ça fait pas de mal.

0: Jeune homme, laisse-toi, bats-toi, chanteront quelques années plus tard les Nègres Marrons. Et voilà, fortement inspiré de ce Get Up, Stand Up, Don't Give Up the Fight. Bob Marley à l'honneur ce soir sur M6. Double programme, ça commence un petit peu après 21h avec le biopic, le film officiel sur la vie de Bob Marley, One Love. Et puis ensuite, mon invité Lionel Bayon va voir à la télé son documentaire Bob Marley dans le cœur des Français. Ce sera à 23h, un documentaire inédit. Donc, on l'a dit, vous êtes allé voir des artistes, mais pas que. Lionel Bayon, il y a aussi dans votre docu des footballeurs.
1: Eh oui.
0: Et notamment Lilian Thuram. Alors, je crois que ce Get Up Stand Up, c'est sa préférée.
1: C'est la chanson préférée de Lilian Thuram, qu'il écoutait avant chaque match quand il jouait en Italie. Et Lilian Thuram, champion du monde 98, a été vraiment baigné dans le reggae, dans Bob Marley. Il regarde ça avec des étoiles dans les yeux. Ouais. Puisque, enfin voilà, Lilian Thuram, on connaît tous son combat contre les discriminations.
0: Bien sûr. Ah oui, très engagé contre le racisme.
1: Voilà, et donc, forcément, ça interpelle le champion du monde.
0: Évidemment.
1: Et on a également Guillaume Ouarou, qui est donc l'ancien attaquant vedette du Paris Saint-Germain, qui, alors lui, est un fan également absolu de Bob Marley. Il est tatoué également la tête de Bob Marley sur sa cuisse, et donc il nous montre justement son tatouage. Et lui, Guillaume Ouarou, fait une carrière un peu dans la musique. Il va nous faire une petite surprise à la fin du film.
0: Ah, faut pas rater, alors, si vous êtes fan de foot et de musique, ça va vous plaire ce Bob Marley dans le cœur des Français. Que ce soit Princesse Erika ou Lilian Thuram ou Guillaume Ouarou, quand vous les contactez et que vous dites Bob Marley, c'est le sésame, tout le monde vous dit oui, tout le monde est ok pour parler de Bob Marley en fait.
1: Eux, ils ont dit oui.
0: Ouais. Ah, il y a des gens qui ont refusé.
1: Il y a des gens qui ont refusé, mais peut-être par le planning qui était un peu serré, mais bon, il y a certains. On avait contacté 2-3 autres artistes qui n'ont malheureusement pas donné suite, mais.
0: Tété est dans votre documentaire.
1: Formidable. Ouais. C'était ma première interview.
0: Il est venu avec sa guitare, évidemment.
1: Il est venu avec sa guitare et il va jouer un petit morceau de Bob Marley. Ça faisait 20 ans qu'il n'avait pas joué. Tété, c'était la première interview quand on a démarré les tournages et il a mis la barre très très haute, Tété.
0: Ah, c'est bien, Tété, que vous connaissez pour À la faveur de l'automne, qui est grand fan de Bob Marley et qui sera bientôt d'ailleurs dans Décibel. Je fais un petit aparté parce que lui aussi prépare son retour. Ouais. Alors il y a un personnage génial dans votre documentaire, Bob Marley dans le cœur des Français, c'est Jackie. Oui, les enfants du Club Dorothée, c'est Jackie du Jackie Show. Qu'est-ce qu'il a fait, Jackie, quand Bob Marley est venu en France? Il avait un rôle clé et particulier.
1: Alors, Jackie, avant d'être donc l'animateur télé Récré à deux, mais également pour les émissions d'Antoine Decaune, que ce soit Les Enfants du Rock,
0: Platine 45,
1: Chorus et tout, il a été attaché de presse. Il a démarré en 1973, il a été attaché de presse pour Phonogramme et donc il s'est occupé de la carrière, en tout cas, il s'est occupé en France d'artistes comme Elton John, comme Serge Gainsbourg et Bob Marley. Et donc en 77, il a été accueillir à l'aéroport
0: pour sa première venue en France. Jackie était l'attaché de presse de Bob Marley. Alors son témoignage, il est évidemment inestimable parce qu'il était vraiment au plus près de lui. Alors sans tout dévoiler, parce que vous allez voir ça à la télé tout à l'heure à 23h, mais une anecdote ou un souvenir que Jackie a partagé et qui vous a marqué, vous?
1: Il y a cette. J'ai pas envie de dévoiler cette anecdote, puisque. Non, mais disons qu'on était dans une période où Bob Marley était la grande star et donc il avait des facilités pour.
0: Et là, vous vous dites, oh là là, mais dites donc, il a l'air très gêné. Oui, et pourtant, tout est vrai. Donc, regardez bien ce documentaire. Bob Marley dans le cœur des Français.
1: Mais Jackie également a organisé, parce que Bob Marley donc, est un fan absolu du ballon rond et donc du football. Et donc, il a organisé un match de foot lors de sa venue en mai 77. Bob Marley et les Wailers ont rencontré une équipe de journalistes rock qui s'appelait les Polymusqués.
0: Très bon nom.
1: C'est ça, oui.
0: ils étaient tellement heureux, les journalistes français.
1: Ah, bien sûr, bien sûr. Il y a Francis Dordor, donc, qui est également le biographe de Bob Marley, journaliste musical, et qui a été l'un des premiers, même le premier à écrire sur le reggae et sur Bob Marley en France dans les années 70, à disputer ce match qui est rentré un peu dans l'histoire.
0: Oui, parce
1: il y a des photos, il y a des images. Il est rentré dans l'histoire puisque cette blessure, on va révéler qu'il y a un début de cancer. On lui conseille
0: de se faire soigner,
1: d'amputer son orteil droit. Mais Bob Marley va refuser parce que dire à Bob Marley, on va t'amputer le pied droit, mais tu ne pourras plus jamais jouer au foot ou danser sur scène, c'est impossible.
0: Et puis il y a sa religion aussi, hein, le rastafarisme, qui est hyper important pour lui. Alors ça, c'est un petit peu plus évoqué que ses conquêtes féminines dans le film, dans le biopic. Vous, dans votre documentaire, le côté religieux, le côté politique aussi de Bob Marley, c'est quelque chose qui est important.
1: Ah, c'est très important pour lui.
0: Ouais.
1: C'est très important. C'était quand même l'homme du peuple. Parce qu'il faut savoir que Bob Marley a quand même eu une enfance, il avait vécu dans la pauvreté la plus totale. Ouais. Et il a eu son salut par son courage, son abnégation, par sa passion pour la musique et le football aussi. Et c'est un homme de paix, c'est un homme de tolérance. Et donc, les messages politiques qu'il fait passer à travers ses chansons sont très, très, très, très importants.
0: On pense notamment à Redemption Song, qui est une chanson qui regarde en face. Et à l'époque, il n'y en avait pas des masses. Et aujourd'hui, il n'y en a toujours pas une foultitude. Les années d'esclavage et de traite des Noirs.

guitare voix assez mythique, ce Redemption Song, qui donne d'ailleurs une jolie scène dans le film, dans le biopic Bob Marley, One Love. On va l'écouter, Bob Marley, avec Jamming, histoire de vous faire danser, parce que c'est aussi de la musique de fête. Et je vous redonne les infos essentielles, hein. Ce soir à 21h, le biopic, à 23h, le documentaire de mon invité, Lionel Bayon, c'est Bob Marley, dans le cœur des Français, et c'est sur M6.

0: Le film sur la vie de Bob Marley, One Love, qui avait cartonné au ciné il y a 2 ans, 2 millions d'entrées en France, est diffusé tout à l'heure à 21h sur M6, suivi du documentaire de mon invité Lionel Bayon. Le documentaire s'appelle Bob Marley dans le cœur des Français. Alors si Bob Marley est dans votre cœur et dans vos playlists, restez dans le coin. Décibel revient.
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0: Des nouvelles de Julien Doré, l'anniversaire de Michel Fugain, le coup de cœur, la découverte du jour, Orla, et puis notre Laurent Petit-Guillaume qui est en train de boucler ses valises. Demain, il sera à Vienne pour la finale de l'Eurovision, mais ce soir, il est encore en studio avec nous. Laurent Petit-Guillaume, notre envoyé spécial Eurovision et notre expert en la matière, ce soir. Je vais venir vous parler d'une des candidates 2026 les plus mondialement connues. Et puis on continue à parler de Bob Marley avec mon invité Lionel Bayon. Lionel Bayon, dans votre documentaire Bob Marley dans le cœur des Français, il y a Jackie, Lilian Thuram, il y a Guillaume O'Haraud. Ben oui, il y a des footeux puisque Bob Marley adorait le foot et les footballeurs adorent Bob Marley. Princesse Erika, vous nous l'avez dit, qui elle l'avait carrément vu en concert quand elle était toute jeune. Le chanteur Tété. Il y a un autre artiste, c'est Shaggy. Shaggy qui est devenu un roi du reggae.
4: C'est le Jamaïcain numéro 1 aujourd'hui, ouais. Shaggy, et donc on a profité de son passage à Paris pour lui parler un petit peu de Bob Marley et du reggae, voilà.
0: Mais c'est intéressant son point de vue, vu de Jamaïque justement, alors même si Shaggy, je pense qu'il ne vivait pas 100% de l'année en Jamaïque, mais l'idée c'est que, par exemple, nous, vu de France, c'est une expérience personnelle mais qui m'a énormément marqué. Vu de France, on se dit, la musique grunge, Kurt Cobain, inoubliable. Sauf qu'aujourd'hui, quand vous êtes journaliste et que vous êtes à Seattle et que vous allez interviewer des gens sur Kurt Cobain et sur Nirvana, les gamins connaissent pas tellement, c'est un peu passé quoi. C'est, on vous dit, ah bon, oui, Nirvana, mais c'est un truc des années 90, et voilà. Alors nous, vu de France, Bob Marley toujours iconique, vu de Jamaïque aussi.
4: Exactement.
0: Voilà, donc c'est quand même intéressant.
4: Même si aujourd'hui le reggae période de Bob Marley, je vais pas dire qu'il n'existe plus, mais moins populaire.
0: Ouais.
4: Parce que maintenant c'est le reggaeton, c'est le dancehall qui ont pris le pas sur le reggae, mais
0: le reggae classique.
4: Classique, ouais. Voilà. Mais Shaggy a vécu effectivement jusqu'à ses 8-9 ans en Jamaïque et ensuite il est parti aux États-Unis. Mais il a toujours une maison à Oakwood également, enfin, là où vivait également Bob Marley. Et donc c'était intéressant d'avoir un peu son point de vue aussi sur Bob Marley.
0: 45 ans après la mort de Bob Marley, il y a des musiciens qui font vivre sa musique. Ça s'appelle un tribute band, hein. Il n'y en a pas qu'un autour de Bob Marley et des Wailers. Donc ils font des concerts avec les chansons de Bob Marley, les gens vont les voir. Il y a ça pour des grands groupes aussi, comme les Beatles par exemple ou Pink Floyd. Parlez-nous du vôtre, du tribute band qui est...
4: Alors le groupe s'appelle Axton, ils sont originaires de la région de Marseille et donc depuis 7-8 ans, il tourne un petit peu dans la France, en reprenant le répertoire de Bob Marley. Le chanteur s'appelle Emmanuel Ladouka, et vous le verrez, il a des dreadlocks hyper imposantes. Il a une voix, par contre, qui ressemble énormément à Bob Marley. Et donc, on est allé un soir, le 14 février, le jour de la Saint-Valentin, à un concert donc à Istres, et la salle était pleine. 400 personnes qui étaient venues écouter Bob Marley, voilà, tout simplement. Et c'était toutes les générations, bon, beaucoup de quinquagénaires, mais septagénaires même, des personnes de 70 ans qui venaient se déhancher sur du Bob Marley.
0: Il y a beaucoup de gens qui vous ont parlé de Bob Marley. Il y a ceux qui sont évidemment devant votre caméra. Et puis voilà, j'imagine que vous avez enquêté énormément sur lui. Vous nous avez dit tout à l'heure qu'après avoir fait ce film, vous l'aimez plus qu'avant. Donc ça, c'est plutôt très très bon signe. Mais qu'est-ce que vous avez appris sur lui? Qu'est-ce que vous avez découvert sur Bob Marley en travaillant sur ce film qui vous a étonné, par exemple?
4: Toute la dimension politique des chansons de Bob Marley.
0: Oui, parce qu'elle s'est peut-être un petit peu diluée, finalement, cette dimension politique avec les années. Et c'est vrai que je ne sais pas si tout le monde était au courant dans les années 70 de ses engagements. Mais c'est vrai qu'aujourd'hui, on ne se dit pas que c'est forcément un chanteur engagé. En fait, il l'est.
4: Oui, parce qu'au départ, on peut penser à la musique reggae, le Bob Marley. On peut penser à une musique un peu ensoleillée,
0: oui,
4: exotique, un peu dansante, ouais, légère. Mais derrière tout ça, il y a quand même des paroles qui sont puissantes, qui sont, ouais, énormément puissantes. Et c'est pour ça qu'en France, au milieu des années 70, il a trouvé un écho immédiatement. On traverse une crise économique, il y a des tensions sociales, il y a le début de la montée du chômage. Avec toute cette population issue de l'immigration également, qui viennent de l'outre-mer ou d'Afrique, sont vite, comment dirais-je, conquis par la musique et par les textes de Bob Marley.
0: Et vous l'avez dit tout à l'heure, Bob Marley savait aussi faire des chansons d'amour. Et ce qu'on n'apprend pas dans le film officiel, mais ce qu'on aborde un peu dans le documentaire, c'est que toutes les chansons d'amour n'étaient pas pour la même fille. Satisfy my soul, satisfait mon âme. Il parle pas de son âme. Vous voyez ce que je veux dire, Bob Marley? Il y a plusieurs niveaux de lecture parfois. Merci beaucoup d'être venu nous voir, Lionel Bayon. Merci infiniment. On regardera votre documentaire tout à l'heure à 23h, Bob Marley, dans le cœur des Français. Et puis le film à 21h, Bob Marley, One Love. Vous savez déjà le thème de votre prochain documentaire?
4: Pas encore.
0: Bon, eh bien, vivement la suite. Et à bientôt, voici Bob Marley. Quelle surprise. Is this love?

0: Is this love? Est-ce que c'est de l'amour? Demandait Bob Marley. Alors c'est drôle, hein, on entend un petit peu de reggae et hop, qui arrive en studio un peu plus tôt, c'est Laurent. Petit Guillaume, ça va Lolo?
1: Oui, mais c'était prévu.
0: Alors voilà, normalement tu viens nous parler d'Eurovision, oui. Et on en parlera tout à l'heure, mais là quand même, il faut que tu viennes sur ce Bob Marley, puisque toi, tu as été au concert dont on parlait avec, oui. Avec mon invité, oui. Le concert de Bob Marley au Bourget.
1: Exactement, j'étais pas très grand, mais j'étais déjà quand même assez grand pour voir au loin cette scène, et j'ai un souvenir. Pourquoi j'y suis allé? Parce que, en fait, j'habitais encore chez mes parents. Ouais. Et nous, on habitait à Bonneuil-en-France, qui est la commune au bout des pistes.
0: Au bout des pistes du Bourget. Voilà. Ah oui, donc t'étais tout près, quoi.
1: Bah, c'est-à-dire que je pouvais rentrer, tu vois ce que je veux dire. Voilà. Et donc, je me suis faufilé.
0: T'as pris le chemin qui coûte pas cher.
1: Voilà, exactement.
0: C'est un bon chemin, ça.
1: Et alors, j'ai un souvenir, et c'est normal, puisqu'on vient de m'expliquer que c'est le premier concert où il y a autant de monde. Ouais. J'ai un souvenir de beaucoup de monde autour de moi. La scène au loin, la musique, évidemment, il n'y avait pas d'écran à l'époque pour retransmettre ce qu'il y avait sur scène.
0: Écran géant.
1: Donc, moi, tu veux, Bob Marley, je l'ai vu grand comme ça. Ouais. Mais je me souviens de cette ambiance absolument incroyable, et puis surtout de ce monde. J'avais jamais vu autant de monde réuni et dans une ambiance, imagine, très chaleureuse, on va dire comme ça.
0: Alors, il faut que tu vois le documentaire, ouais. Ce soir, ça va te rappeler les souvenirs.
1: Je vais voir le film et le documentaire. Et pour l'anecdote, quelques semaines plus tard, c'est le pape qui est venu au Bourget. Et ben, j'y suis allé aussi.
0: Il est très bon public.
1: Oh, ben, ça me faisait une sortie.
0: À tout de suite pour parler d'Eurovision, mais avant, je vous donne des nouvelles de Juju Doré.
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0: Julien Doré qui avait commencé sa tournée en laissant son fils en choisir le nom. Hein. Le petit avait hésité entre Prout et Pestacle. Et finalement, c'est Pestacle qui a été retenu, hein, c'est pas plus mal. La tournée a été un véritable triomphe avec plus d'1 million de spectateurs. Et l'aventure va se terminer au cinéma. Julien Doré vous donne rendez-vous pour une projection unique partout en France. Ce sera le jeudi 2 juillet, le film Le Dernier Pestacle, filmé il y a moins de 3 semaines à Paris-Bercy. C'est l'occasion de profiter d'une manière totalement immersive de tous les effets spéciaux, baleines et autres cabrioles de Julien Doré sur scène. Les tickets sont déjà en vente sur le site juliendoréaucinéma.com et nous, on célèbre ça en écoutant son très très beau duo avec Francis Cabrel, une reprise de William Scheller sur l'album Imposteur, Un homme heureux. Pour

0: Doré, Francis Cabrel, un homme heureux. Oh, ça me fait des émotions. Ah, ah, ah. Oh, ça aussi, ça fait des émotions. Laurent Petit Guillaume sera dans Décibels tous les soirs de cette semaine. Mais ça aussi, ça me fait énormément d'émotions. Comment ça va, Laurent?
1: Ben, ça va bien, moi je suis content d'aller en Autriche et à Vienne, même si je ne vais pas visiter toute la ville.
0: Mais oui, si impératrice. Alors c'est demain que tu t'envoles, mon cher Laurent. Tu seras sur place à Vienne demain soir.
1: Absolument.
0: Tu parleras par les airs. Je pense qu'on t'entendra très très bien. Mais là, voilà, c'est ton dernier soir au studio avant de partir à l'Eurovision. Et tu avais envie ce soir.
1: Alors. Ce soir, hier, je vous ai parlé de l'histoire de l'Autriche et de l'Eurovision. Oui. C'est très lié. Ils sont très Eurovision, les Autrichiens. Là, je vais vous parler de quelque chose de très important pour les téléspectateurs que nous sommes, que vous êtes, et les spectateurs dans la salle. C'est la salle de spectacle.
0: Ah,
1: tous
0: oui.
1: les ans, les pays sont vraiment en concurrence les uns les autres pour avoir le plus d'effets spéciaux, le plus de nouveautés. Eh bien, il y en aura cette année. Vraiment, les Autrichiens se sont cassés...
0: La tête.
1: Voilà. Donc ça se passe. Alors, je ne parle pas du tout allemand ni autrichien. La salle s'appelle la Wiener Stadthalle.
0: Ben, c'est pas mal.
1: Voilà.
0: Alors, t'as quand même fait espagnol LV2.
1: Ouais, c'est vrai.
0: C'est pas grave.
1: Alors, la scène, vous allez voir une espèce de surface comme ça, incurvée en forme de feuille. C'est un grand LED immense.
0: Pas mal, ça.
1: Avec, évidemment, des écrans tout autour, mais un immense écran qui va prendre de l'autre côté. Là, je fais avec les gestes, avec la main, alors que c'est de la radio. Mais c'est pas grave. Très important, il y aura également pour la première fois. Tu sais ce que c'est la Green Room?
0: La Green Room, c'est l'endroit où les artistes, on les voit juste avant de rentrer sur scène et juste après.
1: Où il y a la délégation.
0: Oui, c'est ça.
1: Ils sont tous alignés, la délégation, et ils regardent leur artiste sur scène. Là, il y aura une passerelle qui ira de la scène à la Green Room, ce qui fait que les spectateurs dans la salle pourront voir passer devant eux l'artiste ou les artistes.
0: Ah,
1: ça, c'est nouveau.
0: Bien, c'est
1: 28 caméras disposées. Un dispositif utilisant l'utilisation de deux grues d'Estédicam. Il y en aura 4 afin d'offrir aux téléspectateurs un rendu cinématographique. Il paraît que c'est la première fois que ce système de caméra donnera vraiment la qualité du cinéma.
0: Alors, vous me faites plaisir, vous ne regardez pas ça sur votre téléphone comme des petits cochons. Cette année, on se met sur un grand écran.
1: Ah ben oui, dès samedi soir.
0: Oui, c'est important.
1: Si on parlait des concurrents.
0: Oui, alors. Moi, j'aime bien les découvrir grâce à Laurent. Tu nous emmènes où?
1: Ah, je vous emmène en Grèce.
0: Oh,
1: il fait partie des favoris. Et ça grimpe. Il était deuxième ou troisième aujourd'hui dans les favoris. Moi, je trouve ça absolument insupportable, mais il est rigolo. Il s'appelle Akilas. Il est déjà connu en Grèce. Il a sorti un single en 2024 qui a très bien fonctionné. C'est un autodidacte. Il n'y a pas si longtemps que ça. Il paraît qu'il y a à peine 6 mois, il chantait encore dans la rue.
0: Ah.
1: Et bon, il a fait comme tout le monde. Il a mis des vidéos sur TikTok. Mais il a fait quand même des études de musique, de théâtre. Et c'est un vrai personnage de dessin animé. D'ailleurs, sa chanson insupportable ne s'inspire pas des dessins animés, mais plutôt des jeux vidéo.
0: Ah. On l'écoute, ce gars que tu n'aimes pas?
1: Certo.
0: Allez.
1: C'est génial. 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Laica, no me está. Écoute. Oui, pas Certo. Un petit côté oriental.
0: Ah bah oui, évidemment, pour la Grèce. Écoute, oui, alors ça me fait penser à un jeu vidéo, ça me fait penser à un Ecstasy, mais périmé. Voilà, c'est quoi, des drogues de synthèse qui coûtent le moins cher possible en soirée. Et hop, on entend ça tout de suite. Ah si, si, je jure, c'est la musique d'attente quand on appelle le dealer. C'est incroyable. On rigole. Mais
1: il faut rigoler.
0: Oui, il vaut mieux.
1: Parce que justement...
0: Ça marche à l'Eurovision.
1: Ce qui marche à l'Eurovision, c'est aussi l'humour. Il y en a eu tous les ans. L'année dernière, Café Macchiato, c'était très très drôle. Mais ils n'ont pas gagné. Et lui, bah, c'est drôle, c'est un vrai personnage. Il y a du rythme, il y a ce...
0: Okay.
1: Bon, on verra. Ah, très important, j'ai failli mettre dans ma valise avant de partir mon drapeau bleu, blanc, rouge que j'accepte plus.
0: Oui.
1: Interdit cette année.
0: Plus de drapeau?
1: Ah, on n'a pas le droit. Pourquoi? Mais attention, on peut s'en procurer dans la salle. Pourquoi? C'est une raison très intéressante. Ils seront tous ineffugés. Et ce, à cause de l'accident à Crans-Montana en Suisse.
0: Ah oui, on va mettre le feu. Oui, okay.
1: C'est plutôt pas mal, mais j'avertis tous ceux qui veulent partir là-bas et qu'on leur place pour aller dans la salle. N'emmenez pas vos drapeaux.
0: Petits accessoires.
1: Bon, on peut les utiliser dehors, bien sûr, mais pas à l'intérieur.
0: Laurent, est-ce qu'on ferait pas un petit tour du côté de l'Italie?
1: Ah là là, alors lui, je peux te dire, il a le plus grand sourire du monde. Il a au moins un...
0: Mais toi aussi, quand tu parles de lui.
1: Non, mais lui, il a des vrais, une dentition, je sais pas, XXL. J'ai jamais vu quelqu'un avec autant de dents. Quand il sourit, mais c'est énorme, quoi. Ça fait mal aux yeux. Il s'appelle Sal da Vinci. Son vrai nom, c'est Salvatore Michael Sorrentino.
0: Oh,
1: c'est un Napolitain.
0: Mais Sorrentino, et ben c'est le nom de ma famille en Sicile, évidemment. Mais bien sûr, on s'appelle Sorrentino depuis 200 ans.
2: Mais c'est peut-être ton cousin.
0: C'est mon cousin. Ah, votez pour lui. On l'écoute.
2: Non, ben,
0: c'est mon cousin.
2: Allez, on y va. Alors, c'est un tube.
0: C'est génial. C'est sûr, c'est mon cousin.

0: attention, écoute bien.
1: Ah bah c'est sûr, il va gagner.
2: Allez les Sorrentino!
0: Il a déjà gagné comme tous les ans le festival de San Remo, qui est très important en Italie, et généralement le gagnant du festival de San Remo part pour l'Eurovision. Les Italiens y croient, et beaucoup de bookmakers également.
2: Ok.
0: On verra. Concernant l'organisation, l'URN a annoncé une nouveauté cette année. Figure-toi qu'il y aura l'Eurovision Asia, qui aura lieu à Bangkok. Eh oui, en novembre prochain.
2: Il y a déjà plein de pays, j'ai vu qu'ils sont inscrits.
0: Bangladesh, Bhoutan, Cambodge, Laos, Malaisie, Népal, Philippines, Corée du Sud, Thaïlande, Vietnam, etc., etc. Invité d'honneur l'Espagne, qui ne participe pas cette année à l'Eurovision d'Autriche. Mais ils iront là-bas, à Bangkok, en novembre prochain. On revient à un candidat également qui fait partie des favoris et qui sans doute va encore subir des choses pas très agréables. Je voulais parler de l'Israélien, il s'appelle Noah Beitan.
2: Oui. Bah, j'ai justement c'est la présence ça. De l'Israël, ouais. C'est pour ça que l'Espagne
0: oui,
2: vient pas,
0: y a cinq pays
2: et d'autres
0: pays. Il chante divinement bien, c'est un peu le Amir de là-bas, il est déjà très connu en Israël, il a une super voix, il chante en hébreu, en anglais et en français, et ça s'appelle Michel.

0: italien. Mais c'est pas mal. Mais surtout, oui, on dirait vraiment Amir.
1: Mais oui, bah oui.
0: Complètement Amir.
1: Il est bien connu là-bas. Il a gagné une émission de télévision. Il est dans The Voice, etc. Qui s'appelle Ako. Bah, je parle pas bien non plus hébreu, hein, excusez-moi.
0: Espagnol, pardon.
1: Ako Kaz, Abba. Il l'a remporté en janvier dernier.
0: Donnez-lui le Gypsy King. Non, il prononcera très bien. Mais autrement, c'est pas possible. Donc, voilà. Tu nous as fait écouter la Grèce, l'Italie, l'Israël.
1: Trois favoris. Et la France est favori également. Hein.
0: Ah.
1: Ah oui, oui, on oscille entre 4e et 5e en ce moment.
0: Bon.
1: Mais on y croit, on l'écoutera mercredi. Tout le monde connaît cette chanson et on adore Monroe. Évidemment, on va là-bas surtout pour la soutenir.
0: Et l'Australie, alors qu'est-ce que c'est là?
1: Extraordinaire. L'Australie, tu la connais ou pas, Delta Goodrum?
0: Oui, mais je la connais des années 2000.
1: Ouais, ouais. Ouais. C'est une chanteuse très, très, très connue. Elle a vendu des millions de disques, notamment dans son pays. Elle,
0: l'Australie.
1: Vraiment, l'Australie, ouais. Oui, oui. Elle est également actrice, femme d'affaires. Elle a vendu plus de 9 millions d'albums. Et elle a même lancé son parfum, son premier parfum, qui est devenu le parfum le plus vendu de l'histoire en Australie.
0: Oui, non, mais voilà.
1: C'est une femme d'affaires.
0: Hein. C'est une immense.
1: Et c'est surtout une grande chanteuse, Delta Goodrum. Elle est magnifique. Elle a une voix incroyable. Je trouve que sa chanson mériterait carrément de gagner. Alors, je me suis posé la question, et j'ai posé la question aux Eurofans, qui sont beaucoup plus au courant que moi. Si jamais l'Australie gagne, est-ce qu'on va en Australie? Non.
0: Ah, le concours sera pas organisé en Australie l'année prochaine.
1: Non, bah t'imagines. Enfin, moi je veux bien l'année prochaine partir en Australie.
0: Franchement, ton job va prendre une tournure intéressante.
1: Mais je suis pas sûr qu'au niveau budget du voyage.
0: Ah oui, c'est vrai.
1: Alors en fait, ça devrait, si l'Australie gagne, ça devrait se passer en Allemagne. Ça fera moins cher pour y aller à pied.
0: Effectivement. Puis tu peux oublier ta crème solaire. C'est l'avantage. Delta, bah,
1: franchement, c'est un tube, c'est énorme. Ça s'appelle Eclipse. Le clip est sublime en plus.
0: À découvrir donc la favorite, une des favorites de Laurent Petit-Guillaume. À demain, Lolo, tu reviennes.
1: Ouais.
0: À demain.

0: C'est une star dans son pays, l'Australie, qu'elle va représenter samedi soir à la grande finale de l'Eurovision. Elle s'appelle Delta Goodrum et elle fait partie des préférés de notre expert Eurovision, Laurent Petit-Guillaume. Vous l'avez compris, il est rentré chez lui ventre à terre pour faire sa valise. Et rendez-vous demain avec Lolo en direct de Vienne, avec tous les potins évidemment de la délégation française. Vivement demain.
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0: Si je vous dis Orla, H-O-R-L-A, Motus, vous me dites, oh là là, mon Dieu, Maupassant, les contes fantastiques, j'ai peur du Orla. Ne vous en faites pas, le Orla dont je vous parle ce soir est notre coup de cœur découverte musicale. C'est pas le Orla, mais simplement Orla, H-O-R-L-A, un duo, je dois le dire, très séduisant, qui vient de sortir une toute nouvelle chanson. Qui porte un joli nom, qui nous fait bien, très profond, qui nous fait voyager. Ça s'appelle Champagne. Orla, c'est le coup de cœur de Décibel ce soir.

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0: Allemagne. Le groupe s'appelle Orla Duo, vous l'avez entendu, rock, sur leur EP qui vient de sortir, Le Monde en Flou. Il y a des moments un petit peu plus pop, mais voilà, il y a surtout une belle énergie, beaucoup de personnalité. Moi, j'aime bien ce groupe, on sent qu'ils ne sont pas forcément là pour draguer le plus grand nombre. Ils font ce que moi j'appelle des chansons rock bien troussées, bon texte, guitare efficace et bien présente. À suivre ce groupe. Il s'appelle Orla.
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0: C'est l'anniversaire de Michel. Mais comme tous les chansons s'appellent, comme tous les chanteurs s'appellent Michel, vous vous demandez sans doute lequel. Bon, bah déjà il y a ceux qui sont morts. Hein. C'est pas l'anniversaire de Michel Berger, ça c'est sûr. Ça pourrait être l'anniversaire de Michel Polnareff, mais c'est pas lui. Michel Jonas, non plus, non. C'est l'anniversaire de Michel Fugain. Il a 84 ans aujourd'hui. Notre Michel Fugain. Et alors je vais vous raconter ma vie. Je l'ai croisé à la caisse de la pharmacie l'été dernier en Corse, et il était en pleine forme. Voilà. Il achetait des protéines en pleine forme, je vous dis, bronzé comme pas permis. Michel Fugain célèbre aujourd'hui son anniversaire. Et alors je me suis dit, quelle chanson allons-nous vous passer pour fêter Michel Fugain? Alors on pourrait passer Une belle histoire, on pourrait chanter Bravo Monsieur le Monde, Fait comme l'oiseau. Ouais, j'aime bien moi la période Big Bazar. Mais j'ai décidé de vous passer Les gentils, les méchants. Parce que c'est une chanson du Big Bazar, mais qui est beaucoup plus maligne qu'elle en a l'air. Je vous recommande de bien écouter les paroles et surtout d'attendre la fin de la chanson pour choisir votre camp. Alors êtes-vous un gentil ou un méchant ?

0: Alors, gentil ou méchant, Michel Fugain, joyeux anniversaire, 84 ans aujourd'hui. Et bah, lui doit être un petit peu des deux, hein, comme nous tous finalement. Allez, Décibel, c'est terminé pour ce soir. Merci à l'équipe de l'émission. Il y avait Emma Quenardel et Vincent Désière, Iris Guitoni, Elodie Bianca Maria, Yanis Kalem et Franck Moilier. Demain, on parlera musique de jeux vidéo avec un invité spécialiste du genre. Il s'appelle Jean Z.
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1: C'est l'histoire d'une amitié qui se transforme en disque d'or. Allez, reste, duo entre Boulevard Désert et Vianney.
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1: Ce titre sort en 2019, mais derrière l'air entraînant et les cuivres solaires se cache un sujet beaucoup plus intime, la maladie d'Alzheimer. Le groupe voulait raconter ses souvenirs, ses images d'enfance qui s'effacent comme une photo délavée. Le coup de génie, transformer cette peur de l'oubli en une célébration de l'instant présent. Allez,

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0: Percé est venu s'installer en Puisaye, loin du tumulte, pour écrire et composer ses chansons folk. Si la voix est douce, les chansons, elles, ne sont pas toujours tendres.
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1: Savez-vous pourquoi les Enfoirés 2026 ont deux hymnes ?
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1: La troupe était réunie à l'Accor Arena à Paris du 13 au 19 janvier. Pour relancer des ventes d'albums en baisse, la troupe a misé sur deux nouveaux hymnes. Le premier, c'est L'énergie de Santa, un titre généreux de 4 minutes qui lui ressemble à 100%, intitulé Tout se casse. Ce morceau s'ouvre sur la voix de Coluche et renoue avec l'esprit des grandes compositions de Jean-Jacques Goldman.
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1: Le second, L'île au trésor, est signé Gaëtan Roussel. Côté casting, place à la relève en 2026. Marine et Elena, révélées par la Star Academy, rejoignent la bande. L'idée est clairement d'inviter un public plus jeune à s'engager et défendre la cause des Restos du Cœur. 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
3: C'est un live. Un live de Jean-Jacques Goldman. Une chanson qui s'appelle Là-bas. J'y pense parce que c'est le premier live auquel j'ai assisté dans ma vie. J'y pense parce que il y a un duo avec le public. C'était vraiment incroyable. C'est un morceau que j'écoute souvent en voiture.

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1: Si je vous dis le peuple migrateur, l'école buissonnière ou encore Belle et Sébastien, les animaux de ces films vivent sur un domaine de 10 hectares à Beaumont Village, juste à côté de Montrésor. Je vous les présente avec Élodie.
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3: Donc je m'appelle Élodie Campestrini-Banté, j'ai 48 ans, j'habite en Touraine depuis mon enfance. Très spécifiquement, j'étais de Mouzet. Je suis directrice de la société Les Animaux du Film. Alors au départ, c'est l'entreprise de Monsieur Lefranc qui, dans les années 80, a développé tout ça. Donc aujourd'hui, on en est là. Notre activité, c'est d'imprégner des animaux de la faune sauvage européenne pour le cinéma, les documentaires animaliers, les reportages, les publicités ou autres. C'est un métier de passion, d'affection avec les animaux. C'est un métier qui est une vocation, en fait.
1: Donc là, sur notre gauche, mouton, biquette.
3: Ils sont demandés pour le spectacle des Baudins. Les animaux de la ferme des Baudins, ce sont nos animaux.
1: Les stars à quatre pattes.
3: Les cochons des Baudins. Donald et Junior. Chez nous, c'est tout le monde cohabite. Là, on a des goélands, deux goélands acteurs qui sont perchés là-haut. Donc plein de dates retenues là pour l'année 2026.
1: Et comment on fait quand ils n'ont pas envie d'écouter?
3: Dès lors où il y a une caméra, l'animal il joue le jeu. Et ça, c'est inexplicable. Après, si vraiment l'animal n'a pas envie, il n'a pas envie. Il ne veut pas ou nous, on ne le forcera pas. Là, il a l'air de dire oui. Pour le prochain, il a l'air partant. Alors, on est appelé par des productions qui, elles, ont des idées. On nous demande souvent des conseils. Est-ce que l'animal peut faire? Est-ce que ce n'est pas possible? Nous, on essaie toujours de les guider pour avoir le plus du naturel chez l'animal.
1: Nature, peinture, comme les sangliers.
3: Et Janine et Tima, elles ont fait Candice Renoir, Capitaine Marlowe, etc. Elles ont fait des publicités aussi. Ce sont des actrices confirmées.
1: Oh.
3: Là, on a deux filles.
1: Ouais.
3: Donc la maman, la fille. Les écureuils absolument adorables. Et on a le papa qui, lui, fait beaucoup de réserves de nourriture en ce moment. Il aime bien. Donc il va cacher les noisettes dans son amas. Mais globalement, on a tous un petit peu notre chouchou. Hein. Donc voilà, donc j'avoue que j'ai beaucoup d'affinité avec les écureuils. C'est un grand duc.
1: Ouais.
3: Qui est fascinant, qui a des yeux incroyables et une posture incroyable et qui vraiment, j'ai hâte qu'il ait son heure de gloire parce qu'il est majestueux et magnifique.
1: Voilà, Balthazar et sa biche,
3: et donc leur fille,
1: c'est
3: le renard, le cerf, la biche, c'est des animaux qui sont fréquemment demandés.
1: Les Pierre Ninet, les François Civil du moment, quoi.
3: On peut dire ça presque.
1: Vous êtes un peu manageuse, quoi, agent d'artiste.
3: Ah, ce sont des animaux acteurs.
1: Ouais.
3: Donc on est obligé forcément d'être. Leur ange gardien et de les proposer et d'expliquer tout ce qu'ils peuvent faire et effectivement de vanter leur mérite puisqu'ils en ont plein.
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4: Bonjour Charlotte.
5: Bonjour.
4: Taxidermiste, c'est un métier vraiment pas commun.
5: Non, c'est vrai.
4: Comment on devient taxidermiste?
5: Par passion et par persévérance, beaucoup.
4: Ok, mais comment on se lance dans ce métier? À quel moment on se dit je vais être taxidermiste?
5: Alors, c'est un métier de passion. Déjà, depuis toute petite, j'ai toujours été fascinée par les animaux, le monde animal et l'art. Du coup, le mélange des deux, forcément, ça a donné une direction vers la taxidermie.
4: Bon, alors, pour j'ai testé, le but, c'est un petit peu un vie-ma-vie. Je vais découvrir un peu votre métier. Qu'est-ce que vous nous réservez?
5: Alors, aujourd'hui, on va faire ensemble un jackalope. Donc, c'est un animal du folklore américain. C'est, en gros, un lièvre avec des bois de chevreuil. Et ben, du coup, on va commencer par placer la peau sur la forme que j'ai préparée en amont. Donc, c'est une forme en mousse polyuréthane très, très dense. Donc là, on a la peau que j'ai aussi préparée en amont.
4: Okay.
5: Et donc, voilà, ça ressemble un peu à une chaussette retournée. C'est pas très joli. Et on va essayer de passer de ça à l'aspect du vivant.
4: Ouais,
5: et là, je vais te laisser
4: mettre le lapin
5: essayer la peau pour voir si
4: c'est
5: tout va.
4: C'est incroyable. Qui a cru que je ferais ça? T'as fait quoi aujourd'hui au boulot? Bah, j'ai mis un lapin dans son étui, quoi.
5: Donc là, l'étape suivante, ça va être de fixer à l'arrière. Donc là, on va le retourner. Et là, j'espère que tu aimes la couture.
4: Pas du tout.
5: Eh ben, ça tombe bien, ça tombe en terre. Hop, on va prendre...
4: Du fil de pêche?
5: Ouais, c'est du fil de pêche. Et donc, je fais le premier point. Et ensuite, tu vas pouvoir t'amuser à faire un petit peu de couture.
4: Allez. Ça, c'est le moment.

0: pied.
1: Voilà, délicatement.
0: Ça, c'est pas gagné. Et là, je vais le même côté, même truc, mais en face.
1: Voilà, maintenant, on a à peu près 350 autres à faire.
0: 350.
1: Donc là, on va lui faire son petit brushing.
0: Ah.
1: La nuit. Ouais, tout simplement.
0: Vers le haut.
1: Ouais, vers le haut. Pour refaire okay. Le volume.
0: Encore. Allez, mon pote.
1: Bon, là, on a une base pour bosser. Normalement, il faut continuer encore, mais du coup, on va essayer d'avancer un peu. Et donc là, tu vas pouvoir choisir les yeux. Donc, je vais te proposer plusieurs.
0: Et ben voilà,
1: plusieurs teintes.
0: Les verts, ils sont jolis.
1: Les verts sont jolis, hein. Et ben, on va partir sur les verts alors. Donc là, tu viens avec ton doigt ou un outil venir ressortir toute la peau de l'envers des paupières. Voilà. Et là, tu pousses un peu avec ton doigt pour maintenir le tout. Voilà. Et là, il a un peu plus un profil de lapin.
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1: Et là, on est vraiment dans l'ambiance. Hein.
0: Voilà.
1: On va découvrir...
0: C'est par là.
1: Oh! Bonjour! Donc là, parmi les bruits que vous entendez, on est vraiment dans l'ambiance du début de vinification dans un domaine viticole en Bourgogne. Alors, Nathan Drouin, on est chez vous et on est un petit peu pas chez vous.
3: Exactement, ouais. On est chez Vincent Girardin, donc au 5 impasse des Lampennes, à Meursault. Et donc, j'ai la chance de pouvoir vinifier ici dans cet espace. Chez du coup mon patron.
1: Tout a été mis en tonneau déjà.
3: Oui, tout à fait.
1: De ce millésime 2025.
3: Exactement. Pour l'instant, seuls les aligotés sont en fermentation. Et les Saint-Romain et les Haussé-du-Reste, qui ont été récoltés un petit peu après, eh ben, eux ne sont pas encore partis en fermentation. Ah. Ils sont en demi-mis, en fait. Ah. C'est pas la pièce traditionnelle bourguignonne, mais c'est des fûts de 500 litres. Pour pas, justement, marquer trop le vin et donc avoir vraiment la fraîcheur de la ligotée, sur ce que je recherche.
1: Le fait d'avoir son petit rond de serviette.
3: Oui.
1: Dans un domaine a priori assez gigantesque, hein, parce que là on est vraiment dans une forêt de tonneaux.
3: On est bien équipé, et c'est ça la chance.
1: C'est ça en fait, voilà, parce que le fait de démarrer une activité viticole aujourd'hui en Bourgogne, ça vous aurait demandé des millions d'euros, j'imagine.
3: Oui, beaucoup d'investisseurs, beaucoup d'investissements de ma part aussi. Et donc là, c'est vrai que j'ai la chance d'avoir les vignes et de me consacrer aux vignes et d'avoir cette partie-là pour vinifier. Donc oui, très chanceux et très reconnaissant aussi.
1: Est-ce que d'un point de vue organisation, ça ne doit pas forcément être facile non plus? Je me dis, vous partagez quoi? Un calendrier, un tableau Excel sur « Attendez, je viens bosser tel jour pour moi, je viens bosser tel jour pour le domaine ?»
3: Non, je travaille au domaine et puis le soir, je fais mes petites cuvées ou le matin en arrivant, je m'organise comme ça. Ou entre midi et deux aussi.
1: Sur vos temps de pause.
3: Exactement.
2: Vigneron pour son domaine en dehors de ses horaires de travail, dans un autre domaine viticole, c'est le quotidien de Nathan à Meursault. 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
1: Marion Juse, joueuse professionnelle de billard.
2: Les Limousins sont formidables. Stéphane Pigateau.
1: À l'âge de 10 ans, il y a une école de billard qui s'est montée et au début, il n'y avait que mon frère qui s'était inscrit. Puis un samedi matin, je devais aller faire des courses avec mon père. Et puis l'entraîneur Clément Goudin, donc, qui est toujours mon entraîneur aujourd'hui, m'a proposé de rester plutôt que d'aller faire des courses. Je suis restée jouer au billard. Puis en fait, ça m'a tout de suite plu.
3: Quand les copains font du football, ou les copines font du football, ou du rugby, ou que sais-je, la natation ou quoi, comment ils prenaient ça quand vous leur disiez bah, « moi, je fais du billard ».
1: Bah, sûrement un peu comme vous, c'est pas commun, c'est assez original. Bon, après, à ce moment-là, j'en faisais vraiment une fois par semaine ou deux. J'ai fait beaucoup de natation à côté, j'ai fait de la course de natation. Tout ça avait quand même un petit peu plus de place à ce moment-là.
3: Et à partir de quel moment, alors, vous êtes dit « ça va être mon sport et je vais rentrer un peu plus fort dedans ».
1: C'est quand j'ai commencé à faire des compétitions, puis en fait, je suis assez vite bien débrouillée. J'ai commencé à monter les échelons, entre guillemets. J'ai fait les compétitions régionales que j'ai gagnées. J'ai fait les compétitions nationales que j'ai gagnées. Donc, j'ai été prise en équipe de France. Donc, championnat d'Europe, championnat du monde. Ça vient naturellement, en fait.
3: Vous êtes aujourd'hui professionnelle de billard, ce qui est assez rare. Hein, d'ailleurs, vous êtes la seule.
1: C'est ça, exactement. La seule en France.
3: Quand a été ce point de basculement où vous vous êtes dit, je pourrais en faire mon métier?
1: J'ai fini mes études en août 2024. Et puis en janvier 2025, j'ai été appelée par la Fédération Française de Billard pour faire une grosse compétition de Heyball, donc qui est une nouvelle discipline qu'on appelle le billard chinois aussi. Et puis là-bas, donc, quand je suis arrivée, j'ai rencontré plein de nouvelles personnes qui vivent du billard. Et en fait, là, y a plein de filles qui sont des joueuses professionnelles, en fait. Je n'ai pas de travail à l'heure actuelle, je viens de finir mes études. Est-ce que ce n'est pas finalement le moment pour prendre le virage? Je n'ai rien à perdre, en fait.
3: Vous êtes donc l'unique professionnelle de billard féminine en France. Quand vous la prenez, quand vous le savez, qu'est-ce qui s'est passé dans votre tête à ce moment-là?
1: Déjà, c'est une fierté parce que, en fait, on est la première à le faire. Donc, je me dis que j'ouvre peut-être la porte à quelque chose pour de futures joueuses. Après, il y a une forme de pression aussi qui se crée parce que donc, le billard, qui jusqu'ici était un plaisir, un loisir, même si j'avais de très bons résultats, ça n'avait pas changé ma vie jusqu'ici. Et là, maintenant, mes résultats vont probablement avoir un impact sur ma vie. Ça met un petit peu de pression.
3: Dès toute petite, ça a été quasiment comme une évidence. Donc, il n'y a jamais eu vraiment la question à se poser. Maintenant, la question du futur. Dans 10 ans, comment Marion Jude se voit?
1: Ouais, y a deux scénarios possibles. Hein. Soit ça ne marche pas, et dans ce cas-là, je reviendrai à une vie plus classique. Après, sinon, il y a un monde où, effectivement, dans 10 ans, ça fonctionne toujours super bien. Je pourrais toujours être là à voyager à travers le monde, faire les compétitions qui me plaisent, et puis donner un petit peu cette vie de rêve. Hein.
3: De toute façon, quoi qu'il arrive dans votre vie, je suppose que vous ne poserez jamais la canne.
1: Non, je ne pense pas. Il faudrait vraiment un événement majeur pour que je puisse poser avec une bière. Mais je ne pense pas que ça arrive tout de suite.
3: Vous êtes heureuse aujourd'hui?
1: Très heureuse.
3: Vous n'en arrivez pas?
1: Je suis contente d'avoir pris cette décision d'être partie en Chine. Je suis vraiment contente d'avoir pris ce virage maintenant, et puis je ne regretterai pas de ne pas l'avoir fait.
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4: Oui, alors vous l'avez certainement déjà remarqué, j'adore les noms de communes avec des noms rigolos. Et j'adore essayer de comprendre d'où ça vient aussi. Alors aujourd'hui, je vous emmène en Vendée à Chantonnet. La la la la la la la. Ben oui, ben, Chantonnet pour moi c'est ça, pousser la chansonnette. Je sais pas du tout pourquoi j'ai chanté une chanson de Noël, bref. D'ailleurs, le petit Robert est d'accord avec moi et donne cette définition. Chantonner, c'est chanter à mi-voix. Bon, d'accord, chantonner, la commune de Vendée, ça s'écrit pas du tout pareil que chantonner du verbe chanter. Mais quand même, vous pouvez me l'accorder, c'est troublant. Est-ce que les gens chantonnent à chantonner? C'est une vraie question. Et la réponse est oui. Mais pas plus qu'ailleurs, d'après des études approfondies réalisées par moi-même. Et si l'on en croit l'histoire relayée par la mairie de Chantonner elle-même...
5: Ipsos mieux sec, hein. Chantonnet, ça viendrait d'un camp romain qui se serait installé dans le coin, c'est ça?
4: Oui, exactement. Il y a fort, fort longtemps. Camp apparemment dirigé par un certain Antoine, puisque ce serait le camp d'Antoine, Campus Antonini. D'ailleurs, cette histoire fait sens, puisque Chantonnet est pile poil au croisement de deux anciennes voies romaines et que des fouilles ont montré des vestiges de villas gallo-romaines. Bref, il y aurait donc eu le camp d'Antoine, nom qui aurait dérivé pour arriver aujourd'hui à Chantonnet. Le nom de la commune n'a donc rien à voir avec la chansonnette, même si, fun fact, entre parenthèses, ça veut dire anecdote rigolote pour les non-initiés, le chanteur Philippe Catherine a grandi à Chantonnet. Coïncidence? Non, je ne crois pas.
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0: Anne Sebel vit dans le Vézélien quand elle n'est pas aux quatre coins du monde pour inventer des univers au cinéma ou à la télévision.
1: Monteur, la tour.
0: Celle qui connaissent d'adoption est chef décoratrice et elle est devenue la référence quand Hollywood veut filmer Paris. Un Paris plus vrai que nature, un Paris recréé, un Paris d'atmosphère.
2: Atmosphère.
0: Anne Sebel a travaillé avec les plus grands, Spielberg, Clint Eastwood, Sofia Coppola ou encore Damien Chazelle. Et depuis 5 saisons, elle est aussi la directrice artistique de la série Emily in Paris, dont elle façonne l'univers visuel. Elle a inventé pour la série un Paris fantasmé, celui que les Américains adorent, les immeubles haussmanniens, les chambres de bonne, les placettes charmantes, les bistrots typiques. Une création qui part du scénario, puis elle imagine les lieux, les volumes, les couleurs, la lumière. Derrière chaque décor, il y a des croquis, des maquettes et des artisans qui reproduisent en 3D cet univers.
3: C'est du travail bien fait.
0: Pour une saison d'Emily in Paris, ce sont près de 180 décors créés, démontés, remontés. Un travail colossal qui a aussi un impact très concret. Certains lieux de tournage sont devenus de véritables attractions touristiques. Anne Sebel revendique un cinéma fait à la main, loin du tout numérique. Elle transmet d'ailleurs son savoir-faire à la FEMIS, où elle forme la nouvelle génération qui, à son tour, saisira le réel pour bâtir, image après image, d'autres rêves de cinéma.
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1: 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Je suis trop fier de mon jingle, j'en suis fier. Je l'assume, j'en suis fier. Comment ça va les gens sur Ici Picardie? C'est la Camini Minute, votre chronique de la joie et de la bonne humeur. Écoutez-moi, ça va, sauf que je suis encore un petit peu ému, parce que comme beaucoup de Français, j'ai vu le biopic sur la vie de Philippe Nicolic des To Be Free partir un jour. Sans retour, c'était émouvant. Il paraît que Caris, le rappeur, l'a vu et il a pleuré. C'est pas vrai. Hein. Je précise que c'est pas vrai parce que ben, j'aime mon nez, ok, je veux le garder. Les années 90, nous, on a connu les grandes, grandes manias, les plus belles manias. Michael Jackson mania, Claude Dorothée mania, Patrick Bruel mania. Et vous, vous avez quoi? La Chikung mania. Voilà, c'est Chikungunya, c'est nul, nul. Nous, on a connu des manias de ouf, on a connu les boys bands. Et au final, les To Be Free, qu'est-ce qu'ils faisaient? Ils faisaient un peu de la dance et de la techno. Vous connaissez cette musique? La musique avec des textes extraordinaires, dignes de Baudelaire, de Balzac et de Molière. Il y a un Américain, il est arrivé, il a dit... I like to move it, move it. I like to move it, move it. I like to move it, move it. You like to move it. I like to move it, move it. I like to move it, move it. Ça, c'est même pas un refrain, c'est un mantra, les gars. Extraordinaire. Les Allemands, ils ont vu ça, ils ont dit OK, nous aussi, on va s'y mettre. Eins, weins, Polizei, drei, vier, Grenadier, fünf, sechs, Antiker, Gutenacht, Gutenacht. Je suis pas très fort en allemand, j'ai fait ce que j'ai pu. Et on sentait le niveau du texte. Il y a un mec qui avait écouté ça, il a dit « Ok, d'accord, vous voulez jouer ça ?» Tout-ta, tout-ta, tout-ta-ta, tout-ta, tout-ta, tout-ta-ta. Lui, on pensait qu'il avait fini le game. Mais non, après, les mecs ils se sont dit « Nous, on fait plus de mots, on fait juste des sons. » Pi-pa-pa-palopo, pa-pa-palopo, pi-pa-pa-palopo. Même les chanteurs, ils comprenaient même plus ce qu'ils disaient. I'm a scat man. Vous n'allez pas me faire croire que le mec, il comprenait ce qu'il disait. Voilà, c'était ça les années 90. De la créativité, des chansons à texte. Mais bon, toutes les bonnes choses ont une fin. Les années 90, elles sont parties. Un jour, sans retour, effacées. Votre amour, sans se retourner. Excusez-moi, je suis encore ému par le téléfilm sur Philippe Nicolic.
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2: Vous aimez manger des fruits de mer? Alors vous allez adorer ce dont on va vous parler maintenant. Parce qu'en matière de fruits de mer, il y a ceux qui les pêchent, ceux qui les mangent et ceux qui les déshabillent avec une dextérité déconcertante.
3: Je m'appelle Lucie Descharles et je suis vendeuse à l'aubette du Berlioz à Étaples-sur-Mer.
4: C'est pas l'homme qui prend la mer, c'est la mer qui prend l'homme. Ta-ta-tain.
2: Mais alors, c'est quoi le Berlioz exactement, Lucie?
3: Le Berlioz, c'est un chalutier de moins de 12 mètres qui fait de la coquille Saint-Jacques d'octobre à mai. C'est le chalutier de mon mari et de mon beau-frère Bertrand Descharles.
2: Et alors vous, votre rôle, c'est de vendre évidemment la marchandise, mais en plus, vous la déshabillez.
3: Ouais, on décoquille devant le client il aime bien ça, et moi j'aime le contact avec les clients directement qui demandent ce qu'on veut, et puis on a le produit de la pêche de littoral.
2: Et ben alors allons-y, des coquillons, mais avec doigté.
3: Alors, on prend la coquille dans la main, on lève avec le couteau, il y a un petit trou sur la gauche, c'est bien fait la nature. On racle bien pour pas abîmer la coquille, on enlève la première barre, deux, et puis on racle bien la belle coquille Saint-Jacques de nos côtés.
2: Ah oui, c'est beau.
3: Voilà, magnifique.
2: Et c'est sûrement bon. Et ça fait longtemps que vous déshabillez les coquilles Saint-Jacques?
3: J'ai fait des études de comptabilité, j'ai rencontré mon mari, il avait un bateau de 25 mètres. À un moment, il s'est dit, on arrête les 25 mètres, on va prendre un 12 mètres, mais on va ouvrir une étale de pêche. Et je ne connaissais rien du tout, parce que moi, je suis une bureaucrate. Je me suis dit, allez, je me lance. Et j'ai appris moi-même les poissons, j'ai appris à décoquiller. Et j'ai adoré le contact avec les clients, j'ai adoré sortir de mon bureau.
2: Lucie, vous êtes une femme heureuse de septembre à mai, mais alors le reste de l'année, qu'est-ce que vous faites?
3: Le matin, je fais la coquille, l'après-midi, je suis dans mon bureau, et de mai à septembre, quand on ne travaille pas, je suis au bureau, et je m'ennuie de mes clients, et je m'ennuie de l'ambiance des aubettes.
2: Alors Lucie, sérieusement, ce boulot, ça ne doit pas être facile tous les jours, vu la météo.
3: Mais ça va, en fait, le sourire des clients, c'est génial. On oublie, en fait, le froid. Puis ça conserve bien en plus.
2: Oui, et ça laisse les coquilles Saint-Jacques à bonne température. Bon, alors il ne reste plus qu'à passer à la dégustation. Et puis vous, n'hésitez pas à passer par Étaples sur Mer pour rencontrer la belle petite famille et déshabiller l'une ou l'autre coquille Saint-Jacques.
3: Moi, c'est ici dans les aubettes d'Étaples sur Mer que j'ai du plaisir à vendre la pêche de mon mari et de rencontrer des personnes merveilleuses.
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5: Et le cocktail américain, c'est quoi ?
6: C'est un cocktail grillé avec une sauce américaine, tomate, échalote, une pointe de cognac, du vin blanc. C'est un peu relevé.
7: Un déca,
8: pâté, jambon, c'est un rayon de gruyère, chantal, rôti, jambon de pays.
9: Eh ben, tout ça, ça va aller dans la blanchette.
10: Bon appétit.
11: C'est dans la deuxième partie du 19e siècle que les Parisiens découvrent l'attractivité des grands cafés. Le Café Riche, situé boulevard des Italiens, fut l'un des plus prisés. Parmi la clientèle du Riche, Offenbach, Baudelaire et sa passion pour le vin blanc, Dumas, Maupassant, Ferdinand de Lesseps, Flaubert et Zola. Toutes ces stars du Second Empire avaient à leur service des cochers. Les ancêtres d'Hubert et Taxi G7 garaient leur fiacre à deux galops de cheval rue Le Pelletier et se restauraient au Petit Riche. Confirmation du directeur actuel, François-Charles Sagy.
12: Le Café Riche était sur le boulevard et le Café Riche recevait toute la belle clientèle qui allait à l'opéra. Et au Petit Riche, c'était l'antipode, c'était le repère des cochers, des machinistes et également des lorettes. Le Café Riche lui a fermé et au Petit Riche, c'est toujours vivant.
11: 1916, au grand dam des grandes familles, le Riche devient l'imposant siège de la Banque Nationale de Paris, aujourd'hui BNP Paribas. Quant au Petit Riche, à l'abri des transformations des grands boulevards, il fête fièrement ses 171 ans d'existence. En revanche, sur le temps, c'est désormais cette brasserie et son magnifique décor 1880 qui accueille la belle clientèle du quartier de Rouault, experts, galeristes, commissaires-priseurs, ainsi que des journalistes et des hommes politiques.
12: Tous les présidents de la République depuis 1854, sauf M. Macron et M. Sarkozy, qui n'ont pas encore eu l'occasion de venir. On a également, bien sûr, M. Aznavour, qui avait sa table préférée dans le fond du restaurant, Catherine Deneuve pour les citer, et des plus récents comme Clovis Cornillac ou Omar Sy.
11: Au Petit Riche, le chef s'appelle Juan Moncalvo et qui veille à la continuité d'une très bonne cuisine bourgeoise. Exemple avec une entrée, un plat et un dessert.
13: Alors ici, on prépare la cuisine française traditionnelle. On fait tourmaison, on fait des foie gras, que ça marche très bien, et on a la même recette depuis 170 ans. Aussi, on a la tête de veau, que c'est un plat caractéristique du restaurant, que les on vient exclusivement pour ça. Et un super crème brûlée, quoi. Très belle crème brûlée.
11: Vous êtes né en Uruguay. Quelle est la spécialité culinaire que vous aimez bien préparer de votre pays d'origine?
13: On est très très fort en viande.
11: Je dis souvent la viande d'Argentine, mais la viande en Uruguay, c'est à peu près la même.
13: Oui, c'est meilleur l'Uruguayen quand même.
11: Pour quelle raison?
13: Parce que c'est chez moi, quoi.
11: Ajoutons en ce moment aux agapes préparées par Juan et sa brigade, terrine de sanglier, lièvre à la royale et une très belle gamme de crustacés. Et puis entre en piste un sommelier aîné. Jean-Paul, le Lucky Luke des vins de la Loire, qui dégaine les meilleurs crus d'Anjou, Chinon, Saumur-Champigny et Savenière. Au Petit Riche est incontestablement l'ambassade de la Loire à Paris.
12: C'est surtout dû à un propriétaire historique qui, en 1909, avait des vignes du côté de Vouvray. Et ce propriétaire, lui, embouteillait même ses barriques, faisait transporter ses barriques depuis Vouvray jusqu'ici et faisait l'embouteillage du vin dans la cave. On a plus de 350 références de vin. Notre cave de jour ne suffit pas et on a donc une cave troglodyte à Roche-Corbon, du côté d'Amboise, qui nous permet de stocker des vins à une température qui ne bouge pas à 12 degrés. Donc c'est vraiment une fierté d'avoir encore une fois des allocations, d'avoir ces vins disponibles pour nos clients et surtout à très bon prix quand on a des clients qui disent mais c'est pas possible, comment on fait pour faire ces prix-là? Et juste encore une fois, c'est une philosophie de la maison de proposer des choses généreuses, bonnes et au bon prix.
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1: La chanson que je ferais, ça serait pour rendre heureux ma famille et ça dirait que je t'aime, j'aimerais pas que vous vous séparez ou que ce soit dommage que vous êtes plus là pour nous faire des câlins, des bisous et voilà.
2: Moi, si je devrais choisir une chanson pour ma mère, ça serait « Elle a les yeux revolvers ».

0: ça serait une chanson qui s'appelle Ensemble, qu'on a créée avec un animateur où ça parle de l'amitié.
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2: Là, on est sous la tribune.
3: Sous la tribune gauche, oui, exactement. Donc, la tribune historique du stade Gilbert Boutus. Et on va aller réveiller la mascotte qui sommeille ici depuis le dernier match.
2: Et vous, Nicolas, vous faites quoi ici?
3: Alors moi, je suis donc président de la peine de Canouest. Et depuis la saison dernière, j'endosse aussi le rôle de mascotte lors des matchs.
2: D'accord, c'est-à-dire on ne vous voit pas.
3: On ne me voit pas.
2: Voilà, et vous enfilez le costume.
3: Le costume qui se trouve juste ici. Donc les différents éléments, donc la tête et le reste du corps qui sort du pressing.
2: Donc là, on est un peu dans votre loge.
3: Voilà, dans ma loge à moi. Donc avec mon coéquipier qui fait Drago, moi je fais Drax et on fait l'animation, l'entrée des joueurs, on salue les supporters et donc les photos avant le match.
2: Voilà, les mascottes, l'une est jaune, l'autre rouge.
3: C'est ça, aux couleurs des dragons, donc avec le nouveau maillot qui va être porté par la mascotte aussi. On fait toutes les animations liées avec les dragons, donc tous les événements qu'il peut y avoir et les différents matchs tout au cours de la saison.
2: Et alors, comment vous avez eu cette opportunité de devenir mascotte? Il y a eu un appel d'offres? Comment ça s'est passé?
3: Alors non, je connaissais l'ancienne mascotte. Je lui ai demandé si jamais il y avait quelqu'un intéressé pour faire la mascotte, comment ça se passait. Et j'ai testé et ça m'a plu. Et du coup, je continue depuis l'an dernier.
2: D'accord, là on ressort donc.
3: On ressort de la tribune et généralement quand je ressors ici, c'est habillé avec le costume de la mascotte et on va saluer les supporters anglais lors des matchs et on va faire quelques photos près de la boutique et après on revient ici pour aller sur le terrain sortir avec les joueurs.
2: Mais dites-moi, vous aviez une âme d'artiste parce que c'est un petit peu spectacle là ce que vous faites
3: Non, pas vraiment, mais bon, je suis un peu dans les associations, tout ça, donc ça me plaisait bien et hop. Ouais, une fois qu'on a la tête, on change de rôle et ça permet de faire des gestes, aller serrer les mains avec les supporters, aller prendre les gens dans les bras quand ils nous tendent les bras, aller faire des photos avec des petits, voir les petits aussi contents de nous voir arriver en mascotte, de voir la mascotte, ça réjouit les petits. Les photos, les Anglais, beaucoup de supporters anglais aussi veulent leurs photos avec la mascotte.
2: Donc finalement, les gens ne savent pas que c'est vous à l'intérieur?
3: Non, ils ne le savent pas. Bon, maintenant, certains vont savoir, mais dans mes proches et dans les membres de la peigne, il y en a qui savent que c'est moi à l'intérieur. Oui. Beaucoup ignorent, et après j'aime bien leur dire, je t'ai vu au match. Et eux, ils m'ont pas vu, mais je leur dis, oh, je t'ai vu. Bon, j'aime bien, ça me fait voir autre chose du match.
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4: Doom. Voilà un nom qui ne boude pas ses origines. Oui, je me souviens avoir croisé des pièces à Rennes, à Dijon, et toujours à côté de Doom, il y avait écrit Nancy. Et je vous avoue que j'ai toujours du mal à ne pas être super fier quand je vois ces pièces ailleurs que chez nous. On dit pièce d'ailleurs parce que c'est une œuvre unique à chaque fois. Quand vous possédez un objet Dôme, vous possédez une pièce parce que vous possédez un morceau de savoir-faire, quelque chose d'unique puisque ça n'est pas fabriqué à la chaîne mais selon des techniques très élaborées pour lesquelles la main de l'homme est indispensable. La main, l'œil, l'esprit de l'homme puisqu'il faut les trois. Les trois en action pour que cet objet magnifique parvienne jusqu'à vous, jusqu'à vos yeux dans la vitrine de la place Stanislas ou même, pourquoi pas, dans votre salon. C'est l'esprit de l'homme qui imagine les couleurs. Ces couleurs qui peuvent être vives, mais qui sont souvent douces, nuancées, comme devrait l'être la vie, au fond. C'est l'esprit des artistes sélectionnés par Dôme qui fait naître l'idée. Des fruits étonnants, ici, le petit prince, là, des animaux exotiques dans cette autre collection. On a beau bien connaître Dôme et savoir que l'imagination est première, mais on s'étonne à chaque fois des idées et de l'audace qui se mettent en marche pour sortir de nouvelles beautés. Ensuite, après le travail de l'esprit, c'est la main de l'homme qui met en œuvre l'étonnante technique de la pâte de verre, technique rarissime que Dôme maîtrise avec brio depuis plus d'un siècle. Le verre est coloré, fondu, coulé dans une sorte de moule, et c'est là que l'alchimie permet la naissance de la pièce. Ensuite, c'est encore la main de l'homme qui va nettoyer, apaiser la matière et lui donner cette patine et ce génie, surtout, de choper le moindre rayon du soleil pour s'en vêtir et pour briller. L'œil est là aussi pour vérifier qu'il n'y ait justement pas de défaut, et l'œil seul juge, décide de l'avenir de ce qui est déjà une suite énorme de savoir-faire, d'efforts et de matières premières. Ben oui, parce que si l'œil détecte un défaut, on casse tout et on recommence. Du sable, le feu, des minéraux, Dôme, c'est une alchimie unique au monde, née à Nancy. Et ça, c'est fin bien.
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1: Je rêvais d'avoir une maison à la campagne. Cette maison, c'est comme si j'y étais née. C'est ma maison de famille.
2: Ma maison s'appelle l'Ostau de la Mar.
3: C'est une maison un peu envoûtante.
4: Eh bien, vous voyez, des livres et trois fenêtres qui me donnent le paysage du pays, comme si c'était trois tableaux.
5: Ils ont vécu ici.
0: Thibaut Gaudry.
6: 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La chansonnette.
5: Yves Montand est un enfant de Marseille. Débarqué d'Italie avec sa famille pour fuir le fascisme quand il a 2 ans, il va y grandir et y faire ses premiers pas au Music Hall. Puis il la quitte pour Paris où sa carrière commence à décoller, notamment auprès d'Edith Piaf. Et où il noue des amitiés, comme avec Jacques Prévert, qui va lui faire découvrir en 1948 un charmant village qui va changer sa vie.
7: Je chantais dans la région et puis il y avait Jacques Prévert qui habitait la maison là au coin. J'étais arrivé ici et j'ai monté parce que mon ami le guitariste Henri Crolla, si on est dire bonjour à Jacques, il dit oui, oui. Alors on est monté ici. J'ai vu Jacques, j'ai vu l'endroit, et puis je suis tombé amoureux de l'endroit, et puis je suis revenu dès que je pouvais, tous les ans. C'était très discret, j'étais à peine connu.
5: Et il ne va pas tomber amoureux que de Saint-Paul. Le 19 août 1949, il est à la Colombe d'Or, une auberge avec quelques chambres, qui est un repère d'artistes. Et Prévert, encore lui, va servir d'entremetteur entre un homme et une femme qui vont devenir un couple mythique.
7: Ça s'est passé à Saint-Paul de Vence, au mois d'août, en 1949. Simone était là, et puis moi j'étais dans le tournée. Et puis j'ai déjeuné là, elle a déjeuné là. Et puis il y avait du soleil, puis il y avait Jacques Prévert, et puis il y avait des copains. Et puis voilà, quoi, on ne sait pas comment ce genre de choses-là commence, mais elles ont commencé et c'était une belle histoire. Quoi.
5: Une belle histoire qui durera toute une vie. Ils ont 28 ans. En 4 jours, Simone, mariée, plaque tout pour le Marseillais. Et désormais, ils vont construire une partie de leur vie ici, restant fidèles à la Colombe d'Or, où ils se marient même 2 ans plus tard. Prévert est encore là, il est le témoin de Simone, tandis que Marcel Pagnol est celui de Montand.
7: Puis en 49, j'ai rencontré Simone ici, qui elle avait acheté par contre une petite maison dans le village, après son premier film, puis elle a servi cette maison pendant très longtemps. Puis on descendait au bar de la Colombe pour parler apéritif, pour voir Jacques et les amis, et puis il y avait toujours quelqu'un, et puis on restait là, et puis on mangeait là, et puis on montait par la maison. Alors un beau jour, on a mis la clé sous la porte, on a donné ça aux enfants, ou à des amis qui descendaient dans le midi, et nous on descendait toujours ici.
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5: La Colombe d'Or et Saint-Paul, où l'on se retrouve pour les vacances avec les copains, beaucoup d'artistes, dans ce village qui attire notamment les plus grands peintres, Picasso, Chagall, Matisse et d'autres.
7: C'est pourquoi je viens souvent ici à la Colombe d'Or, à Saint-Paul-de-Vence, et d'abord pour la famille Roux, qui sont des gens tellement merveilleux. Puis au mois de juin, ou au mois de mai, c'est agréable, il n'y a pas trop de monde, et c'est encore bien. Mais c'était une époque assez formidable, avec Picasso, Braque, Prévert, qui était là aussi, et Giacometti, quand il a débarqué.
8: J'ai dit, bon, attends de jouer, parce que je pars.
5: Mais les copains, ce sont aussi les habitants du village, avec qui Montand joue aux cartes au Café de la Place, ou à la pétanque.
7: Et j'aime bien jouer ici au boule, parce que c'est quand même un sport qui délasse bien, qui est très fatigant. Si on veut bien y jouer, c'est très très difficile. Ça ne paraît pas, surtout si on joue à la Provençale.
5: C'est à Saint-Paul-de-Vence également qu'il rencontrera la dernière femme de sa vie, Carole Amiel, et qu'il achètera en 1984 un petit restaurant qu'il transforme en maison. Juste en face.

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1: Clarisse, 51 ans, de Romande. Je suis coach en men training. C'est de la recherche de personnes disparues avec les chiens. On va donner une odeur de référence à un chien, l'odeur d'un humain, et il doit partir le chercher.
2: Mais c'est un sport, c'est un exercice?
1: Il y en a qui le pratiquent en sport, il y en a qui le pratiquent pour ensuite faire du réel, moi je le pratique pour faire du réel, et après il y a des gens qui viennent simplement passer une bonne journée avec d'autres gens, et avec leur chien.
2: Quand vous dites réel, c'est-à-dire?
1: C'est-à-dire que je fais partie d'une association, on peut être appelé par la police, on peut être appelé par les familles aussi.
2: Pour trouver des gens?
1: Tout à fait.
2: Que pour les chercher.
1: Exactement.
2: Et alors vous, vous cherchez avec quel chien?
1: Alors moi, j'ai une Alano espagnole.
2: Et elle s'appelle comment?
1: Macaï.
2: Et est-ce qu'elle était prédisposée justement à bien renifler, à utiliser sa truffe?
1: J'ai pris ce chien-là parce que c'est un chien de chasse espagnol. Tous les chiens ont de l'odorat. Premier sens qui se développe chez eux, c'est le sens de l'odorat pour pouvoir trouver la mamelle. Après, il y a des chiens qui vont avoir plus de difficultés. Ceux qui sont très brachycéphales, le nez très écrasé. Parce
2: que. Petit bulldog, non?
1: Voilà, c'est pas qu'ils ont moins d'odorat. Le problème, c'est qu'ils vont être moins capables de travailler sur des longues distances.
2: Ils ont le cou trop petit.
1: Non. Le chien est toujours tenu en longe. Cette longe, c'est un cordon ombilical. Donc si votre chien, il sent que vous n'êtes pas motivé à aller jusqu'au bout de la piste, il n'ira pas jusqu'au bout de la piste.
2: Quand vous dites la piste, c'est-à-dire que le chien doit retrouver une odeur.
1: En fait, il doit suivre le tracé qu'un autre humain a fait. Donc on lui donne l'odeur de cet autre humain et il doit suivre tout le tracé.
2: L'humain s'est frotté à des endroits stratégiques?
1: Non, il a marché. En fait, là, vous voyez, vous et moi, tous les deux, on est en train de mélanger toutes nos odeurs. Okay. Et oui, l'air de rien, c'est pas...
2: J'ai mis du déo.
1: Ouais. On mélange nos odeurs et on est en train de faire ce qu'on appelle un pool d'odeurs. C'est-à-dire que notre odeur, au fur et à mesure, là, elle grandit sur la place.
2: Alors nous, on le sent pas, mais le chien, oui.
1: Et tout à fait.
2: Ah ouais.
1: Il est capable de parfaitement faire la distinction entre vous et moi, même si on est côte à côte.
2: Ça fait combien de temps que vous faites du men training?
1: Ça fait un peu plus de 10 ans.
2: Et qu'est-ce qui vous a motivé au départ?
1: J'avais un chien qui était sensible sur les humains, qui avait eu une mauvaise expérience dont je n'étais pas au courant. Du coup, il avait un peu peur de l'humain. J'ai commencé cette discipline. Bah pour qu'il ait un petit peu plus confiance en l'humain, en se disant, c'est sympa, en fait, l'humain me donne une récompense même quand je le connais pas.
2: Mais un chien fifou et tout, ça peut lui faire du bien de faire ça?
1: Oui, parce que ça va le canaliser. Et ça apprend aussi beaucoup au maître à rester concentré sur son chien. Aussi, ça leur apprend à lâcher prise. On a pour habitude de contrôler notre chien tout le temps. Sauf que là, en fait, on contrôle pas parce que c'est pas nous qui savons où est l'odeur, c'est le chien qui sait.
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3: Et nous sommes à Châteldon, un charmant village du Puy-de-Dôme connu pour son eau minérale et ses ruelles pittoresques. Et désormais également pour une illustratrice, Christine qui est avec nous, Christine Flamand. Qu'est-ce qui a été le plus rude, Christine? Racontez-nous sincèrement, plutôt le climat ou les Auvergnats?
4: Ni l'un ni l'autre. Le climat, ça m'a beaucoup plu parce que de nouveau, on trouve vraiment les saisons, l'automne, l'été, l'hiver et l'hiver vraiment quoi, avec de la neige. Donc ça m'a beaucoup plu. Les Auvergnats, j'ai été très bien accueillie dans ce village, donc ça m'a pas pesé. Ce qui a été plus dur, c'est en fait pour moi, ça a été de l'éloignement de Paris, c'est-à-dire plus voir mes amis, ma famille, pas pouvoir aller au cinéma en sortant de la maison. Il faut prendre la voiture pour tout faire. Il faut prendre la voiture alors qu'avant je prenais mon vélo. Bon, ici, c'est pas possible. C'est plutôt une vie complètement différente de la vie parisienne. Cela dit, je m'y attendais. Et en fait, j'ai aimé Châteldon et Lauvergne pour des choses différentes. Hein. Pour la nature, pour les balades.
3: Et est-ce que le changement d'environnement a influencé votre travail?
4: J'ai pas eu cette impression-là, quoique. C'est-à-dire que quand j'arrêtais de travailler, je pouvais aller marcher dans la montagne, dans la campagne alentour. Et ça, c'était très agréable. Beaucoup plus agréable. Avant, je veux dire, il fallait que je prenne mon vélo, que j'aille soit dans Paris, soit au bois de Vincennes, c'est pas pareil quoi. Mmh. Donc peut-être une espèce de quiétude.
3: Moi je voudrais savoir, Christine, comment vous êtes devenue illustratrice?
4: Ah.
3: Qu'est-ce qui s'est passé? Il y a eu un déclic à un moment ou à un autre? Ou alors dans la famille, il y avait déjà des gens qui avaient ce genre de talent?
4: Non, alors, mais on lisait beaucoup, on a eu des livres pour la jeunesse. Moi j'admirais énormément les livres qu'on nous offrait ou qu'on pouvait lire quand j'étais enfant. Ce qui me plaisait pas, c'est que les princesses, elles étaient toujours blondes aux yeux bleus,
3: ouais.
4: Ce qui n'est pas mon cas. Donc, je me pensais que moi, s'ils avaient dû faire l'illustration, je l'aurais fait autrement, évidemment. Et puis donc j'ai suivi des études de lettres. J'ai pas vraiment écrit de livre pour la jeunesse. Par contre, j'ai commencé à prendre des cours de dessin. Et j'ai commencé donc.
3: C'était en vous. C'était vraiment une certitude.
4: Oui. Oui, mais sans savoir si ça allait marcher.
3: Oui, mais c'est ce que vous vouliez faire.
4: Exactement. Voilà. Donc j'ai travaillé en autodidacte à illustrer des contes, des comptines, des petites histoires que j'inventais, que j'allais présenter régulièrement aux éditeurs, qui me refusaient parce que c'était quand même très très maladroit ce que je faisais. Mais à l'époque, c'était quand même assez facile.
3: Donc, maladroit, c'est-à-dire ?
4: C'était mal dessiné, quoi. Vraiment, ah oui. Oui, oui.
3: Mais c'est avec du recul que vous dites ça.
4: Oui, bien sûr. Ah oui, à l'époque, ah,
3: vous étiez pas mal. Bien de vous, à l'époque.
4: Non, quand même, non. Non, j'ai, quand même, je voyais bien par rapport à d'autres. Mais je trouvais que malgré tout, ça allait.

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soul, funk et pop soyeuse, De Velours est un style à part sur la scène toulousaine. Un univers rétro et sensuel où chaque note semble caressée par la lumière. Avec son groove élégant et sa voix feutrée, De Velours ravive l'esprit des années 80 tout en y insufflant une modernité pleine de charme et de justesse.